Alléluia. Alléluia. Merci de nous ouvrir tes portes et de nous faire accéder au couloir de la gloire. Merci Seigneur de recevoir notre culte d'adoration. Toi qui agis au-delà du commun, toi qui te sers des données éternelles pour nous introduire dans tes perfections. Oh oui, tu es venu mettre ensemble l'humain et le divin en instituant une alliance éternelle dans laquelle ta grâce prend en charge nos insuffisances et nous laisse savourer les délices de ta magnificence. Alléluia. Merci de nous accueillir dans tes parvis, Seigneur.

0: 1, 6h.
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0: Auditeurs, auditrices, bien-aimés dans le Christ, nous vous saluons dans le merveilleux nom de notre Seigneur et Sauveur, Jésus-Christ de Nazareth, bien-aimé. C'est toujours avec une très grande joie que nous vous retrouvons dans le cadre de cette émission. Le chemin de la liberté, c'est une émission d'édification spirituelle, de communion fraternelle et de révélation dans la connaissance de la parole de Dieu. Cette émission est inspirée par l'Esprit de Dieu, produite par la communauté chrétienne restaurée du Cameroun et supervisée par le révérend pasteur Bissaye Emmanuel Noël. Nous sommes situés à 800 mètres du Carrefour Kouaban, juste à côté du complexe hospitalier La Mamu. Le but de cette émission, bien-aimé, c'est d'amener le peuple de Dieu, ceux-là qui sont encore dans l'ignorance, la captivité et la stagnation, à vivre dans un monde de paix et de lumière et surtout d'abondance en Jésus-Christ. À ce micro de présentation, je suis votre humble serviteur, l'évangéliste Marius Nia. Et comme toujours, je ne suis pas seul dans ce studio, bien-aimé. En face de moi, j'ai le frère Eriki Eric. Bonjour, bien-aimé.
1: Bonjour, bien-aimé. Bonjour, mon évangéliste. Bonjour, pasteur. Bonjour à la communauté chrétienne. Bonjour à tous ceux-là qui ont espoir et qui espère en Dieu. Que le Seigneur vous bénisse ce matin, au nom de Jésus-Christ.
0: Bien-aimé, tout près de moi, j'ai l'homme qu'on ne présente plus, l'homme que Dieu a ramassé dans la boue, a lavé, a habillé, a parfumé

0: Et a mis sur la table également le pasteur Richard Mathias Messan. Bonjour.
1: Bonjour Évangéliste, l'homme qu'on me présente, mais tu me présentes Évangéliste. Bonjour aux auditeurs de la fréquence 88.4 Royal FM. Bonjour à tous ceux-là qui sont nombreux à écouter cette émission Le Chemin de la Liberté. Un bonjour particulier spécial au superviseur général de cette émission, le révérend pasteur Bissaye Emmanuel. Bonjour au pasteur Douméné Clément qui présente Lumière du Matin de lundi à vendredi entre 5 et 6 heures. Bonjour au pasteur David Nyambal. Bonjour au bien-aimé Ike. Bonjour de l'autre côté, Salomon Isanda qui s'occupe de la technique. Bonjour à Alain Osekwe Kam qui est juste à côté de lui. Un bonjour spécial à toutes les personnes qui vont reconnaître ma voix ce jour, Évangéliste Mariusien.
0: C'est vrai, pasteur, que c'est une semaine un peu difficile parce qu'il faut dire que au cours de cette semaine, on a perdu Bombo, qui est exactement la maman du pasteur.
1: Ah, ça!
0: On adresse comme ça les condoléances au pasteur Richard Mathias Minsan ce matin. Et nous prions que le Seigneur le fortifie puissamment.
1: Merci, Evangelis. Tu sais, la vie ne s'arrête pas. La vie, c'est un cycle. Tu nais, tu grandis, tu appelles à partir. Parfois, c'est un peu difficile, mais c'est comme si parfois la mort nous surprend alors que nous tous, c'est le passage de tout un chacun. Donc, je crois que, comme quelqu'un avait dit, quand tu tapes un enfant, tu ne peux pas l'empêcher de pleurer. Mais Dieu nous donne la force. La vie continue. C'est pour cela, d'ailleurs, c'est pour ça que nous sommes là ce matin, évangéliste. Je ne veux pas arrêter l'émission parce que ma maman est décédée. Donc, ça fait partie des éléments de la vie. Et je crois que Dieu, elle a fait son travail. Nous sommes restés. À nous maintenant de marcher sur les pas de Christ. C'est pour ça que quelqu'un a dit un jour, mieux vaut dans une maison de deuil que dans une maison de fête. Donc ça veut dire que quand des événements arrivent comme ça, là, ça nous interpelle, nous les communs, des vivants, pour nous dire que voilà, demain vous aussi vous allez partir. Mais pendant, on ne prépare sa mort pendant qu'on vit. Oui, évangéliste, c'est un peu comme quelqu'un dit, on ne peut pas s'arrêter le premier jour où on t'a pris au travail. Donc pendant que tu vis, c'est là où tu dois préparer ta mort. Parce que tu vis sachant que demain, tu es appelé à mourir. Mais les gens vivent comme s'ils ne vont pas mourir. Les gens vivent comme si eux, ils sont immortels. Non, nous tous sommes appelés à mourir. Et je crois que Dieu nous donne la force. Dieu donne la force à mes frères. Dieu donne la force à mes sœurs de pouvoir véritablement surmonter cette épreuve qui est difficile. Mais Dieu nous donnera les moyens et la force nécessaire pour que on peut aller déposer ses restes au village évangéliste Mariusien.
0: C'est la raison pour laquelle ce matin nous sommes debout, parce qu'il faut être, fort.
1: Amen.
0: Il faut tenir jusqu'au bout.
1: Tout à fait.
0: Il y a le frère Alain Kouekam qui m'appelait hier pour savoir s'il y aurait une émission ce matin.
1: Il faut le dire, parce que même le frère Yike m'a envoyé le... Le frère Yike m'a envoyé le message pour lui dire... Mais c'est ça, on dit, au reste, fortifiez-vous dans le Seigneur. C'est ce que Ephésiens nous le dit. Parce que quand on vient ici à la radio, les auditeurs qui appellent quoi que non, le pasteur, quelqu'un de ça. Donc le pasteur, lui, n'a pas de problème. Le pasteur, lui, c'est quelqu'un. Parfois, il dit, un jour, un frère vient me voir, il pleure, il explique ses problèmes. Quand j'ai seulement soumis un de mes problèmes que j'ai vu, il reste en train de dire que tu fais comment. Il dit, effectivement, c'est pour ça qu'il m'a dit que venez à moi, vous tous qui êtes chargés. Et fatigué, je vous donnerai du repos. Quand tu ne viens pas, tu vas porter le fardeau. Et effectivement, ce n'était pas en Christ. Parce que le frère, il me posait la question. Parce qu'il sait que quand tu es éprouvé évangéliste, mais tu as battu, tu ne peux pas produire l'émission. Même le frère, il m'a envoyé le message pour me dire que, est-ce que. Bon, je n'étais pas connecté, c'est le matin que j'ai vu ça. Mais c'est Dieu qui nous donne la force. C'est pour ça que nous encourageons tous les uns les autres à donner sa vie. C'est ça, la différence. Quand tu as donné ta vie au Seigneur, le Seigneur te fortifie, évangéliste Mario, Seigneur. On bénit Dieu pour cela, évangéliste. Parce qu'il dit que bien comme mal, tout concourt pour le bien de Dieu. C'est facile de le dire, mais quand ça arrive maintenant, il faut donc vivre ça.
0: Et nous le vivons ce matin. Et c'est une manière également de rendre hommage à un Bobo qui est parti. Bien-aimés, ce matin, nous sommes avec le frère Salomon Isana qui s'occupe de la technique et du frère Alain Kouekam pour le cadrage vidéo. Nous leur disons également bonjour et nous invitons le frère Salomon à nous mettre cette musique de mise en condition. On se retrouve juste après.

0: Bien-aimés, avant d'entendre donc de cette émission, nous allons passer la parole à l'homme de Dieu afin qu'il intercède en notre faveur.
1: Notre Dieu et notre Père, Dieu d'Abraham, Dieu d'Isaac et de Jacob, Papa, je te bénis, je te loue, je te dis infiniment merci encore ce matin pour ce privilège, Seigneur, que tu m'accordes d'être debout encore ce matin, de voir la lumière au Dieu de ce nouveau jour. Gloire te soit rendue. Notre Père, notre Dieu, tu nous demandes de ne pas nous inquiéter. Mais qu'en toute chose, Seigneur mon Dieu, nous devons te faire connaître nos besoins par des prières, des supplications avec des actions de grâce. J'utilise ce mécanisme, ô Dieu, ce matin encore pour te faire connaître nos besoins. On a tellement les besoins, si je me mets à évoquer, énumérer les besoins que nous avons, Seigneur, je ferai plusieurs heures, voire plusieurs années à ta présence. Mais gloire te soit rendue parce que tu es omniscient, omniprésent, tu connais tout, tu sais tout. Rien n'est caché devant de toi, tu vois une fourmi noire sur une pierre noire. Alors Seigneur, tu veux tout simplement, oh mon Dieu, qu'on te fasse, on fasse un peu d'effort et toi tu feras le reste. Alors ce matin Seigneur, toi qui as donc permis qu'on soit encore là ce matin, pour produire, oh Dieu, cette nouvelle émission. Merci pour les bien-aimés, les serviteurs de Dieu qui sont là. Merci pour, oh Dieu, les techniciens de l'autre côté. Merci pour la communauté des auditeurs, oh Dieu. Nombre à l'écoute, oh Dieu, de l'émission de ce jour. Merci pour la vie, oh Dieu, du promoteur, le superviseur, oh Dieu, de cette émission. Merci pour notre belle nation, le Cameroun, les autorités, le président et tous les membres du gouvernement. Merci, oh Dieu, pour le peuple camerounais. Notre roi et notre Dieu, tu es au ciel, assis sur ton trône de gloire. Tes yeux parcourent la surface de la terre, surtout envers ceux qui t'invoquent et qui t'appellent. Alors Seigneur, ce matin je t'invoque et je t'appelle. Descends et manifeste-toi, ta main n'est pas courte. D'ailleurs tu le dis, le livre d'Ésaïe 59 à partir du premier verset, la main de Dieu n'est pas courte pour nous sauver. Étends ta main pour sauver, ô Dieu, l'église. Étends ta main pour sauver tes serviteurs. Étends ta main, ô Dieu, pour sauver cette nation. Étends ta main pour sauver, ô Dieu, nos autorités, l'ensemble des Camerounais. Étends ta main, ô mon Dieu, mon roi, papa, viens. Oh Dieu, sauver le frère, sauver la sœur. Que ta main soit, oh Dieu, dans cette famille connectée à l'écoute ce matin. Que ta main, oh Dieu, soit sur chacun de nous ce matin, afin de nous libérer, afin de nous décharger de tout fardeau, oh Père éternel, que l'ennemi nous a fait porter, Seigneur. Tu as dit, venez à moi, vous tous qui êtes chargés et fatigués. Nous sommes chargés, nous sommes fatigués. Raison pour laquelle nous venons ce matin, Seigneur, au pied de la croix, afin que le Seigneur, oh Dieu, nous décharge de nos fardeaux, oh non, et nous accorde son joug qui est doux et léger au nom puissant de Jésus. Notre roi et notre Père, tu es Dieu, tu n'as pas changé. Le livre d'Hébreux 13 verset nous le dit, ce que tu as fait hier, tu le fais aujourd'hui et tu le feras demain. Oui Seigneur, à l'instant où je t'appelle et je t'invoque Seigneur, papa, agis dans nos vies, agis Seigneur dans cette famille, agis dans la vie du frère, dans la vie de la sœur. Tu connais les difficultés, les épreuves, oh Dieu, que nous avons eu à traverser cette semaine. Seigneur, c'est la dernière journée, oh Dieu, de cette semaine, que toutes les barrières, les incantations qui ont été faites dans les hauts lieux de la magie noire, la Magibla, oh Dieu, les sectes pernicieuses concernant nos vies. Seigneur, je revoque, j'annule les lois, les sanctions, les décisions, les ordonnances, les programmations sataniques, diaboliques que l'Éternel va planifier, préparer contre nous, contre, oh Dieu, l'Église, contre cette nation, contre mon frère, contre ma soeur. Que les lois, les décisions, les ordonnances qui ont été promulguées, arrêtées, papa, sois annulées, revoquées au nom puissant de Jésus. D'ailleurs, tu le dis dans ta parole, ils vont pousser des cris, ces cris ne serviront à rien. Ils vont se préparer au combat et ils seront vaincus. S'ils viennent par un chemin, l'Esprit de Dieu, d'ailleurs tu le dis, vous petits enfants, vous les avez vaincus parce que celui qui est à nous est plus fort, plus grand, plus puissant que celui qui est dans le monde. Et celui qui est à nous n'est autre que le Saint-Esprit. Il est là. Je sens sa présence dans, oh Dieu, dans cette famille. Il est là. Il visite le frère ce matin. Il visite la sœur ce matin. Je ressens la présence de la plénitude de l'Esprit de Dieu dans ce studio. Que ce studio soit rempli de la gloire, de l'onction, de l'autorité, de la puissance de Dieu, afin que Dieu nous révèle sa puissance, afin de proclamer l'évangile avec autorité, puissance et hardiesse, afin que les âmes soient bénies, afin que les âmes soient sauvées. Notre roi et notre Dieu, nous voulons te recommander les missions de ce jour, comme tu sais le faire. À chaque fois que nous venons, oh Dieu tout-puissant, oh Dieu, en ce lieu, dans cette radio, pour proclamer l'évangile, Seigneur, tu te manifestes toujours. Laisse que nous nous effaçons, et que tu croisses en puissance. Seigneur, notre Dieu, notre Père, lorsque la vision est là, La vision accompagnée de la provision libère la provision. Libère la provision. Et que cette provision, oh Dieu, nous assiste tout au long de l'émission de ce jour. Merci papa, parce que tout plan et programme satanique planifié contre l'émission de ce jour, contre tes inutiles serviteurs que nous sommes, que leur plan et leur projection satanique soient voués à l'échec au nom puissant de Jésus. Que le règne de Dieu soit établi et que la gloire de Dieu soit manifeste, oh mon Dieu, mon roi, dans la vie de tes bien-aimés, dans la vie du frère, dans la vie de la sœur, dans cette famille, dans cette maison, au nom puissant de Jésus. Nous prions pour la radio, le personnel de cette radio, les responsables de la radio, Seigneur. Nous prions pour la communauté, les auditeurs, ceux-là qui écoutent au de la radio Royal FM et qui sont fidèles à cette radio. Seigneur, je prie que ta grâce, je prie que ta lumière localise ces hommes et ces femmes. Je prie que ta lumière, oh Dieu, demeure dans ces familles, dans les lieux et les endroits où la radio est diffusée tous les jours, au nom puissant de Jésus. Merci Seigneur, notre Dieu, notre Père, parce que, oh Dieu, tu accueilles nos requêtes, nos prières, nos supplications que je t'ai adressées ce jour, comme un parfait la guerre d'air, les sujets importants, essentiels, que je n'ai pas pu évoquer, numérique, que l'Esprit de Dieu continue à intercéder à notre faveur pour que notre joie soit totale et parfaite. À Dieu la gloire, l'honneur et la victoire, au nom puissant suprême, Jésus-Christ Nazareth, j'ai pu rendre grâce. Amen.

te critiquer. Laisse les gens te maltraiter parce que tu acceptes le Seigneur. Mais ton Dieu est en train de préparer ton témoignage. Et le témoignage sera tellement grand que toi,

0: Bien-aimés, nous sommes donc de retour dans ce studio après cette bonne chanson musicale. C'est votre émission Le Chemin de la Liberté, bien-aimés. Au cours de cette émission, nous avons un thème que nous développons comme ça avec l'aide de l'Esprit de Dieu. Et ces thèmes sont révélés par ce même esprit au révérend pasteur Bissaï Emmanuel Noël. C'est lui qui concocte, bien-aimés, tous ces thèmes. Nous venons tout simplement le partager avec vous. Et nous allons toujours nous rappeler ici que la particularité de cette émission est que elle est inspirée uniquement des Saintes Écritures, bien-aimés. C'est-à-dire, nous n'ajoutons rien ou alors nous ne retranchons rien dans la parole de Dieu inscrite dans les Saintes Écritures. Ce matin donc, nous venons avec un nouveau thème, bien-aimés. Que la lumière de Dieu localise les yeux de ton cœur. Et tu feras les exploits sur cette terre. Que la lumière de Dieu localise les yeux de ton cœur. Et tu feras les exploits sur cette terre. Bien-aimés, c'est le thème qui va conduire ces deux heures d'émission que nous aurons à passer ensemble. Bien-aimés, les exploits. Bien-aimés, nous tous, chacun aimerait faire les exploits. Un exploit, bien-aimés. D'après le dictionnaire, c'est une action d'éclat. C'est-à-dire, c'est quelque chose qui dépasse les limites ordinaires. Lorsqu'on dit que tu as fait un exploit, bien-aimé, c'est quelque chose qui dépasse l'ordinaire. Si ça dépasse l'ordinaire, ça veut dire que c'est vraiment extraordinaire, bien-aimé. Nous tous, nous aimerons vivre cette action. Mais le thème nous parle. Pour vivre dans cette action d'éclat, bien-aimé, pour vivre dans ce qui dépasse les limites ordinaires, il faut que la lumière de Dieu localise les yeux de notre cœur. Bien-aimé, le cœur, c'est le siège de nos émotions, c'est le siège, bien-aimé, en Christ, de tout ce que nous pouvons vivre. Les yeux de notre cœur, bien-aimé, c'est en fait l'esprit, l'intelligence, bien-aimé. Il faut que la lumière de Dieu localise notre esprit. Il faut que la lumière de Dieu localise notre intelligence. Il faut que la lumière de Dieu localise notre sagesse pour que véritablement nous puissions faire des exploits. Certainement, en début d'année, bien-aimé, Dieu, il a déclaré de très bonnes paroles pour nous. Il a arrêté de très bons projets, bien-aimés, pour nous, son peuple. Et nous voulons voir cela se réaliser. Est-ce que véritablement la lumière de Dieu nous localise encore, bien-aimés? Est-ce que la lumière de Dieu arrive véritablement dans nos cœurs? Est-ce que nous laissons nos cœurs ouverts pour recevoir véritablement cette lumière? Parce qu'il faut le dire. C'est un peu comme dans une maison, si tout est fermé, bien-aimé, la lumière de Dieu ne pourra pas, le soleil, bien-aimé, ne pourra pas briller dans cette maison. Pour que le soleil brille, il faut véritablement que nous ouvrons les fenêtres ou alors nous ouvrons la porte pour que le soleil, bien-aimé, la lumière du jour puisse entrer. De même, pour véritablement recevoir la lumière de Dieu, nous devons donc ouvrir notre cœur et laisser que cette lumière puisse s'installer, puisse briller. Et je pense que par la grâce de Dieu, nous allons vivre les exploits. Bien-aimés, nous allons donc essayer ce matin, par la grâce de Dieu et l'aide de l'Esprit de Dieu, bien-aimés, de sonder les Écritures, entrer véritablement en profondeur, maîtriser, bien-aimés, les contours de ce thème pour que véritablement nous puissions vivre des exploits. Pour en parler, nous sommes avec le pasteur Richard Mathias Missa. Bonjour une fois de plus, pasteur. Voici encore un thème. Il faut le dire que les thèmes déjà que nous mettons ici sur la table, c'est des thèmes déjà qui sont forts évocateurs. C'est des thèmes qui nous parlent. À un certain moment, on peut s'arrêter même au niveau du thème. À partir du thème, si on essaie de bien comprendre, on peut trouver à partir de là notre délivrance, pasteur.
1: Merci, évangéliste Marius. Hein? Et je vais te dire, c'est un exploit. Le fait que je suis là ce matin, ça il faut le dire, le fait que je sois là, que je produise des missions ce matin, c'est un espoir. Parce que comme je l'ai dit, le frère Yik m'a appelé, il m'a envoyé le message parce qu'il savait que ce matin, en rapport avec la douleur, en rapport avec la dure épreuve que nous avions, je ne devais pas produire des missions, c'est-à-dire qu'il devait m'envoyer, même pour un mois comme ça là, on devait produire la rediffusion. Donc le fait que je sois là ce matin, c'est un exploit.
2: Amen.
1: qui dépasse la force, l'entendement des humains, qui n'est pas même mon entendement moi-même. Moi, je ne sais pas comment. Tu comprends, c'est Dieu qui me donne la force de me lever et de venir produire l'émission de ce jour. Que la lumière, tu vois que la lumière est très importante dans la société. Quand il y a délestage, là, s'il y a délestage, la radio va s'arrêter. On ne peut pas produire cette émission, Le Chemin de la Liberté. Et les auditeurs même qui nous écoutent, eux-mêmes ne peuvent pas nous écouter parce que chez eux là-bas, la radio ne peut pas s'allumer. Défaut de lumière. Mais tu vois que la lumière est très importante dans la vie au quotidien. C'est pour ça qu'on dit que la terre était informée. Il y avait l'obscurité sur toute la terre. Et Dieu a apporté quoi? La lumière. La lumière. Séparée. La lumière est très, très importante. S'il n'y a pas la lumière, on ne peut pas prendre les cadres. Les entreprises, c'est-à-dire que c'est la lumière, tous les entreprises ne vont pas fonctionner. Même rien ne fonctionne. Tu vois que la lumière est très, très, très. Quand on parle, tu vois, on parle de la lumière, la lumière physique. Maintenant, on parle de la lumière de Dieu. Je prends cet exemple pour dire, vous voyez, ce que la lumière physique produit. S'il n'y a pas la lumière maintenant, tout est en arrêt. Les stations-service ne vont pas fonctionner. Et si les stations-service ne fonctionnent pas, les véhicules vont s'arrêter parce que ces choses-là fonctionnent avec la lumière. C'est-à-dire rien. Même dans les administrations, si tu veux signer un document, il faudrait qu'on tire le document dans la machine. Les ordinateurs vont s'arrêter. Internet, rien. En fait, tout est en arrêt. S'il n'y a pas la lumière physique, tout est en arrêt. Il en est de même pour la lumière de Dieu, la lumière spirituelle. Quand il y a l'obscurité, tout est en arrêt. Rien ne peut fonctionner. Et vous voyez donc qu'il y a beaucoup de personnes qui sont dans le noir, beaucoup de personnes qui sont dans l'obscurité, beaucoup de personnes qui sont dans les ténèbres. Et ils ont besoin de la lumière de Dieu. La précision vaut la peine. De même, aujourd'hui là, nous sommes ici dans ce studio. Regarde comment le studio est éclairé. Si Salomon était là, tu ne peux pas lire la Bible, l'évangile, ma vie, hein? Tu es dans le noir. Donc, effectivement, on a besoin de cette lumière spirituelle, la lumière de Dieu pour nous épanouir. Parce que sans lumière, on ne peut rien faire. Que la lumière de Dieu localise les yeux de ton cœur. On parle de la lumière. Et tu vois, le cœur, c'est le centre de tout. Tu vois, quand tu pars à l'hôpital, les médecins viennent souvent avec leur appareil, là, c'est le stéthoscope. Moi, je ne suis pas médecin, quelque chose comme ça. Là. On vient d'abord. Quand on dit avec toi en urgence, là, quand ils viennent avec les appareils, c'est qu'ils viennent voir là-bas sur le cœur. Même si tu es dans le coma et que le cœur bat, on ne se compte pas encore. On peut faire quelque chose. Mais une fois qu'on touche là, on voit que non, on dit non, transfert. Ça dit qu'il n'y a plus rien. Ça dit que le cœur ne fonctionne plus. Le cœur dans la vie, ça dit que le cœur, ça dit que. On n'a pas parlé des yeux. Dieu nous a donné les yeux pour voir, les oreilles pour entendre, les mains pour toucher, les pieds pour marcher. Mais on parle ici du cœur. Que la lumière de Dieu, le cœur est au centre de tout. Évangéliste a dit là, le cœur est le centre de la personnalité, de la volonté, de la pensée et des émotions. Le cœur, c'est pour ça qu'il est important que la lumière de Dieu touche le cœur. Parce qu'une fois que le cœur est touché, le reste des choses là, facile. C'est pour ça que quelque part, il dit que garde ton cœur plus que tout. Le livre de Proverbes, il dit que garde ton cœur parce que de lui vient toutes les sources de la vie. Et il dit encore que tu aimeras l'Éternel, ton Dieu, de tout ton cœur. Tu vois qu'il y a tellement les versets qui parlent du cœur. Et le livre d'Ézéchiel, Ézéchiel, je crois que c'est Ézéchiel, Ézéchiel 36, verset 3, qui dit que je vous donnerai un cœur nouveau. Mais tu vois que tout se passe, le cœur au centre de tout. Et maintenant, il faudrait donc que la lumière de Dieu localise les yeux de nos cœurs. Quelqu'un va vous poser la question de comment, parce que tu sors d'où avec l'autre ici. Les yeux ont le cœur. On sait que les yeux sont au niveau de la tête.
2: Le cœur a les yeux.
1: Mais maintenant, le pasteur vient nous dire que le cœur a les yeux. Il dit que la lumière de Dieu localise. Que la lumière de Dieu localise les yeux de ton cœur. Pour que. Et tu feras les exploits sur cette terre. Si tu n'as pas la lumière, bien-aimé, tu ne pourras pas faire les exploits. Tout en arrêt. C'est pour ça qu'il est important, bien-aimé, dans le Seigneur, que cette lumière-là, on dit que la lumière était venue, les gens ont refusé la lumière. Parce que les invités, quoi? Ils ne voulaient pas. Parce que quand la lumière vient, ça met tout. Tout est. Tu en as vu dans les boîtes de nuit, la lumière claire, comme ça, comme c'est là.
2: Ou bien les auberges mettent tout l'ampoule, un genre bizarre. Parce qu'ils savent qu'ils font les mauvaises choses là-bas à l'intérieur.
3: C'est ça.
2: Pour les mauvaises choses.
3: C'est ça.
2: Ils disent donc que ici, la lumière de Dieu dit que la lumière était avec les gens, refusaient la lumière, disent que non, on ne veut pas la lumière. Par exemple, si vous venez avec la lumière ici, là, c'est là que tu vois que même dans les villas où il y a beaucoup la sorcellerie. Ça, tu vois les villas où il n'y a pas la lumière, c'est-à-dire la villa, le village a toujours la sorcellerie. Mm-hmm. Ils ne veulent pas la lumière. Mm-hmm. C'est là que tu vois que généralement, on vit avec la lumière, il grille au transformateur. Mm-hmm. Parce que quand la lumière arrive, même la sorcellerie, il n'y a plus la sorcellerie. La lumière physique, là, c'est-à-dire que les sorciers attaquent la lumière. Quand on veut, il y a les villages, là tu vois les villages à côté là, on va accuser les responsables qui fournissent l'énergie électrique, mais ne savent pas que les sorciers ont dit que ici là, on ne veut pas la lumière, vous déposez le poteau, les gars coupent le courant et ils grillent le transformateur, on a dit que non, chez nous dans notre village, il n'y a pas la lumière, parce que les sorciers savent, ils connaissent l'important la lumière, on même les lampadaires, les gars cassent les lampadaires pour dire qu'on ne veut pas la lumière, parce que dans, quand il y a la lumière, même les agresseurs, quand c'est éclairé là, tu vois, on ne va pas agresser.
0: Ils sont limités.
2: C'est limité, évangéliste. Mmh. Donc, on parle donc de la lumière de Dieu. On ne parle pas de la lumière que nous fournit la société qui nous donne l'énergie. On parle de la lumière. Que la lumière de Dieu localise les yeux de ton cœur et tu feras les exploits sur terre. Le livre de Colossiens nous le dit. C'est Paul qui parle. La lumière de Dieu a localisé son cœur. Et il a été éclairé. Et c'est pour cela qu'il est sorti des ténèbres, parce qu'il était, lui croyait qu'il était dans la vérité. C'est pour ça qu'il persécutait l'église. Mais quand la lumière de Dieu a localisé les yeux de son cœur, Paul a commencé à faire les exploits. Mmh. Quand tu lis, bien aimé dans le Seigneur, l'histoire de Paul, c'est que la lumière est venue, et cette lumière, on dit que sur la route de Damas, il a été saisi. Donc ça veut dire que nous aussi, la lumière est venue vers les cieux ne l'ont pas reçue. Mais Paul l'a raison, c'est là que la semaine dernière, il dit à tous ceux qui l'ont reçu, à ceux qui croient, il a donné quoi?
3: Le pouvoir de devenir.
2: C'est pour ça qu'il dit, je crois que le livre de Romains dit que si tu confesses et taboues, si tu crois dans ton cœur que Dieu, il dit que quoi? La lumière entre dans ton cœur. Mm-hmm. Et quand la lumière entre, tu deviens un homme éclairé.
3: Amen.
2: Tu deviens un homme éclairé. C'est-à-dire que tu ne fais plus les choses comme le monde fait. Mm-hmm. C'est-à-dire que tu vas faire les choses que les gens vont se poser la question. Toi, tu fais même comment? Mm-hmm. Pourquoi? Parce que toi, tu vois ce que les autres ne voient pas. Parce que quand il y a l'obscurité, quand même de l'estage, tu utilises la torche, non? Tu utilises la torche. Mais tu peux pas imaginer que le monde est dans les ténèbres, le monde est dans l'obscurité, le monde est dans le noir. Tout le monde aujourd'hui, ce n'est pas seulement l'Afrique, le monde est dans le noir. Mais on a besoin de la lumière, bien-aimé le Seigneur, pour nous éclairer. C'est pour ça que le thème est fort, révélateur, nous fait comprendre que la lumière de Dieu, est-ce que tu vas donc accepter que la lumière de Dieu? Parce que quand la lumière, ça a des particularités. Quand ça éclaire, toi-même, ça voit tes défauts, non? Tu comprends qu'ici, c'est comme ça. Mm-hmm. Là, c'est pas... c'est pour ça que les gens ne veulent pas que la lumière vienne. Ils disent que non, laissez-nous dans le noir, là. Mm. On est dans le boulot, on est dans le désordre. Chacun se cache, là. Chacun fait ses choses, on ne le voit pas. C'est pour ça que les gens, parfois aussi, les gens ne veulent pas la lumière. Mais bien-aimé dans le Seigneur, quand la lumière arrive, quand Dieu, quand tu reçois cette lumière, bien-aimé dans le Seigneur, la lumière de Dieu localise les yeux de ton cœur, mais bien-aimé, tu vas faire des espoirs. Il faut juste donner la définition des espoirs. Tu vas faire des espoirs parce que tu as laissé que la lumière de Dieu demeure dans ton cœur. Colossiens nous dit quoi? Colossiens 1, verset, à partir du verset 9, il dit quoi?
0: Colossiens 1, verset 9.
2: Oui, évangéliste.
0: Il est écrit.
2: Oui.
0: C'est pour cela que nous aussi, depuis le jour où nous en avons été informés, nous ne cessons de prier Dieu pour vous. Et de demander que vous soyez remplis de la connaissance de sa volonté, en toute sagesse et intelligence spirituelle, pour marcher d'une manière digne du Seigneur et lui être entièrement agréable, portant des fruits en toutes sortes de bonnes œuvres et croissant par la connaissance de Dieu, fortifié à tous égards, par sa puissance glorieuse, en sorte que vous soyez toujours et avec joie, persévérants et patients. Rendez grâce au Père, qui vous a rendu capable d'avoir part à l'héritage des saints dans la lumière, qui nous a délivrés de la puissance des ténèbres, et nous a transportés dans le royaume du Fils de son amour, en qui nous avons la rédemption, la rémission des péchés. Il est l'image du Dieu invisible, le premier-né de toute la création. Car en lui ont été créées toutes les choses qui sont dans les cieux et sur la terre, les visibles et les invisibles, trône, dignité, domination, autorité. Tout a été créé par lui et pour lui. Il est avant toute chose et toute chose subsiste en lui. Il est la tête du corps de l'Église. Il est le commencement, le premier d'entre les morts, afin d'être en tout le premier.
2: Ici, bien aimé, la lettre de Paul aux Colossiens est d'actualité. Lui, Paul, a laissé que la lumière de Dieu localise les yeux de son cœur et il a subi la transformation. C'est pour cela qu'on bon Dieu lui a porté des paillettes. Donc il a été éclairé. C'est pour cela qu'il dit dans le livre de Colossiens 1,9 dit, voilà pourquoi nous aussi, depuis le jour où nous avons été informés, nous ne cessons de prier Dieu pour vous. Nous demandons que vous soyez remplis de la connaissance de la volonté en toute sagesse et intelligence spirituelle. J'ai souligné spirituelle. En toute sagesse et intelligence spirituelle. En toute sagesse et intelligence quoi?
4: Spirituelle.
2: J'ai souligné le mot spirituel. La spiritualité. La spiritualité est différente de la religion. La religion, effectivement, c'est ce qu'on fait. Où on a des églises que le ministre est en train de fermer, mais on ne peut pas fermer la spiritualité. La spiritualité, ça se passe ici au niveau du cœur. C'est l'homme. L'église, c'est l'homme. La spiritualité, tu vas faire comment pour fermer? Tu vas faire comment pour m'amener à dire que ne pas plus? Tu vas pleurer. Parce que quand on vient fermer, tu pleures, ça veut dire que tu utilises la matière. C'est la matière, c'est-à-dire que tu pleures parce que tu es en train de fermer et tu vois les gens comparent l'église au bar. On s'entend même là. Non, on ne s'entend pas, frère. Je dis la spiritualité, c'est-à-dire que vous soyez remplis de la sagesse jusqu'à la connaissance de quoi? De la spiritualité. C'est Dieu qui donne la spiritualité. C'est Dieu qui révèle. C'est pour ça qu'il dit que je loue Dieu parce que tu m'as révélé ces choses. Tu as caché ces choses aux grands et aux sages, mais tu as révélé selon aux petits enfants. Ici, Paul parlait de quoi? De la spiritualité. Qui est différent de tout ce qu'on fait. Ou dans les religions, tu as dit que, le Dieu t'a dit que non, nous chez nous, on ne porte pas. On ne porte pas l'alliance. L'autre va te dire que non, chez nous là, non, on ne fait pas ceci, on ne fait pas cela. Non. Tous ces interdits-là, bien-aimés, on parlait de la spiritualité. Où tu es enseigné par l'Esprit de Dieu. Où tu es guidé par l'Esprit de Dieu. Pas par tes émotions, pas par ta sagesse, pas par ta connaissance. Pas par ce que tu vois, mais tu te laisses guider. C'est pour cela que Jésus a dit non, pas à moi, mais que ta volonté soit faite. Parce qu'il était, il vivait dans la spiritualité, dans l'antichambre de Gethsemane. C'est-à-dire que quand on le pressait, il a voulu dire que, mais attends, je meurs même pour les fous, je meurs pour les sorciers, je meurs pour les satanistes, je ne parle plus. Parce que moi, je vais mourir pour vous me tuer. Mais comme c'était un homme hautement spirituel, évangéliste, que Dieu avait illuminé les yeux de son cœur, parce que quand on l'a baptisé, le ciel sauvait, la lumière est descendue. Il a été éclairé, donc il ne faisait pas les choses comme... Quand Dieu illumine les yeux de tes cœurs, tu n'es plus un homme normal. C'est-à-dire, on va dire que tu n'es pas... Tu ne fais pas les choses normales. Parce que, tu vois, la vie a les règles. On sait que non, quand tes choses faites, voilà comment on fait, voilà. Mais quand tu es un homme éclairé qui a la lumière de Dieu, tu ne fonctionnes pas selon les mécanismes des hommes. Tu fonctionnes selon... Pareil que si Dieu... Un homme spirituel, si Dieu te dit que non, entre ici, pareil que les autres partent à ta gauche, toi tu parles, tu es seul. Mais la difficulté, c'est qu'il nous dira, c'est que parfois quand tu dis que non, on va à gauche et tu vois le nombre en train de partir, toi tu dis que non, pourquoi moi je suis seul, je me sens isolé. Donc tu es obligé de suivre le grand nombre. On va voir les exemples à la fin. Ici, Paul dit, il dit, je ne cesse de prier que Dieu vous ouvre les yeux pour que vous deveniez des hommes hautement spirituels, pas religieux. Pas religieux. Nous sommes des religieux évangélistes, c'est-à-dire qu'on jeûne, on prie ses dimanches, on porte l'église, c'est pour ça qu'on a mal. Quand on vient fermer, tu peux fermer un homme qui est spirituel. C'est-à-dire que parce que la spiritualité se passe au niveau du cœur. C'est-à-dire que c'est un homme transformé, un homme régénéré comme Paul. Paul, tu ne pouvais pas l'enfermer. Même quand on l'enfermait, tu ne peux pas enfermer l'Esprit Saint. Tu vas faire comment pour enfermer l'Esprit de Dieu? On n'enferme pas l'Esprit de Dieu. Même en prison, c'est-à-dire qu'étant en prison, c'est-à-dire que les geôliers ont dit que non, le type, la prison tremblait, frère. Tu vas faire comment? La prison tremble. Mais aujourd'hui, parce que nous sommes religieux, c'est pour ça que qu'on nous enferme, ça devient la matière. On donne beaucoup plus d'importance à la matière. Tu as l'encens, la bougie, tu as le parfum, tu as la photo. C'est pas ça la spiritualité. La spiritualité, c'est la transformation de l'homme. C'est-à-dire que la vie que tu mènes, on voit que voilà un homme spirituel. C'est-à-dire que les faits parlent. Ici, on dit qu'on voit ici. On va voir des exemples. Un homme spirituel, c'est-à-dire que tu vis la spiritualité. Bien-aimé. Et c'est pour ça que vous allez voir, nous allons voir l'histoire des 10 vierges. Les vierges folles et les vierges sages, c'est ça. Tu es de quel côté? Qui a dit aux sages de venir avec l'huile, avec les réserves? C'est parce qu'ils étaient religieux. Ils ont des mécanismes. Non, mon père était comme ça là. Mon père était catholique, je suis catholique. Mon père est pentecôtiste, je suis pentecôtiste. Mon ami est pasteur, moi je suis pasteur. C'est pas ça, frère. C'est pas le titre qui te sauve. C'est pas la religion qui te sauve. Regarde que non, je suis catholique, l'autre est musulman, l'autre est pentecôtiste, l'autre est ceci. Non! Ce sont tes actions, ce que tu auras fait qui va te sauver. La religion ne sauve pas, la religion n'amène pas au ciel. Ce que nous devons connaître aussi, c'est que, bien aimé le Seigneur, on est noté tous les jours. On est noté, frère. Il y a des gens qui croient que c'est en vain qu'on se sanctifie. C'est pas en vain. Un peu comme le livre, on dit que ceux qui servaient Dieu se posaient la question que c'est en vain qu'on s'est sanctifié. Et on a lu ça la dernière fois. Il dit que pourquoi je constate que ceux qui font le mal, non, il dit qu'il y aura un salaire pour vous. Il dit que quand j'ai regardé, j'ai vu la fin. Il y a un salaire pour tous. La Bible dit que ce qu'un homme aura sémé, tu vas le moissonner. On voit la différence entre un religieux et un homme spirituel. Un religieux, c'est celui qui n'a pas logique. Un spirituel, c'est quelqu'un qui a la lumière de Dieu. La lumière est claire. On dit que la lumière pas une lampe sur la mettre sur le boisseau. La lumière est claire. Un spirituel ne tombe pas dans la confusion. Mais un religieux va tomber dans la confusion. Dans les scandales. C'est parce que nous sommes religieux. C'est pour ça que nous avons les scandales. Mais un homme spirituel, bien aimé, le Seigneur dit que ceux qui croient lui ne seront jamais dans la confusion. Nous sommes dans la confusion. Un homme normal vient fermer l'église. L'église de Christ. On a envoyé arrêter Élisée. Ceux qui sont allés arrêter ont commencé à négocier. On fait comment? Ils ont dit quoi? Parce qu'ils savaient qu'Élisée était spirituel. On a dit que quand le prophète a dit qu'elle allait m'arrêter, il dit que quand elle arrivait, il a envoyé le feu. Quand pas le feu qu'on envoie là, le feu que ça devient comme les gens font le sketch avec ça. Le vrai feu, frère. Que, tu vas le faire comment pour t'approcher? Parce que tu dégages le feu, c'est que c'est spirituel. C'est pas comme on dit un sorcier. Est-ce que c'est écrit cela identité? Quand tu vois, est-ce que identité sorcier? Mais on le reconnaît que non, le type là ne le touche pas. C'est un sorcier. Parce qu'on sait que non, il envoie les missions, il envoie le zona, il envoie le ceci. Donc si les sorciers le font, c'est-à-dire qu'un homme spirituel, c'est même. C'est-à-dire quand tu l'approches, le feu, tu ne peux même pas. Tu vas faire comment pour t'approcher à côté de lui? Parce que lui, il voit. Quand tu viens, le feu qui dégage va te foudroyer, va te brûler. Un peu comme, allez demander à ceux qui font dans la magie, là, on te dit comment ils font pour envoyer le son. Quelqu'un va te dire que non, quelqu'un envoie le. C'est qu'on appelle chez nous ambassade, la sigmiste. C'est-à-dire que tu habites toise, tu commences à chier, vomir et tout. C'est quelque chose qu'il a. Donc ça veut dire que, il dit vous, petit enfant, vous avez fait quoi? Vous les avez vaincus parce que celui qui est en vous est quoi? Est plus grand, plus fort, plus puissant que celui qui est dans le monde. C'est-à-dire que quand tu es un homme spirituel, frère, les gens réfléchissent pas deux fois. Tu vois que les gars ont négocié pour dire que gars, nos frères sont venus, ils ont reçu le feu, on ne veut pas subir le même sort. S'il te plaît, descends. Le roi a besoin de toi. Ça ne devient pas un scandale comme une moquerie. On peut se moquer de Dieu. Frère, on ne se moque pas de Dieu. Pas du tout, frère. On ne se moque pas de Dieu. C'est que il y a le moment parfois les choses que Dieu parle tantôt d'une manière, tantôt d'une autre. Nous devons nous réveiller. Nous sommes donc à quel niveau? Nous sommes des religieux ou bien nous sommes des hommes spirituels? Dieu, bien aimé, non, c'est un travail pas avec les religieux. Dieu travaille avec les hommes spirituels. Les hommes qui font sa volonté. Les hommes qui marchent comme Dieu veut. Ça ne sert à rien de crier, de vociférer. Dès qu'il est lève, non, on fait. Frère, si nous marchons dans la lumière, les ténèbres n'auront pas le dessus sur nous. On dit que tu es bien aimé, non, Seigneur. Et tu vois que. Achab, cherchait. Et allez, dit que. Allez, c'est toi qui dérange. Mais pourquoi aujourd'hui on nous arrête? Pourquoi aujourd'hui on n'est pas entendu? C'est parce qu'effectivement, il faudrait qu'on essaie de revoir notre spiritualité. C'est pour ça que Dieu dit donc que la lumière de Dieu éclaire les yeux de nos cœurs. Est-ce que tu acceptes donc que cette lumière éclaire les yeux de ton cœur? Écoutons cette histoire, cette parabole, dans le livre de Matthieu 25, verset 1 à 12. Tu as quel niveau, bien-aimé, dans le Seigneur? Tu es folle ou bien tu es sage? Écoutons cette histoire.
0: Matthieu 25, il est écrit. Alors le royaume des cieux sera semblable à 10 vierges qui, ayant pris leur lampe, allaient à la rencontre de l'époux. 5 d'entre elles étaient folles et 5 sages. Les folles, en prenant leur lampe, ne prirent point d'huile avec elles. Mais les sages prirent avec leur lampe de l'huile dans des vases. Comme l'époux tardait, toutes s'assoupirent et s'endormirent. Au milieu de la nuit, on cria, « Voici l'époux, allez à sa rencontre. » Alors, toutes ces vierges se réveillèrent et préparèrent leur lampe. Les folles dirent aux sages, « Donnez-nous de votre huile, car nos lampes s'éteignent. » Les sages répondirent, « Non, il n'y en aurait pas assez pour nous et pour vous. Allez plutôt chez ceux qui en vendent et achetez-en pour vous. » Pendant qu'elles allaient en acheter, l'époux arriva. Celles qui étaient prêtes entraient avec lui dans la salle des noces et la porte fut fermée. Plus tard, les autres vierges vinrent et dirent, « Seigneur, Seigneur, ouvre-nous. » Mais il répondit, « Je vous le dis en vérité, je ne vous connais pas. »
2: Je vous le dis en vérité, je fais quoi?
0: Je ne vous connais pas.
2: On peut dire qu'il est Dieu, non? Ils étaient à l'intérieur, non, évangéliste? Qu'est-ce qui s'est passé? Qui a dit aux autres sages là de venir avec lui avec les réserves? Qui leur a demandé de venir avec les réserves? Tous devaient aussi venir sans réserve, non? Et tous devaient sortir. C'est ça la spiritualité. C'est pour ça que qui vous donne la sagesse et qu'il illumine les yeux de vos cœurs. Quand Paul avait parlé de la connaissance spirituelle. Tu vois que ici les sages avaient quoi? La connaissance spirituelle qu'on n'apprend pas, que ce n'est pas l'homme qui t'apprend ça. C'est l'Esprit Saint qui te le donne.
5: Amen.
2: C'est l'Esprit Saint qui t'inspire.
5: Amen.
2: Ils ne sont pas allés quelque part. Ce n'est pas un pasteur qui leur a dit que venait avec la lampe, avec les réserves.
5: Avec les réserves.
2: Ce n'est pas un pasteur qui dit ça. Mais ils ont été divinement inspirés. Ça veut dire qu'ils étaient ils étaient hautement spirituels. Mais tu vois que les autres, comme ils étaient religieux, ils savaient que nous, on devait le timing, non, pas avec. Ils savaient que non, pas avec lui. La lampe là, on met le plein, on arrive. Mais ils n'ont pas prévu que il va avoir, l'époux devait arriver en retard. Et que s'il arrive en retard, la lampe peut s'éteindre. Est-ce que ta lampe est encore allumée? Est-ce que la lampe de l'église est encore allumée aujourd'hui? Elle n'est pas allumée, pourquoi? Parce qu'effectivement, nous ne sommes pas spirituels. On est mécanique évangéliste. On est mécanique. On a vu l'autre faire. Nous aussi on fait. L'autre a ouvert. L'autre a bâti l'église. Moi aussi j'ai bâti l'église. L'autre. Tu es sûr que c'est vraiment Dieu qui t'envoie? Tu es sûr? On est mécanique. C'est-à-dire qu'on fait les choses. La spiritualité ne se contamine pas. Elle ne sait pas. Elle se vit. C'est un style de vie. Et c'est individuel. C'est-à-dire que l'appel que Yika a réussi, ce n'est pas le même appel que j'ai.
5: C'est ça.
2: Ce n'est pas le même appel qu'évangéliste. Chacun a son appel. Il faudrait voir que Yika entre dans mon appel.
5: C'est ça.
2: C'est-à-dire qu'il veut faire ce que moi, pasteur, j'ai fait.
5: C'est ça.
2: Moi, si je parle, quand il parle avec autorité, Yika va vouloir m'imiter. Non, tu ne peux pas.
5: C'est ça.
2: Dieu m'a appelé que quand moi, je parle avec autorité, mais quand il prie, avec autorité.
5: C'est ça.
2: C'est-à-dire que c'est Dieu qui donne ça. Ce n'est pas un homme, évangéliste Mario.
5: Amen.
2: C'est Dieu qui donne ça. Ici, tu vois, donc, on dit qu'ils sont venus avec les lampes. Ils étaient 10. Tu es de quel côté? Ils sont 10. Un peu comme nous aujourd'hui, bien-aimés au Seigneur. Le Seigneur nous appelle nous tous. Ils sont tous au même pied d'égalité, nos évangélistes. Tous étaient à l'intérieur. Mais il y a eu quoi? Séparation. Il y a eu séparation. Parce que les autres, les sages, étaient spirituels. Ils ont dit que non, c'est vrai, on met le plein, mais allons avec les réserves. Ici, la lampe, c'est là. L'huile, c'est le Saint-Esprit, non? Et la lampe, c'est quoi? C'est la parole de Dieu. On dit qu'on n'allume pas une lampe pour la mettre sur le boisson. Bien-aimé, tu es à quel niveau? Tu te situes où? Ils sont arrivés, ils ont cogné, quand ils sont allés chercher l'huile, tandis qu'ils sont mécanisés que non, quand on va aller chercher. Quand ils s'élèvent, au moment où ils passent s'élever pour aller acheter l'huile pour mettre dans la lampe, le pot arrive. Et comment, quand on était à l'intérieur, n'est-ce pas, on était à l'intérieur, ouvrez-nous, ils commencent à vociférer. Dieu ne vous connaît pas. Sortez, mettez-vous dehors. C'est ce qui nous arrive, non? Mm-hmm. On explique beaucoup, on a les versets bibliques, on est éloquent. Ah oui, on ne vous connaît pas. Mm. Arrêtez ça, on ne vous connaît pas. On doit vivre les faits. Laissez les analyses que vous... Si vous étiez spirituel, bien aimé, ça se voit. Les vierges sont sages, sont à l'intérieur. Mm. Depuis les attributs là. Et donc, voisin dit que non, on était à l'intérieur. Et qu'on est arrivé, lui, on a attendu, toi, tu es même arrivé en retard. Tu vois que tu vas dans le tu es arrivé en retard. Non, là, j'étais lui, maintenant, toi, tu viens. Et tu vois qu'il est temps dehors. Je peux pas imaginer ce qu'ils étaient en train de dire, évangéliste. Ils ont dit que donc, vous dites que tu es méchant. Tu as dit qu'on était à l'intérieur. Maintenant, c'est toi-même, toi, tu as dit que tu viens en retard. Et maintenant, quand on vient rentrer, tu fermes la porte comment? Et tu vois, c'est ça qui nous arrive. Voilà la position de l'église aujourd'hui. Parce qu'on est mécanique évangéliste. On n'est pas spirituel. On fait des choses parce qu'on a vu les autres faire. Non, l'autre utilise la bougie. Moi aussi, utilise la bougie. L'autre utilise le sel. Moi aussi, prends le sel. L'autre utilise l'huile. Moi aussi, prends l'huile. C'est qui t'a dit? Qui t'a demandé de faire ça? Bien aimé dans le Seigneur, la Bible, le thème que nous sommes en train de développer à Dieu, que la lumière de Dieu, je parle de la lumière de Dieu, qui est différente de la lumière des hommes, que la lumière de Dieu localise les yeux de ton cœur. Et tu vois que la lumière de Dieu avait localisé les cinq sages. Et c'est pour cela qu'ils sont partis avec les réserves. Quand on ne dit pas que quelqu'un a dit que non, a pris les réserves. Et ceux qui ont pris les réserves, même si le poids arrivait même le lendemain, les lampes devaient toujours être allumées. Mais les autres, nous sommes fous. Nous sommes des fous et des folles évangélistes, ma Dieu. Voilà là où nous nous situons aujourd'hui, bienvenue au Seigneur. Le livre d'Ézéchiel, le nom de Gonon. Si ce que ton père a fait ne fait pas la même chose, la responsabilité spirituelle est individuelle. Amen. Elle n'est pas collective.
5: Amen.
2: La responsabilité est individuelle. C'est-à-dire que le pasteur ne te donne pas sa foi. Que tu m'as dit que non, j'ai la foi de mon pasteur. Tu as la foi de ton pasteur. Tu t'identifies à un homme. Le jour ton pasteur va tomber avec toi. Le jour son pasteur part, il part avec toi. La responsabilité spirituelle est individuelle. Elle n'est pas collective, bien aimé. Non, frère. C'est pour ça que les autres ont dit que donnez-nous. Ils ont fait, on vous donne. Si on vous donne, donne-nous nos lampes éteintes. Ça ne se partage pas. Allez acheter pour vous. Ça, ils ont dit que non, donnez-nous. C'est-à-dire que, et ils disent que non. Comment vous avez les réserves? Mettez-nous un peu. Ils disent que non, allez acheter. Bien aimé, ça ne se partage pas. Ça se vit. La foi de ton pasteur n'est pas ta foi.
5: Amen.
2: Chacun de nous doit avoir sa relation avec le Seigneur. C'est pour cela qu'il dit, il faut être digne. Il faut servir Dieu dans la dignité. Mm-hmm. C'est pour ça que la Bible dit quelque part, dans le livre de Jean, tu vois, quand Jean-Baptiste baptisait, il dit que les gens venaient à son baptême, il dit, posons des fruits dignes.
5: De repentance.
2: Il dit, posez des fruits dignes. Il faut être digne. Le servir de Dieu, c'est la dignité.
5: Amen.
2: C'est pas le blablabla qui est voilà. Il faut servir Dieu dans la dignité.
5: Amen.
2: Regarde comment c'est Dieu. Dans le désordre, dans le folklore. Et c'est pour ça qu'aujourd'hui, on ne nous respecte pas. Il faut être digne dans ton service, digne dans ce que tu fais. Et surtout quand on parle des choses spirituelles, tu vois que les autres n'ont pas été dignes. Ils n'ont pas pris au sérieux
5: l'appel.
2: L'appel. T'as dit qu'ils sont partis, ils n'ont pas. Parce que s'ils avaient pris Dieu au sérieux, l'évangile Marie-Zéa, ils n'allaient pas se comporter comme tel qu'ils se comportent. Et c'est ce qui se passe aujourd'hui. On n'est pas digne de service. On ne rend pas un service. Nous ne sommes pas dignes. On n'a pas la dignité. Même dans le service de Dieu, il n'y a pas la dignité. Bien aimé dans le Seigneur, même la façon de servir Dieu, il faudrait qu'on voit la dignité. Bien aimé dans le Seigneur. On voit. Tu vois comment, quand on organise les cérémonies, tu vois comment les choses sont bien faites. Mais regarde, quand c'est pour Dieu. Regarde le désordre, le folklore du n'importe quoi. Non, servons Dieu dans la dignité. Dans la dignité, pas dans le désordre. Servons Dieu dans la dignité, bien-aimé dans le Seigneur. Dieu est digne. Et ceux qui le servent doivent être dignes, bien-aimé dans le Seigneur. Servons-le dans la dignité. Ézéchiel, du coup, évangéliste.
6: Ézéchiel 18.
2: Oui.
6: Verset
2: 20 à 22.
6: 20. L'âme qui pêche est celle qui mourra. Le fils ne portera pas l'iniquité de son père et le père ne portera pas l'iniquité de son fils.
2: C'est clair. Donc, ça veut dire que ce n'est pas le pasteur qui t'amène. Il va dire, non, croise le bras, dors. Dors, moi, je vais prier pour toi. C'est quoi ça? Donc, non, toi, tu as dit que quelqu'un te dit que non, dors, tu ronfles, moi, je prie pour toi. Lui, il n'a pas le poème. Non, apporte ceci, sinon on va prier pour toi. Il dit que c'est l'âme, c'est-à-dire que la responsabilité spirituelle est individuelle, personnelle, frère. Ce n'est pas avec quelqu'un qui dit qu'on va venir avec ceci, on va faire les prières de ça pour vous. Frère, la spiritualité conçue ta relation, ton intimité avec Dieu. Conçue ton intimité avec Dieu, frère. Et quand tu es dans l'intimité, là, c'est là que Jésus entre dans ton cœur. Tu vois que quand on est en train de nous fermer, c'est pour ça que tu as mal. C'est là que tu as mal parce que tu as venu, tu es revenu. C'est pour ça que Jésus a dit à la Samaritaine, ce n'est ni à Jérusalem, ni sur cette montagne. L'heure vient où les vrais adorateurs doivent adorer Dieu en esprit
5: et en vérité.
2: Et en vérité. On doit adorer Dieu en esprit, dans la dignité et dans la vérité. Pas dans le désordre, pas dans le mensonge. Mm. C'est dans la vérité et dans la dignité. Moi, je ne sais pas ce qui est écrit, mais moi, j'ajoute ma part. C'est-à-dire que dans la vérité, la dignité. Mais non, on le sait, dans le mensonge et dans le désordre. Mm. C'est le contraire que nous faisons. Et si on vit comme ça, bien-aimé Seigneur, le résultat des courses, on a le résultat que cette
5: Les vierges folles.
2: Parce qu'ils n'ont pas pris au sérieux. Ils n'ont pas connu réellement leur identité. Connais-toi toi-même. Est-ce que tu connais ton identité? Je me rappelle encore le pasteur Maël avait son livre à l'époque. L'homme et son perfectionnement. C'est-à-dire que l'homme et son perfectionnement. C'est-à-dire que je travaille pour me perfectionner tous les jours. Je ne suis pas meilleur que les autres. Mais je travaille tous les jours pour forger mon caractère. Pour plaire à Dieu, pas aux hommes. Je forge mon caractère, je travaille tous les jours. Et tu vois, quand la lumière met, tu vois que non, il y a le bouton ici là. Et ça te permet. Non, il y a la sainteté si tu enlèves. C'est ça que la parole vient faire, bien aimé dans le Seigneur. Nous allons donc voir. Nous allons lire cette histoire évangéliste Marie là.

0: les avantages liés à son appel et à son identité. Mm-hmm. C'est pour ça qu'il faut, faut te connaître toi-même. C'est vrai que quand ils ont été assiégés, le gars a dit, non, on est foutu. Mm. On est mort. Il a commencé à sortir ses paroles, oubliant que celui qui est à nous est plus grand, plus fort, plus puissant que ceux qui sont dans le monde. Mais comme il avait les yeux fermés, il était aveuglé. Un peu comme beaucoup de personnes sont aveuglées. Ils partent à l'église, mais ils sont aveugles. Ils partent là, mais ils n'ont pas la connaissance spirituelle. Ils ont la connaissance des livrets. C'est-à-dire qu'on connaît les versets bibliques, on connaît aussi les versets bibliques. Mais la connaissance spirituelle, c'est Dieu qui la donne. Il dit que si vous manquez la sagesse, il faut demander à Dieu. C'est Dieu qui donne la sagesse.
1: Amen.
0: Et qui illumine les yeux de nos cœurs. C'est-à-dire que quand tu demandes à Dieu, Dieu va t'éclairer, Dieu va t'enseigner. Il lui dit non. Je t'enseignerai, je t'instruirai.
1: Je te montrerai la
0: voie. Je te montrerai la voie que tu dois suivre. Et j'aurai quoi? Le regard sur toi. Et tu vois qu'ici, ce serviteur de Dieu était avec Élisée. Mais il ne mesurait pas la portée de son appel, la portée de son identité. Un peu comme les vierges folles qui étaient là, mais qui disent non, nous ne sommes pas. Il y a des gens comme ça, c'est-à-dire que tu pars même. Un peu comme la dernière fois qu'elle est en octobre là. Les gens courent, vous courez, vous partez. On dit ils sont là, Mimbouman. Tout le monde, c'est-à-dire que chacun prend seulement là. Qui est Mimbouman? On ne te dit rien. On court seulement. C'est comme ça que les gens font. C'est-à-dire que les gens partent à gauche, toi si tu pars à gauche. Tu pars à gauche, pourquoi? Pourquoi on part à gauche? Je cours, il y a quoi? Il y a même quoi? Explique-moi. Non, cours seulement. C'est-à-dire que nous cours seulement. Toi si tu es là, dans la course. Non, frère. Nous devons nous arrêter et nous poser les bonnes questions. Est-ce que j'accepte que cette lumière éclaire mes yeux? Parce que si cette lumière n'était claire pas bien aimée dans le Seigneur, il n'y aura rien. On va tâtonner. On va rester dans l'obscurité. On va rester dans les ténèbres. Et quand on est dans l'obscurité, dans les ténèbres, comme j'ai prié les hommes en début, quand il y a des restes dans un cachet, tout est en arrêt. Rien ne fonctionne. On a dit que depuis 2 jours, on n'a pas de lumière ici, là. Depuis une semaine, on n'a pas de lumière. Tu vois, on avait ce problème en fou. C'est pour ça que la lumière se... Mais depuis que la lumière est en fou, tu vois comment il y a le développement, les entreprises dédiées et tout, et tout, et tout. Mais quand il n'y avait pas, quand il y avait des essences, rien ne fonctionnait. Donc tu vois que quand tu es dans les ténèbres, bien aimé le Seigneur, tu vas beau faire. Tu vas faire ceci, rien. Amen. Tu vas faire cela, rien. Amen. Tu vas faire cela, rien. Amen. Pourquoi? Parce que tu es dans l'obscurité.
1: Amen.
0: Une fois que tu sors de l'obscurité, bien aimé le Seigneur, alors tu vas faire les espoirs.
1: Amen.
0: Je
1: suis dans le livre de Deux Rois 6, à partir du verset 8. Il est écrit: le roi de Syrie était en guerre avec Israël. Et dans un conseil qu'il tient avec ses serviteurs, il dit: mon camp sera dans un tel lieu. Mais l'homme de Dieu fit dire au roi d'Israël: garde-toi de passer dans ce lieu, car les Syriens y descendent. Et le roi d'Israël envoya des gens pour s'y tenir en observation, vers le lieu que lui avait mentionné et signalé l'homme de Dieu. Cela arriva non pas une fois, ni deux fois. Le roi de Syrie en eut le cœur agité. Il appela ses serviteurs et leur dit: ne voulez-vous pas me déclarer lequel de nous est pour le roi d'Israël? L'un de ses serviteurs répondit: personne, ô roi mon seigneur, mais Élisée, le prophète qui est en Israël, rapporte au roi d'Israël les paroles que tu prononces dans ta chambre à coucher. Et le roi dit: allez et voyez où il est, et je le ferai prendre. On vint lui dire: voici, il est à Dothan. Il y envoya des chevaux, des chars et une forte troupe qui arrivait de nuit et qui enveloppait la ville. Le serviteur de l'homme de Dieu se leva de bon matin et sortit. Et voici, une troupe entourait la ville avec des chevaux et des chars. Et le serviteur dit à l'homme de Dieu: ah, mon Seigneur, comment ferons-nous? Il répondit: ne crains point, car ceux qui sont avec nous sont en plus grand nombre que ceux qui sont avec eux. Élisée pria et dit: Éternel, ouvre ses yeux pour qu'il voie. Et l'Éternel ouvrit les yeux du serviteur, qui vit la montagne pleine de chevaux et de chars de feu autour.

0: Bien-aimé dans le Seigneur, quand tu lis cette histoire, c'est ce que Paul m'a dit. Il dit que j'ai pris pour que Dieu illumine les yeux de nos cœurs. C'est ce qu'il a fait. Il était avec son serviteur. Par contre, Élisée était avec Élie. Et lui, il épousait la vision. Il comprenait. C'est vrai que quand Élie devait être enlevé, il ne voulait pas qu'il se souciait de son fils Élisée, parce qu'il a vu les persécutions, il a vu comment il a été menacé par Jézabel, il a vu comment les 400 prophètes, il a pas vu. Tu sais qu'un parent n'aimerait pas que son fils puisse subir ce qu'il a subi. Et c'est pour ça qu'Élisée, dans l'amour qu'il avait pour Élisée, son compagnon, il dit que non, mon fils reste ici là. Élisée, il dit que non. C'est que j'ai vu, là. Moi, il marchait avec toi, moi, j'ai vu. Tu me dis quoi là? Je veux serait ce matin. Élie même était scandalisé de penser que l'enfant, c'est là. Quel courage que je suis. Il regarde, il admire le courage et la détermination d'Élisée. Il a dit, ok, bon, comme tu as donc décidé ainsi, allons-y. Mais je te dis une chose, si tu vois comment on va m'enlever, et il dit que le type-ci joue même. Après ce que j'ai vu, là, moi j'ai vu comment le type-ci, 400 prophètes de Baal, ils ont été au sol, lui seul. Et il dit que je parle, je suis avec toi. J'ai vu la gloire de Dieu. Et lui connaissait. C'est vrai qu'Élisée ne tremblait pas. Mais par contre, l'un de ses serviteurs, si vous voyez comment Élie a guéri le général syrien, comment Élie a prié l'huile de la veuve,
1: de
0: ne
1: la
0: manquait
1: veuve.
0: Pas, et la veuve qui avait les dettes a payé, il voyait tout ça. Mais tu vois, il ne comprenait pas. C'est pour comme aujourd'hui, nous on parle à l'église, mais les gens ne comprennent pas. Comprends pas. On est religieux, il était religieux. Il marchait avec Élisée, là, il savait que non, c'est l'homme de Dieu, je vois, il fait les choses. Mais il ne comprenait pas la profondeur, la hauteur, la largeur de l'appel qu'il avait reçu de Dieu. Nous devons connaître réellement notre identité. Et ça nous renvoie cette histoire que le pasteur nous racontait, un mercredi évangéliste, l'histoire de Mbasi Kabuma. Une vérité, Mbasi Kabuma, qui était un enfant de Dieu véritable, qui servait Dieu. Et Dieu l'utilisait pour les espoirs. On a affecté Mbasi Kabuma dans un village où il y avait trop la sorcellerie. Alors quand il arrive, il y avait un homme fort dans ce village, comme dans chaque village, il y a tout un général
1: toujours.
0: Qui coordonne la sorcellerie. Dans le village, on sait que non, le dépossé de la sorcellerie, c'est lui là-bas. Et lui, on savait que quand lui dit, ça va seulement s'accomplir. Quand Mbasi Kabuma arrive, il est planté à l'église, alors il s'est prié, j'aime l'homme fort, l'homme fort, il dit, mais attends, mon petit. Toi, tu veux me défier ici avec Mendjoujou? Enfin, il a dit que non. Arrête, abandonne, donne ta vie au Seigneur. C'est comme ça que Mbasi Kabuma dit que je vais te montrer que ton Dieu là, un peu comme Pharaon voulait faire avec Moïse. Mais on te montre que ton Dieu là est différent de mon Dieu qui est Mbasi Kabuma. L'homme fort vient dans la nuit. Il veut détruire le pasteur. Quand il arrive, il trouve que la maison du pasteur est entourée du feu. Il reste comme ça, il dit, taille. Donc l'enfant s'y veut. Et même les papas venaient dire au pasteur que moi, il vient t'attaquer là. C'est pas comme les enfants de Dieu, bien aimé. C'est ce que c'est toi là. Tu ne mesures pas la sécurité qu'il y a tout autour de toi. Tu vois, quand tu ne vois pas, n'est-ce pas que quand un ministre est nommé, qu'est-ce qui se passe? C'est ça que nous, maintenant, quand on est un pasteur, tu as les porteurs qui sont derrière toi. Fais la sorcière. Tu vois, on est religieux. Comme on est ministre de Dieu, nous, on a les gardes du corps qui nous suivent derrière. Tu vois, on imite le monde. Si on imite le monde, c'est normal que le monde nous envahisse. Donc.
1: C'est ça.
0: C'est-à-dire que, comme on est ministre, parce que le pasteur, c'est un ministre de Dieu. On est donc différent du ministre. Le ministre de l'administration territoriale, le ministre du sport, on est différent. Mais tu vois, alors, ça fait qu'on est mis dans le monde. On est dans le monde. Quand vous venez dans le monde, on va vous fermer comme on ferme les bars. C'est normal,
1: c'est
0: qu'on nous confonde.
1: C'est ça.
0: C'est normal qu'on nous confonde. Tu vois, donc ici, ce serviteur d'Élisée là était religieux, n'était pas spirituel. C'est ça qu'Élisée était scandalisé que mon petit. Donc maintenant, là, tu ne comprends même pas là où tu es. Donc moi, je crois que l'enfant ici. Quand il s'est levé, on dit que l'un de ses serviteurs répondit, personne, ô roi mon Seigneur, mais Élisée le prophète qui est en Israël, rapporte au roi les paroles que tu prononces dans ta chambre à coucher. Que ce que le roi faisait dans sa chambre, Élisée n'était pas là, mais Dieu lui révélait ça. C'est pour ça que quand tu es spirituel, que je vous enseigne, je vous montre, qu'il connaît. Donc Dieu lui a dit que voilà ce qui se passe, voilà les complots, voilà ce qu'on a fait des faux villages. Et il dit que non, nous ne voyageons pas aujourd'hui. Dieu vient te dire ça, que voilà ce qu'il est. Il va te dire ça à lui, te donner l'information. C'est pas que le pasteur a dit que oh, je vois ici une femme qu'on a mangé, il y a la bouteille. Apporte, c'est pas le pasteur qui te dit ça. Dieu vient te dire ça. Dieu vient te révéler ça. Vous, regarde comment vous trompez. Si je prends le micro ici tout à l'heure, il y a les femmes qui m'écoutent. Vous voyez que la majorité des femmes ont le problème de bavard, le verre de femme. Oh, Dieu me dit, c'est là que je dis, il y a une femme qui a été de m'écouter. Elle a un problème de ventre. Alors, appelle l'émission, viens ça à la radio, voir les femmes. Tu vas voir, appelle l'émission là, tu vas voir. Frère, c'est Dieu qui doit te dire ça. Il doit te réveiller les choses cachées de ta vie. On dit qu'il te dit, il te dit. Tu vois que, on dit que ce que tu rapportes, Élisée connaît ça. On dit qu'il a l'information. Il a l'information de tout ce que tu concordes. Donc Dieu lui donne l'information. Dieu le mène, il n'a pas changé. Amen. Dieu l'a fait hier, Dieu le fait aujourd'hui, Dieu le fera demain. Tu vois donc ici, il répondit, ne crains rien, car ceux qui sont avec nous sont plus, en plus grand nombre que ceux qui sont avec nous. Mbasikabumba était entouré, était protégé, mais il avait sa femme. La femme de Mbasikabumba dit que mais tu es encore jeune, pasteur. Et tu vois les femmes, elles te disent que non, moi je vois ton mari, vous êtes encore jeune là, je vois ton mari. Le type, c'est la lui dans la société, il a un palmarès magnifique.
1: Il a un renom.
0: Moi aussi, il a un palmarès magnifique, moi j'ai un palmarès spirituel. Alors, le jeune pasteur dit que non, chérie, Dieu nous aime. Dieu nous protège. Dieu, le sorcier ne peut rien contre nous. Alors, dit que non, on va te perdre, tu et tout. C'est comme ça qu'il a été convaincu par sa femme. La femme le convainc, elle ne le convainc pas à te voir un marabout. Un peu comme on a. Mais comme tu vois, on dit que un pasteur parti voir un marabout. Le marabout lui donne non, les trucs, il vient mettre.
1: Des protections.
0: Ouais, il vient mettre. Des comme beaucoup nous écoutent là, et vous avez ça chez vous. On lui met ça, il vient mettre sur le lit. Dès qu'il met sur le lit, quand l'homme fort vient dans la nuit, et ça, parce que lui ne se fatigue pas, il savait que non, c'est que les gens doivent comprendre que le sorcier est persévère, il persévère à un niveau que tu peux
1: pas. Dis le malin.
0: Le malin ne veut pas. Il est persévérant jusqu'à. Parce que tout le temps, à un moment, tu vas lâcher plus. Il persévère, frère. Il ne te lâche pas. Il était à l'œil. Quand le gars vient le soir là, tu sais que soit terminé, tu vois le feu, il venait trouver le feu. Quand il revient encore là, il trouve qu'il y a les soldats avec les petits pistolets qui protègent la maison de.
1: Il dit ah.
0: La maison du pasteur dit hey, où est le feu? Il n'y a plus le feu.
1: Donc maintenant, s'il te plaît.
0: Lui, pas maintenant dans son royaume aussi, parce que c'est un problème spirituel. Il parle avec cherche quoi? Les mamies Wata. D'elle! Quand il y avait les mamies Wata dans le monde spirituel, les mamies Wata viennent séduire les soldats qui gardaient. Le pasteur dans le monde. Alors, vraiment, t'as dit que tu as intérêt, t'as dit qu'il te garde, ça te protège. Mais il vient dans les mamies Wata pour séduire
1: ceux qui te gardent.
0: Les soldats qui te gardent. Pendant qu'ils te gardent, ils déposent les armes, ils partent avec les mamies Wata. Quand ils partent les mamies Wata, la maison est ouverte. Quand la maison est ouverte, l'homme faut entrer, tu vois le pasteur, il dit qu'il t'avait dit.
1: Le pasteur est.
0: Il dit qu'il t'avait dit que moi là, on ne me défie pas. Et dit au pasteur qui était là, moi je suis venu ici lundi, j'ai trouvé ta maison, le feu est entouré, j'ai dit, ça va pomper, et le vaisseau, quand il vaisseau, c'est le feu qui est attiré. Je suis venu encore trouver le feu. Aujourd'hui là, je viens trouver les petits soldats avec les pistolets qui te protègent. Il dit que viens nous voir tes soldats, c'est qu'il va bien de faire. C'est comme ça que le pasteur regarde sa femme. Quand il regarde sa femme comme ça,
1: on le frappe.
0: L'homme fort l'a frappé.
1: Il est mort.
0: AVC, il est mort. Je prie que ce ne soit jamais ton partage.
1: Amen.
0: Je prie que ce ne soit jamais.
1: Amen.
0: Amen. Le Seigneur, celui Amen. Qui a le plus grand. Que le pasteur ne maîtrisait pas l'enclin. Oh. Il ne connaissait pas réellement son identité. Oh. Parce que ça se passait quoi? Dans le spirituel, un peu comme le serviteur d'Élisée. Il répondit, ne crains rien car. Ceux qui sont avec nous, le serviteur de l'homme de Dieu se leva de bon matin et sortit. Voici, une troupe entourait la ville avec des chevaux et des chars. Et le serviteur dit à l'homme de Dieu, ah, mon Seigneur, comment ferons-nous? Voilà les cris de l'église. Ah, comment ferons-nous? On pleure, tu pleures, tu as celui qui est un peu plus fort. C'est-à-dire que c'est nous, bien-aimés, c'est le monde qui va venir nous voir pour qu'on nous donne des solutions. Mais non, pas si tu veux le monde. Ah, mon Seigneur, comment ferons-nous? On pleure partout, non? Oh, on nous a fait. Oh, c'est ça. Vous pleurez quoi? Il dit, ah, mon Seigneur, comment ferons-nous? Élisée lui dit que mon petit. Le verset 16 lui répond. Il répondit, ne crains point, car ceux qui sont avec nous est en plus grand nombre que ceux qui sont avec eux. Ah, c'est ton partage. Bien-aimé dans le Seigneur, celui qui est avec toi. Quand un homme spirituel bien-aimé dans le Seigneur, ce n'est pas la ce n'est pas la majorité qui compte. Quand Dieu est avec toi, bien-aimé, le Seigneur, même si le monde est avec toi, il ne peut venir. C'est pour ça que Paul a dit, si Dieu est pour toi, qui peut être contre
2: nous?
0: Bien aimé, tu as Dieu. Un peu comme Élisée était là. Élisée pria et dit, Seigneur éternel, ouvre les yeux qu'il voit. Et l'éternel ouvrit les yeux. Tu vois qu'il était aveugle, non? Tant que tu es aveugle, tu ne peux pas voir. C'est pour ça qu'il est important, bien aimé, dans le Seigneur, que la parole qui est esprit et vie, qui est sortie ce jour, bien aimé, illumine les yeux de ton cœur pour que tu comprennes quelle est la largeur, la profondeur, la hauteur, bien aimé, de ceux qui acceptent Jésus comme Seigneur Sauveur. C'est ton partage, bien aimé, le Seigneur. Que tes yeux s'ouvrent à compter de ce matin.
2: Amen.
0: Et que tu comprennes véritablement, véritablement, que tu as fait un bon choix. Et ce choix que tu as fait ne retourne plus jamais en Égypte. J'ai beaucoup de choses à dire. Je m'arrête d'avoir.
2: Amen.
3: Wow. Bien aimé, nous avons donc écouté la parole de Dieu ce matin. Une parole forte, puissante, bien aimé, remplie d'autorité par la vertu de l'Esprit de Dieu. Tu peux réagir donc ce matin en appelant ou alors en envoyant ta préoccupation par SMS au numéro suivant, le 6 99 27 62 69, 6 99 27 62 69, 6 73 97 83 35, 6 73 97 83 35, et le 6 90 19 65 77, 6 90 19 65 77. Nous prenons cette ponctuation musicale. On se retrouve juste après.

0: Voilà.
1: Bien-aimés, après cette ponctuation musicale, nous sommes donc de retour dans ce studio. C'est votre émission Le Chemin de la Liberté. Tu peux réagir. Nous prenons cet auditeur. Auditeur au bout du fil, allô?
2: Bonjour, le pasteur.
1: Bonjour, bien-aimé.
2: Je suis bébé de Régis.
1: Sois béni dans le nom de Jésus-Christ.
2: Amen. Merci pour le grand déjeuner de ce matin. J'ai été édifié et béni. Je souhaite mes condoléances à Maman Esther qui est violemment touchée et Papa Emmanuel Melvisa. Vraiment, que la maman va et elle se repose. Et je rends grâce au Seigneur pour le souffle de vie qu'il m'a donné aujourd'hui. Et ma petite famille, je n'oublie pas vous-même qui nous donnez des enseignements tous les dimanches. Et que le Seigneur fortifie tous les auditeurs de la voyage qui vont se retrouver à la réunion sur le président du monde. Merci beaucoup.
1: Auditeur au bout du fil, allô?
3: Allô?
1: Bonjour, bien-aimé.
3: Bien-aimé à vous en studio, un dimanche détendu dans la paix du Christ. Tous ceux comme vous qui vont s'activer pour la tâche au quotidien. Je n'oublie pas les auditeurs et téléauditeurs par milliards, comme la sœur aimée, bébé de Régis qui était là tout à l'heure. Avant que de continuer, je tiens déjà à adresser des sincères condoléances au révérend pasteur Emmanuel Noël Bissay qui a perdu sa belle-mère, de même que la grande royale qui voit sa génitrice partie dans l'au-delà. Elle a vécu, elle a travaillé, elle a bâti. Le moment pour elle est donc venu d'aller se reposer aux côtés de son tendre époux qui s'en est allé il y a quelques années. J'ai consommé de manière spirituelle tout ce que vous évoquez depuis l'entame comme un petit déjeuner dominical. Ainsi donc, nous parlons de la luminosité. Nous sommes partis des ténèbres vers la lumière. Parce que quand nous dormons, on ne sait pas si nous allons nous réveiller le lendemain. Et nous devons rendre grâce à l'Éternel. Par cette lumière qu'il émet en nous, un rayonnement incandescent. Mais ce rayonnement devrait éclairer notre esprit de par les actes que nous devons poser ici-bas. Nul n'est parfait, mais nous devons tendre vers la perfection. Ainsi donc, les hommes d'Église que vous êtes, j'exhorte que vous soyez l'intermédiaire entre l'Éternel et nous, afin que de nous accorder des grâces. Dimanche dernier, je parlais de mon jour dit, qui a eu lieu jeudi, un an de plus. Je vous dis encore grandement merci. Et je remercie aussi l'Éternel pour tout ce qu'il fait pour moi. Et je souhaiterais que ma famille, mes enfants, ma compagne, la grande famille Massoc en profite. J'aimerais que vous priez pour eux. Bon dimanche à vous détendre dans le grand studio Thompson.
1: Auditeur au bout du fil, allô?
4: Allô, bonne nuit dans le Seigneur, bonjour.
1: Bonjour, bien-aimé.
4: Oui, maman Vera.
1: Sois béni dans le nom de
4: oui,
1: Jésus.
4: Oui, amen. Je souhaite mes sincères condoléances au pasteur Dissa Emmanuel et sa famille. Et je souhaite aussi qu'aujourd'hui, c'est le 19 et c'est un jour des leaders chez les auditeurs. Que tout le monde soit là-bas au Carrefour TKC parce qu'on va décider qui seraient nos leaders.
1: L'auditeur, le frère Thomas Massoc, pasteur, celui-ci t'a prié pour sa femme.
5: Éternel notre Père, nous te bénissons pour notre bien-aimé, le frère Thomas Massoc, Seigneur notre Dieu, qui sollicite ton aide et qui a besoin de toi. Il vient de célébrer, oh Dieu, c'est un an de plus sur terre. Nous prions que la grâce, oh Dieu, cette lumière, oh Dieu, qu'il a célébré ce jour, oh Dieu, avec sa famille, que cette lumière jaillisse et que cette lumière éclaire, oh Dieu, toute la famille. Merci, oh Dieu, pour l'abondante bénédiction que tu impactes véritablement, oh Dieu, dans la famille du frère Thomas. Au nom de Jésus-Christ Nazareth, j'ai prié. Amen.
1: Auditeur au bout du fil, allô.
0: Bonjour, mon frère.
1: Bonjour, bien-aimé.
0: Oui, je suis Patrick de Malmayo.
1: Sois béni dans le nom de Jésus-Christ.
0: Amen. Donc, je vous encourage vraiment vos émissions. Ça nous fortifie dans la foi.
1: Amen.
0: Ça nous permet vraiment de grandir. Vraiment, que l'Éternel vous bénisse pour ça.
1: Amen.
0: Et j'aimerais que vous priez pour moi et mon mari pour les nourritures nocturnes parce que nous sommes esclaves de ça. Je suis même dépassée avec cette nourriture nocturne et les couches de nuit. Vraiment, nous avons besoin de vos prières. Bon.
5: Éternel, notre Père, à compter de ce jour, écoute les cris, les supplications, Seigneur, au Dieu de la Sœur Patricia depuis le Malmao. Je m'envoie, au Dieu, à la Sœur Patricia, Seigneur, qui pleure. S'il y a une porte qui était ouverte, cette porte, Seigneur, donnait accès, Seigneur, aux esprits, oh Dieu, de manipuler ce foyer. Que cette porte soit fermée à compter de ce jour. Et que le feu entoure cette maison. Et que l'espace où l'ennemi passait, Seigneur, pour influencer la sœur Patricia, que cela soit scellé avec le sang. Car tu dis que personne ne fasse de la peine. Car sur notre corps, nous portons les marques du sang de Jésus. Que le sang de Jésus couvre la sœur Patricia, oh Dieu, son mari, elle, afin que, Seigneur, que la nourriture nocturne qu'elle mange, Seigneur, ce corps, se transforme, Seigneur, en vitamine, afin qu'elle soit restaurée pour ta gloire au nom de Jésus. Merci pour la délivrance que tu accordes à la sœur Patricia. Au nom de Jésus-Christ Nazareth, j'ai prié. Amen.
1: Auditeur au bout du fil, allô.
6: Allô.
1: Bonjour, bien-aimé.
6: Bonjour. Bonjour, évangéliste Niamado.
1: Bonjour, bien-aimé.
6: Bonjour, docteur Hérissé.
7: Amen.
6: Bonjour, un bonjour particulier et les sincères condoléances au pasteur Richard Mathias Nissan et toute la famille du sage, les enfants et les petits-fils. Je vous remercie pour la nourriture que vous nous nourrissez chaque jour sur cette chaîne. Et vraiment, je respecte le pasteur Richard Mathias Nissan parce qu'il prêche par l'exemple. Nous sommes souvent, quand nous sommes frappés, on est déjà découragés. Même si on devait aller à l'église, on dit que non, comme j'ai perdu mon père, comme j'ai perdu ma mère. Vraiment, il prêche par l'exemple. Que le Seigneur vous fortifie. Je voudrais que vous priez pour moi, pour ma santé. Dieu me fait beaucoup de grâce. Mais depuis la semaine passée, j'ai une maladie que je ne comprends même pas. Parce que je perds l'équilibre et parfois ma tête tourne dedans, ça me donne les vertiges. Bon, tu m'enchaînes.
5: Éternel, notre Père, guéris notre maman. Seigneur, notre Dieu, tu as dit, si l'un de nous est malade, qu'il appelle les anciens. C'est ce qu'elle a fait ce matin, Seigneur. Elle t'appelle, Seigneur. Je prie que l'onction de restauration, l'onction de libération, de guérison, de délivrance au Père éternel, localise notre maman ce matin, afin qu'elle se relève de cette maladie au nom de Jésus. Je proclame sa guérison. Tu es guéri au nom de Jésus. Merci pour la restauration de notre maman. Au nom de Jésus-Christ de Nazareth, j'ai prié. Amen.
1: Auditeur au bout du fil, allô.
8: Bonjour, mon évangéliste.
1: Bonjour, bien-aimé.
8: Bonjour, frère Yeke.
7: Bonjour, bien-aimé.
8: Mon pasteur, me semble, condoléances, mon pasteur.
5: Merci, frère Poula.
8: Que l'Éternel te fortifie, mon pasteur.
5: Je reçois, amen.
8: Et parce que si l'Éternel a accepté que ma maman parte, elle a vécu. L'Éternel va la payer dans son sein. Que l'Éternel te fortifie beaucoup, mon pasteur. Et mon pasteur, nous attendons seulement le programme parce que je tiens franchement à être à la vie des mamans parce que c'est un moment qui est différent à la vie d'un homme, mon pasteur. Mon pasteur, je vous encourage beaucoup, je vous fortifie dans le sang de Jésus, mon pasteur.
5: Amen.
8: La plus ce matin, c'est vraiment pour vous souhaiter mes condoléances, mon pasteur. Amen.
1: Amen. Merci, bien-aimé.
5: Je reçois cela, ça me va donc. Je scelle cela dans le sang de Jésus, frère Paulin.
1: Bien-aimé, tu peux également réagir ce matin en appelant ou alors en envoyant ta préoccupation par SMS au numéro suivant, le 6-99-27-62-79, 6-99-27-62-79, 6-73-97-83-35, 6-73-97-83-35 et le 6-90-19-65-77, 6-90-19-65-77. Que la lumière... Auditeur au bout du fil, allô?
8: Allô?
1: Bonjour, bien-aimé.
8: Ah, bien-aimé, toujours à vous, en ces moments difficiles que vous vivez, le révérend Misson, de même que M. Nia, je loue déjà la perspicacité, la dignité, la persévérance et la volonté que vous prenez en ce jour, parce que moi-même, j'attendais une rediffusion. Mais que l'été continue à vous accorder des grâces pour tout ce que vous faites pour nous.
5: Amen.
8: Et pour maman qui s'en est allée dans l'au-delà. Bonne émission et soyez forts.
5: Amen.
8: Y compris nous.
1: Amen. Que la lumière de Dieu localise les yeux de ton cœur et tu feras les exploits sur cette terre. Le frère Yiki, nous avons donc bel et bien écouté la parole de Dieu ce matin. Nous avons besoin beaucoup plus de cette lumière encore ce jour, le frère Yiki.
7: Amen, évangéliste. Et avant toute chose, je vais dire bonjour au pasteur, révérend pasteur Emmanuel Noël Bissard, à Mama Esther, qui est durement éprouvée. J'imagine la douleur, j'imagine ces moments, j'imagine ce qui s'est passé l'autre jour tout près d'elle, tout près de la maman, la grand-mère qui est partie. Comme le pasteur Richard le disait, d'ailleurs, il a témoigné cela durant son intervention, que Dieu a su le fortifier. Parce qu'il faut avouer, nous autres à côté, nous sommes abattus. Et on dit merci Seigneur.
1: Auditeur au bout du fil, allô.
9: Oui, bonjour pasteur.
1: Bonjour bien-aimé.
9: Je vous remercie déjà, vous avez déjà prié une fois pour ça. Je m'appelle Marie-Jeanne Gobaïa. J'ai prié pour la délivrance de ma progéniture. Et par rapport aux enseignements d'aujourd'hui, pour que moi-même je sois spirituel, disons, je me consacre, mais je n'ai pas encore tout maîtrisé dans la vie. Voilà les deux demandes.
5: Éternel, notre Père, tu as parlé ce matin, la sœur a écouté. Seigneur, certainement, c'est pour la sœur que tu as parlé. Je prie que l'expérience des vierges et sages soit son expérience, que tu la fortifies, Seigneur, comme pour la prier. Et Elisa a prié pour son serviteur qui était aveugle. Mais lorsqu'il a prié, le Seigneur a ouvert les yeux de son serviteur. Je prie que tu fasses pareil ce jour, Père éternel, dans la vie de notre bien-aimé qui a appelé ce jour. Seigneur, c'est toi qui enseignes, c'est toi qui bâtis, c'est toi, ô mon Dieu, mon roi, qui fortifie, Seigneur. C'est pas un homme. Je prie que tu te révèles au bien-aimé. Tu l'as fait dans ma vie, tu l'as fait dans la vie de l'évangile, tu l'as fait dans la vie du frère Yike. Tu peux également le faire, ô Dieu de grâce, dans la vie de la sœur qui a besoin de toi ce matin. Tu n'as pas fermé le ciel et le ciel est toujours ouvert. Les bras sont ouverts, prêts à accueillir, Seigneur, ceux qui viennent auprès de toi. La sœur ouvre son cœur ce matin et j'ai prié que cette lumière jaillisse en elle et que cette lumière l'amène, Seigneur, mon Dieu, mon roi, à être véritablement un chrétien automatique spirituel. Merci pour sa sœur. Je scelle son témoignage dans le précieux sang de Jésus afin qu'elle témoigne la bonté de Dieu dans sa vie, sa famille. Au nom de Jésus-Christ Nazareth, j'ai prié. Amen.
7: Amen.
1: On va le foyer qui va continuer à...
7: Oui. Ainsi, nous allons aborder directement comme le pasteur a su nous introduire. Que la lumière de Dieu, effectivement, localise les yeux de ton cœur et tu feras les espoirs sur la terre. Mmh. Effectivement, c'est cette lumière qui nous apporte la connaissance de Dieu. Mmh. Le pasteur disait que la connaissance spirituelle. Parce que, effectivement, ces derniers temps-ci, nous nous retrouvons au milieu des choses terribles, des scandales. C'est parce qu'effectivement, la lumière, elle n'est pas là. Nous voyons la lumière des hommes agir, mais celle de Dieu n'est pas au fond des cœurs. C'est la raison pour laquelle on se retrouve généralement de l'autre côté. Cette lumière, une fois qu'elle a apporté la connaissance, et j'ai demandé au pasteur, comment faire pour avoir la connaissance? Il m'a dit non, il faut beaucoup lire, il faut aimer lire la Bible. Il me dit, c'est de là que la lumière pénètre. Il me dit, il faut avoir une relation étroite. Et le pasteur lui disait qu'il faut avoir une relation individuelle. Ce n'est pas de l'égoïsme de connaître Dieu, de chercher à connaître Dieu tout seul. Parce qu'effectivement, à un moment donné, on sera nombreux, comme les 10 vierges. Mais à un moment donné, on sera obligé de se retrouver, qu'on sera interrogé tout seul. Et je pense que c'est ainsi que Dieu va nous fortifier. Il dit dans le livre de 1 Colossiens que nous avons lu, il dit fortifier à tout égard par la puissance glorieuse, en sorte que vous soyez toujours avec joie, persévérant et patient. Et j'ai noté que la persévérance et la patience, ils font beaucoup dans cette affaire, dans cette activité, dans la foi, dans les activités chrétiennes. Dans les activités spirituelles, je veux dire, la patience et la persévérance ont un très, très grand rôle. Donc, il faut que à chaque fois, à chaque étape, que nous soyons patients et que nous soyons persévérants. Amen. Et c'est ainsi que Dieu, il dit, rendez grâce au Père qui vous a rendu capable d'avoir part à l'héritage des saints dans la lumière, qui nous a délivrés de la puissance des ténèbres. Et vous voyez qu'effectivement, c'est cette lumière, c'est cette connaissance qui nous délivre des puissances des ténèbres. C'est cette connaissance qui nous sort des puissances des ténèbres. Effectivement, c'est la puissance des ténèbres qui agit aujourd'hui et nous écarte du droit chemin. Dieu, j'interpelle aux gens ici qu'il faut continuer, parce que quand on a lu, se retrouve ici au niveau du verset 15. Il est l'image du Dieu invisible, le premier-né de toute la création, car en lui ont été créées toutes choses qui sont dans les cieux et sur la terre, les visibles, les invisibles, pour dignité, domination, autorité. Si on s'arrête là, je vous assure que vous verrez que c'est ce qui dérange le monde. Le monde pense qu'effectivement, pour avoir une autorité, il faut aller la chercher ailleurs. Pour avoir la domination, il faut aller la chercher ailleurs. Pour avoir ci ou ça, pour briller, il faut aller la chercher. Pour avoir la protection, il faut aller la chercher ailleurs. Pour connaître le visible et l'invisible, il faut aller chercher ailleurs. Non, en Christ, la Bible nous dit dans le livre de Colossiens ce matin, dans le livre de Colossiens 1, verset 15, que effectivement, Christ est l'image du Dieu invisible. En lui ont été créés trône et dignité, choses visibles et les invisibles. Nous n'avons plus à aller chercher quoi que ce soit ailleurs. Les machins qu'on vient vous donner, comme l'histoire de ce pasteur, effectivement, qui a pensé qu'il faut, parce qu'un sorcier est en train de le menacer, lui ne sachant pas qu'il faisait une prière, il se retrouve menacé et finalement il est séduit par la femme qui va lui dire que donc va chercher la puissance ailleurs, que non.
1: La puissance est en Jésus-Christ. Amen. Pasteur, la puissance est en Jésus-Christ.
7: Elle est en Jésus-Christ.
1: On dit que la lumière, il y a beaucoup qui refusent la lumière aussi, pasteur. Lorsque la lumière arrive là, en début de tes propos, tu disais, il y a des secteurs, lorsqu'on veut mettre la lumière, mais il y a carrément une opposition. Beaucoup veulent rester dans les ténèbres, pasteur.
5: Le feu joueur, il y a un joueur qui est décédé, il a porté la lumière dans son village. On dit que c'est même là où il a eu tous ses problèmes. Ben, il en est de même. Quand la lumière veut venir dans certaines familles, les gens disent que non, on ne veut pas la lumière. On n'a pas besoin. Il y a certaines personnes qui te disent que non, ils ne veulent pas la lumière. C'est pour ça que le livre de Jean 1, à partir du verset 7 à 11, ça dit quoi. On dit que la lumière, là, comme les sorciers se posent dans les villages, et qu'il y a des villages ici à côté, là, ce n'est pas que la société ne veut pas, mais c'est qu'ils ont dit, on te dit que non, chaque fois qu'on dépose le transformateur, là, le sorcier grille le transformateur, il en est de même. À chaque fois que Dieu veut apporter la lumière dans ton cœur, toi-même, tu dis à Dieu que non, reste là-bas, laisse-moi encore vivre ma vie, je ne suis pas encore prêt. Tu connais quand est-ce? Tu risques de te suivre.
1: Justement, beaucoup disent, je ne suis pas encore prêt.
5: Tu seras prêt quand? C'est pas toi, le temps ne t'appartient pas.
7: Ah oui.
5: Tu as la montre, mais tu as le temps. Qui sait, c'est après là, bien aimé, le temps ne t'appartient pas. Donc, profite de cette occasion, bien aimé dans le Seigneur. Le verset, Jean 1, verset 7 à 11 du Évangile.
1: Jean 1, verset 7. Il vint pour servir de témoin, pour rendre témoignage à la lumière, afin que tous croient par lui. Il n'était pas la lumière, mais il parut pour rendre témoignage à la lumière. Cette lumière était la véritable lumière qui, en venant dans le monde, éclaire tout homme. Elle était dans le monde et le monde a été fait par elle. Et le monde ne l'a point connue. Elle est venue chez les siens et les siens ne l'ont point reçue.
5: Elle est venue chez les siens et les siens ne l'ont point
7: reçue.
5: C'est comme aujourd'hui, quelqu'un, une élite vient avec le Dieu. Mmh. Elle dit que non, mon village n'a pas la lumière. Mmh. Il vient avec la lumière. On guérit le transformateur. Mmh. Après un moment, même, tu vois, le poteau commence à tomber. Il y a le village.
7: Parfois, même, on le tue.
5: Ah, effectivement, c'est ce qui se passe. C'est-à-dire que personne dit que non, comme c'est toi qui viens la lumière ici, là, on te dit parce qu'effectivement, quand la lumière arrive, quand le transformateur, on dépose le transformateur, la sorcellerie va diminuer. Mm. Mais ici, on parle de la lumière physique. Mm. Mais maintenant, on parle de la lumière spirituelle. Oui, donc beaucoup de personnes sont dans les ténèbres évangélistes. Mm. Et beaucoup de personnes ne veulent pas sortir de ces ténèbres. On dit que non, sortir des ténèbres ne veut pas dire que tu parles à l'église, frère. On a vu cela, les vierges folles et les vierges sages. Mmh. T'as dit que qui partait à l'église, qui était des religieux, t'as dit qu'ils respectaient ces choses. Non, mon père était catholique, ma mère était pentecôtiste, mon père était ceci, cela. C'est pas ça qui va te sauver, frère. C'est ta relation avec le Seigneur. À l'époque, le pasteur Bissé écrivait, il va dire que l'homme est son perfectionnement. Mmh. Est-ce que depuis que tu as cru, qu'est-ce qui a changé? Depuis que tu as cru bien, depuis que tu parles à l'église, quand tu t'assois comme ça, tu essaies un peu de faire le bilan de ta relation avec Dieu. Le bilan, c'est quoi? Parce qu'on fait le bilan de l'évangéliste. Mmh. Les entreprises font le bilan. Toi, tu dois faire le bilan de ta relation, de ta vie. C'est-à-dire que depuis que je suis sur terre, qu'est-ce que je suis venu faire sur terre? Quel est mon rôle? Quel est le rôle? Parce que généralement, voilà ma maman qui est décédée, non, évangéliste. Mmh. Est-ce qu'on va dire que Noël avait... Non, c'est quoi dire que... ce qu'on attend, c'est quoi? C'est le témoignage, non? C'est-à-dire que c'est ce que tu auras fait qui m'a marqué les gens. C'est-à-dire que quand tu dis que non, quand maman était là, quand tu vois, elle te rassure que non, elle connaît que si tu parles, c'est 3 heures. 3 heures, elle t'appelle, tu es là arrivé. C'est-à-dire qu'il y a des choses qui te marquent. On va pas dire que non, on fait ceci. Donc, bien aimé dans le Seigneur, nous sommes la lumière. Et elle a dit que vous êtes la lumière. Et on n'allume pas la lumière sur la mer, tu vois?
7: Sur les boissons.
5: Si nous sommes des hommes et des femmes spirituelles, nous allons influencer le monde. Amen. Si nous sommes des femmes, nous sommes des hommes et des femmes spirituelles, bien aimés au Seigneur, nous allons impacter. Mais tu vois, c'est le monde qui nous étouffe. C'est le monde qui nous emballe. Je le disais tout à l'heure qu'aujourd'hui, comme nous sommes ministres de Dieu, on sait que le ministre a un garde du corps. Quand le ministre parle, il y a le gendarme derrière. Bon, comme moi, le pasteur, donc quand il vient ici à la radio le matin, pareil que je viens de parler, j'ai un gros bras qui m'attend de la dehors qui protège le pasteur. Bien aimé, si toi tu as appris les hommes qui te protègent, Dieu quitte donc. Par exemple, si tu prends les hommes qui te protègent et tu dis que Dieu te protège, finalement qui te protège? C'est-à-dire que si tu as les écorces et tu pries Dieu, finalement tu dirais que qui te protège? Dieu ne partage pas sa gloire.
7: Amen.
5: La gloire de Dieu ne la partage pas bien. Ou c'est Dieu qui te protège, ou c'est les hommes qui te protègent. Si c'est les hommes qui te protègent, alors vas-y donc.
7: Amen.
5: Mais si je sais que non, en tant que serviteur de Dieu, j'ai les anges à mes services, un peu comme Élisée savait qu'il a dit à son serviteur que mon petit ne tremble pas. Et tu vois que quand tu commences à trembler, la peur t'amène à chercher d'autres voies, non? La peur t'amène à chercher d'autres issues pour te dire que... Parce que quand tu as peur, tu vas chercher à te protéger. Quand tu as peur, tu cherches à te défendre. Et c'est toi que... C'est pour ça que le serviteur Mbasikaouma a eu peur et sa femme l'a menée à aller se chercher, aller se protéger. Ne sachant pas qu'il avait déjà une protection tout autour. Un peu comme beaucoup de personnes qui nous écoutent, ils ne connaissent pas et ne maîtrisent pas l'ampleur de leur identité. Bien-aimé dans le Seigneur, tu n'es pas n'importe qui. Le livre de Romains. Romains, on prend d'abord cet auditeur à la 2.
1: Auditeur au bout du fil, allô.
10: Allô, bonjour.
1: Bonjour, bien-aimé.
10: Soyez bénis.
1: Amen.
10: Et j'adresse d'abord mes condoléances au pasteur.
5: Merci beaucoup, mon bien-aimé.
10: Qu'il soit fortifié par l'Éternel.
5: Je reçois.
10: Je suis Simon Georges Tenemboman. Simon Georges.
1: Sois béni dans le nom de Jésus-Christ, de frère Simon Georges.
10: Oui. La prédication de ce matin.
1: Éloignez-vous d'un peu de votre poche de récepteur.
10: Oui, c'est bon. Oui,
1: c'est bon, c'est beaucoup mieux.
10: Oui, je dis bien. La prédication et la parole de cette matinée continuent à me toucher. Mes yeux sont fermés. Je vis dans le noir. Que la lumière de Dieu ouvre les yeux de mon cœur. Père, que le Seigneur vous donnait le pouvoir de prier, d'intercéder pour nous qui avons encore les yeux fermés. Que celle sa lumière ouvre les yeux de nos cœurs. En ce jour de dimanche 19 juillet 2026, que sa volonté soit faite au nom de Jésus.
5: Amen. Éternel, ta parole dit, si Dieu s'accorde sur la terre pour te demander quelque chose, Dieu est les cieux, tu nous exauces, et que ce qui sera lié sur la terre sera lié au ciel. Conformément aux paroles qui sont sorties de la bouche au-delà de Simon-Pierre, Père éternel, que les yeux, que nos yeux s'ouvrent, Seigneur. Je prie, Seigneur, oh Dieu, que les yeux des auditeurs de Royal FM qui ont l'habitude d'écouter cette émission et que les yeux étaient fermés, que la lumière jaillisse afin que nous puissions voir. Élisa a prié pour son serviteur. Lorsqu'il a prié, les yeux se sont ouverts, les écailles sont tombées. Je prie ce matin que tout ce qui était aveugle, tout ce qui avait les écailles dans les yeux, que les écailles tombent afin qu'ils contemplent la gloire de Dieu dans leur vie. Au nom de Jésus-Christ de Nazareth, j'ai prié. Amen.
7: Amen.
1: Bonjour. Au bout de fil, allô?
11: Bonjour.
1: Bonjour, bien-aimé.
11: D'abord, j'adresse toutes mes sincères condoléances au pasteur ainsi que à sa modeste famille.
5: Je le sois, bien-aimé.
11: Pasteur, je vous remercie. Je vous écoute tous les jours. Je vous écoute de lundi à vendredi et je vous écoute aussi chaque samedi et dimanche. Merci pour toute, merci pour tout ce que vous faites pour nous. Je suis Christian de Mimoman. Franchement, vous avez beaucoup prié pour moi et mes activités ont repris. Je vous prie de prier pour ma famille et mes enfants, de prier pour mes parents qui sont assez d'un âge avancé et de prier aussi pour toutes, de prier pour notre pays et nos dirigeants. Car un pays prospère, se développe grâce à ses dirigeants et à son peuple. Donc, priez pour tout le Cameroun. Pour qu'il y ait la paix dans mon très cher et beau pays, le Cameroun. Merci et bonne journée.
5: Éternel notre Père, nous prions pour le frère Christian, que ta lumière continue à l'éclairer, afin que Seigneur, qu'il voie et témoigne ta gloire. Nous élevons nos voix pour prier que la lumière, ô Dieu, chasse les ténèbres, ô Dieu, sur tout le triangle national. Que la lumière éclaire nos autorités et que cette lumière amène nos autorités, Seigneur, à prendre les bonnes décisions pour que notre pays soit un pays développé, un pays émergent et que notre pays reste dans la paix. Au nom de Jésus-Christ Nazareth, j'ai prié. Amen.
1: Auditeur au bout du fil, allô? Auditeur au bout du fil, allô?
12: Oui, bonjour.
1: Bonjour, bien-aimé.
12: Je suis maman Isabelle depuis au Kouaban.
1: Sois béni dans le nom de Jésus-Christ, maman.
12: Amen. Que le Seigneur vous bénisse également.
1: Amen.
12: Je viens ce matin souhaiter d'abord mes condoléances au pasteur Nissan et toute sa famille. Que Dieu essuie vos larmes et que maman qui s'en est allée repose en paix. Que le Seigneur se souvienne de la famille d'Israël de génération en génération. Je viens dire également merci ce matin au Seigneur Jésus pour ce qu'il a fait dans ma vie, pour ce qu'il a fait dans ma maison. Il m'a épargné du pire, il m'a épargné du danger. Ma fille a fait un accident la semaine passée. Il n'y a que l'intervention divine pour exprimer, pour dire combien de fois Dieu est bon. Il y a eu des cas graves dans cet accident. Ma fille en est sortie, sainte et sauve. Je viens dire merci à la mamie et tout son personnel. Je viens dire merci à la Masso et son fondateur. Je viens dire merci à l'Éternel pour l'âme de bonne volonté qui l'a touché le cœur, qui s'est levé à porter toute la charge. Moi, je suis qui? Je devais prendre l'argent où pour faire un scanner, pour faire la radio et tout le reste. Mais Dieu a touché une âme de bonne volonté.
7: Amen.
12: Une âme, une personne porter l'amour dans son cœur. Il est venu porter toutes les charges. Je viens dire grandement à ciel ouvert. Merci ce matin pour tout ce que j'ai reçu à la mamie, l'amour, pour tout ce qu'ils nous ont supporté de près comme de loin, chacun à sa manière, chacun avec son cœur. Aujourd'hui est un jour de repos, le septième jour de la semaine, le septième mois de l'année, que Dieu ouvre le ciel, qu'une pluie tombe conséquences de ce geste fait dans le cœur de tous ceux qui nous ont supportés. Fait comme moi, chacun sa manière. Que Dieu comble vos vies, bannissant. Que Dieu te bénisse. Que bénisse ta famille. Que la maçon soit bénie. Amen. Que la maison soit bénie. Que la mamie soit bénie.
1: Amen.
12: Amen.
7: Amen. Amen.
1: La maman, elle est très émue, pasteur. Nous allons clôturer avec cette parole de Romains 10 à partir du verset 9. On dit, si tu confesses de ta bouche le Seigneur Jésus, et si tu crois dans ton cœur que Dieu l'a ressuscité des morts, tu seras sauvé. Car c'est en croyant du cœur qu'on parvient à la justice, et c'est en confessant de la bouche qu'on parvient au salut, selon ce que dit l'Écriture. Quiconque croit en lui ne sera point confus.
5: Quiconque croit en lui ne sera point confus. Et j'ajoute, quiconque croit en lui, la lumière de Dieu va jaillir dans son cœur.
7: Amen.
5: Et il sera véritablement la lumière pour sa famille, il sera la lumière pour cette nation, il sera la lumière pour l'Église du Christ. Que Dieu bénisse le Cameroun, que Dieu bénisse les auditeurs. Bon dimanche à tout le monde.
1: Amen. Nous sommes rejoints par la sœur Anne-Priscille Kobitain. Sois bénie dans le nom de Jésus-Christ.
13: Amen. Je reçois évangéliste. Bonjour à vous. Bonjour également à papa et toutes nos condoléances. Que le Seigneur console toute la famille et vous-même. Bonjour à vos pasteurs. Bonjour aux auditeurs qui nous écoutent en ce moment. Bonjour à l'équipe thermique qui est bien installée ce matin. Alors, pour tout à l'heure, Royal Queens, nous demandons aux auditeurs de rester vraiment connectés parce qu'on va débattre des sujets de tous les jours, les relations de bon voisinage, qu'est-ce qu'on met à l'intérieur et comment ces relations doivent se vivre. Est-ce qu'on doit dépendre ou alors faire tout simplement plaisir aux voisins? Ou alors, il y a des valeurs qu'il faut défendre dans cette relation. Et puis, vous savez que c'est la période des résultats, des examens officiels. Dernièrement, c'était le baccalauréat. Comment les parents doivent réagir face à l'échec ou la réussite de leurs enfants. Donc, voilà un peu le contenu de Royal Queens de ce matin.
1: Bien-aimé, il est exactement 7h55 dans ce studio, lors à laquelle nous mettons un terme à cette émission. C'était le chemin de la liberté. Nous bénissons le Seigneur parce qu'il a encore été avec nous, il nous a instruit. Et nous prions que les enseignements de ce matin puissent véritablement impacter les vies pour que nous soyons des hommes et des femmes accomplis pour de bonnes œuvres. Bien-aimés, restez en compagnie de la suite des programmes de la Radio Royale FM 88.4 et que le Seigneur Jésus-Christ vous bénisse au nom puissant du Seigneur Jésus-Christ.
5: Amen. Amen.
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28: Il est 8h.
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4: Seigneur, pardon, faut voler les villages. S'il n'y a pas mon nom, il rentre, je ne peux pas me coucher. Non. Comment? Il a trop attendu. Et c'est là où la dame stop. Il y avait une dame qui dit que j'ai dit stop, non, allez d'abord là-bas. Là-bas, ce n'est que deux personnes. Donc, j'imaginais un peu, mais je voyais les faits et. Elle fait des gestes, il dit que, ok, elle n'est pas là-bas. On lit la première personne, la femme n'est pas là. Il a dit que voilà, c'est là où ça commence à venir. C'est un homme qui prend la deuxième. Après, j'entends mon nom dans la sélection. Je dis que Seigneur, tu me dis que c'est moi qu'on a pris là. Je me lève d'abord. J'avance encore, on lit le nom. Je dis que, mais la veille, là, si vous voulez me jeter à terre ici, là, si elle tombe ici, là, ils vont dire que quoi. En fait, c'était le stress, l'émotion, c'était... J'ai pas supporté, je me suis retenue beaucoup parce qu'on était devant le monde en fait, beaucoup devant le monde. Mais quand je suis sortie à l'extérieur là, je me suis écroulée parce que l'émotion était trop forte. Quand le type prend la CNIV, je dis que non, c'est je dis que okay. Je suis manquée de rêve, c'est là où c'est que pendant qu'il y a quelqu'un qui peut me pénisser là, qui je dis que me lève, j'étais étourdie, perdue, trop de félicitations. Ça, je ne veux pas vous mentir que Dieu sait faire ces choses. Dieu que vous voyez là sait faire ces choses. Donc, quand j'ai dit à Dieu, pourquoi tu veux me gifler comme ça? En fait, c'était ça quand j'étais debout. Tu me gifles, le genre de gifle, de surprise là. Comment? Est-ce qu'on prévient même quand même? Non. Est-ce qu'on fait le genre là? Tu me gifles, le genre là, de bénédiction là. Comment? Est-ce que tu m'as même.
5: Je vais être très contente de ma maison. Ma soif est fort. Je suis là, je suis propriétaire du GIA. Je suis vraiment contente.
1: Alors, décris-nous ta cuisine.
5: Ma cuisine, elle a 4 placards. C'est grand pour moi. Voilà. C'est carrelé et j'ai une véranda pour la cuisine. Ça me plaît.
6: C'est des actes qui marquent. Que c'est des actes qui changent des vies. Quand vous causez avec eux, ils vous disent que je me sens bien. Il y a l'autre qui m'a dit, quand je prends de la drogue, je peux m'exprimer en public. Je lui ai demandé, mais attends, pour t'exprimer, tu as besoin de prendre de la drogue. Je peux m'exprimer, ça donne du plaisir. Certains, ils vont par curiosité. C'est-à-dire, comme ils sont dans des bandes là au quartier, on lui dit, voilà, nous on prend ceci, est-ce que tu peux goûter? Il goûte et par la suite, parfois, il reste ou alors il peut abandonner. Il y a le stress. Les frustrations vécues par les enfants, les réseaux sociaux, les mauvaises compagnies.
3: Aux femmes en colère et en détresse.
7: La première fois qu'il était d'abord parti, il m'a laissé avec une grossesse. J'ai accouché. Une semaine après l'accouchement, je suis partie travailler. Bon, derrière, je suis passé au chat. Tu quittes là-bas à 20h. La femme a traité. On donne seulement l'eau sucrée à l'enfant. J'arrive à Ouai et Wankan, 23 ans. L'enfant est à pleurer fatigué.
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8: Échangeons avec nos enfants. 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

Gentlemen, comment vous allez ce matin? C'est un plaisir pour moi d'être en votre compagnie dans le cadre de cette nouvelle édition de l'émission Royal Queens. Alors, je vous posais justement la question, comment vous allez ce matin? Moi, je vais bien par la grâce de Dieu. J'espère que vous avez passé une excellente semaine et que maintenant, vous vous reposez tout simplement en attendant la nouvelle semaine qui commence dès demain à partir de 0h déjà. Donc, j'espère pour vous que tout s'est bien passé. Et si c'est le cas, nous disons gloire à Dieu. Merci Seigneur pour cette merveilleuse semaine. Pour ceux qui ont passé des semaines tristes ou alors une semaine difficile, c'est l'occasion pour nous de les encourager, de les soutenir et de leur dire qu'il y a quelqu'un qui est là pour eux. Et cette personne-là, c'est le Seigneur Jésus-Christ qui est prêt de manière constante, régulière à venir vous consoler, à venir vous assister, à venir vous soutenir et même à vous bénir pour vous permettre de sortir dans ces situations compliquées-là. Nous voulons particulièrement penser ce matin à toutes les familles endeuillées qui ont perdu un membre cher, un membre précieux, vraiment quelqu'un de, on va dire, de irremplaçable, parce que vraiment une mère, on ne la remplace pas dans la vie. Il n'y a qu'une seule, il n'y a qu'un seul père également. Et puis, ou alors des personnes qui ont perdu des frères, vraiment à toutes ces personnes, ce matin, nous voulons dire beaucoup, beaucoup de consolation de la part du Saint-Esprit. Et nous voulons particulièrement dire toutes nos condoléances à Maman Esther Bissai, qui est une conseillère de cette émission, qui est une maman qui nous encadre dans le cadre de cette émission. Beaucoup de courage à toi, chère maman. Nous espérons que la grâce du Seigneur Jésus-Christ te console et te soutienne dans cette épreuve. Alors, chers auditeurs, continuons à nous attacher au Seigneur Jésus-Christ, à compter sur lui, à dépendre sur lui, quelle que soit la situation, parce que lui, il est le Dieu qui ne défaille jamais, il est le Dieu qui n'échoue jamais, il est le Dieu qui est toujours à nos côtés pour nous accompagner. Faisons-lui tout simplement confiance. Alors, pour votre émission Royal Queens, cette édition on va parler comme ça du 19 juillet 2026. Pour cette édition, vous avez des thématiques à l'ordre du jour. Alors, la première thématique va concerner celle de la rubrique la question du jour, examen officiel face à la réussite ou l'échec de leurs enfants. Comment les parents doivent-ils réagir? Vous savez que c'est la période des résultats d'examen officiel, le bac sorti cette semaine, le bac général est sorti cette semaine avec un taux d'échec estimé à 42%. Vraiment, c'est grave, c'est chaud dans les maisons des les enfants qui n'ont pas réussi, alors que les parents ont investi, véritablement investi pour que ces enfants puissent réussir. C'est vrai que certains vont vous dire qu'il y a des parents qui n'ont pas investi du tout pour la réussite de leurs enfants, mais nous voulons ce matin vraiment faire confiance aux parents et penser que tous les parents étaient responsable. Maintenant, face à l'échec de leur enfant, comment faut-il réagir? Face à la réussite aussi, parce qu'il y en a qui ont réussi, face à la réussite, comment faut-il réagir? Est-ce qu'il faut leur organiser de grands festins? Est-ce qu'il faut leur permettre de faire ce qu'ils veulent? Aller, par exemple, en boîte de nuit pour la première fois et tout? Comment le parent doit pouvoir réagir? Ça, c'est une question très importante pour vous, chers parents. La question du jour, c'est pour vous, les auditeurs. Vous allez appeler et nous dire déjà ce que vous pensez, comment vous avez appris la nouvelle, soit de la réussite ou de l'échec de votre enfant. Et puis maintenant, qu'est-ce que vous êtes en train de faire pour pouvoir accompagner cet enfant-là? Parce que ne perdons pas de vue que l'essentiel, ce sont nos enfants. Il faut vraiment rester ferme, concentré dans leur éducation, quelle que soit la situation. En cas de réussite comme en cas d'échec, le parent a la responsabilité de pouvoir rester concentré dans l'encadrement de son enfant. Ça, ce sera pour la question du jour avec vous, chers auditeurs, et également nos panélistes dans ce studio. Le numéro ou alors les codes d'accès pour participer à l'émission, c'est le 640 61 38 42 640 61 38 42 ou encore le 671
611-15-73-21. Nous aurons également la rubrique l'invité, cette fois-ci avec comme thématique relation de bon voisinage. Jusqu'où faut-il fixer les limites pour préserver le respect, la confiance et la cohabitation harmonieuse? Très, très important. Comment vous vivez avec vos voisins dans les quartiers? Est-ce que c'est une relation de proximité? Si c'est une relation de proximité, comment vous la menez pour qu'elle ne déraille pas? On a vu tellement de cas, on a entendu tellement d'histoires, des mauvais voisins qui attendent que tous les jours, c'est à vous de leur dire bonjour, etc. Les voisins qui font les prêts ne remboursent jamais. Et lorsque vous refusez de leur faire l'autre prêt, ils vous traitent de tous les noms, c'est le commérat, le sabotage de votre nom dans tout le quartier. Comment faut-il entretenir ces relations de bon voisinage pour qu'elles ne déraillent pas, pour qu'il y ait des valeurs qui soient préservées, des valeurs qui soient même inculquées aux enfants, parce que les enfants regardent les adultes, comment les adultes vivent. Donc voilà les différentes thématiques de votre émission ce matin. Et pour en parler, nous aurons dans ce studio des experts et même des observateurs. Hein. Nous aurons par exemple Madame Ngando Etame, épouse Ibé Martine, qui est infirmière spécialisée en santé mentale. Et puis par la suite, nous aurons également un habitué hein, de ce plateau déjà, on peut le dire, Jean-Paul Boumoboum, qui est conseiller pour enfants et adolescents. Et puis Judith Ndongo, qui est journaliste et DP du journal en ligne moyeinfo.com, dont ce sera les personnes, les invités qui ont accepter d'être avec nous ce matin et qui vont pouvoir nous éclaircir par rapport à leur connaissance, leur expertise, mais aussi par rapport à leur observation de la société. Et puis n'oubliez pas, nous aurons comme d'habitude les bonnes nouvelles de la Masso. Royal Queens de ce matin, équipe de production à la présentation. Je suis Anne-Priscille Koubiteb à la régie d'antenne et même à la réalisation de cette émission, à la mise en onde. Il s'agit du pro, hein. C'est comme ça que moi j'aime l'appeler le pro, très professionnel devant sa console. Louis et Salomon et Sana qui est des nôtres ce matin. Et puis un autre professionnel qui est Alain Kwekam qui est également avec nous pour le cadrage vidéo ce matin, à la coordination éditoriale, et Belbella Samari à la coordination centrale, Roger Kiek de Kiki, le directeur général de Royal FM, à la supervision, le révérend pasteur Emmanuel Noël Bissay. Nous allons prendre cette pause musicale pour vous permettre de vous installer confortablement. N'hésitez pas de danser, de louer le Seigneur, de rendre grâce à Dieu avec cette chanson chantée par le chanteur Sandrine Doubly, qui est une Ivoirienne, et le titre c'est « Sortez du milieu d'eux ». On écoute et on se revient pour la suite des échanges.

feras ce que ton cœur désire. Mets-toi à l'écart de ceux qui sont des bandits, des menteurs, des voleurs, des personnes qui commettent le mal et l'iniquité. Sanctifie-toi, purifie-toi et sois rassuré que le Seigneur te donnera de marcher dans ta santé divine, de marcher dans ta promotion, de marcher dans ton succès, de marcher dans ton élévation, de marcher dans ta consolation. Tu ne seras jamais déçu parce que la faveur de l'Éternel sera toujours avec toi. Message très édifiant et d'ailleurs très dansant. Nous espérons que cela vous a réjoui ce matin de pouvoir écouter cette belle mélodie et de pouvoir louer le Seigneur et lui faire totalement confiance. On va prendre les bonnes nouvelles de la maçon.

Nous voulons commencer par présenter nos félicitations à tous ces mutualistes qui ont été tirés au sort pendant la grande cérémonie de célébration de la solidarité le 4 juillet dernier au palais polyvalent, non plutôt au palais au stade Omnisport, autant pour moi, au stade Omnisport de Yaoundé. Oui, de ce côté-là, ceux qui étaient là et qui ont eu la grâce de voir la main de Dieu les sélectionner, de voir la main de Dieu pouvoir les prendre et leur offrir cette offre-là, que ce soit en financement, que ce soit en véhicule personnel, que ce soit en villa, que ce soit en tout ce qui a été, tous ceux qui ont été tirés ce jour-là, nous vous disons félicitations. C'est quelque chose de grand, c'est quelque chose de bien. Ça rentre dans les visées de la mutuelle d'assistance et de solidarité. En ce moment, vous deviez certainement vous rapprocher des agences pour recevoir les instructions nécessaires vous permettant d'entrer dans votre offre, savoir comment constituer le dossier, qu'est-ce qu'il faut mettre à l'intérieur. Et quelle est la lettre qu'il faut rédiger et comment rédiger cela, et puis aussi être très très patient parce que vous savez, il y a un processus, il y a une méthode à la mutuelle d'assistance et de solidarité. On fonctionne avec une méthode, on fonctionne avec un procédé bien clair pour permettre à tous les heureux mutualistes bénéficiaires d'offres massaux de pouvoir entrer en possession de leur offre. Donc ça ne sert à rien parce qu'on a reçu des personnes qui viennent se plaindre à la radio. Je vais tout le temps à l'agence, mais vraiment, on me dit toujours d'attendre. On me demande de rentrer à la maison. Oui, si on va demander d'attendre, attendez calmement. Attendez calmement. Ne vous affolez pas, ne vous agitez pas, parce que cette offre-là, elle va vous revenir. Vous avez été tiré au sort par la main de Dieu. L'offre va vous revenir. Donc, soyez calme, soyez serein. Déjà que lorsque la liste définitive des gagnants va sortir, on va vous appeler. L'agence va vous appeler pour vous dire que vous êtes effectivement bénéficiaire d'une offre Masso Acte 6. Donc, restez serein. Il n'y a pas à paniquer, il n'y a pas à s'affoler, il n'y a pas à s'agiter. Tout va bien se passer. Donc, c'est d'abord la première des choses que vous deviez savoir. Et puis, faites très attention aux instructions qu'on vous donne et respectez-les. Si on vous a demandé de venir avec des cautions, cherchez les cautions et venez avec ces personnes-là, présenter ces personnes-là qui vont vous avaliser pour une offre ou pour un financement. Donc, suivez les instructions à la lettre et tout va très bien se passer. 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

0: Nous allons commencer, chers auditeurs, avec la première rubrique de cette émission, la question du jour comme thématique, examen officiel face à la réussite ou l'échec de leurs enfants. Comment les parents doivent-ils réagir? Vous savez que les résultats du baccalauréat sont dehors, je crois que c'est mercredi ou mardi. C'est sorti, donc vous avez déjà dans les quartiers, vous avez entendu les cris de joie, ces enfants qui ont réussi, aussi des cris de larmes, des pleurs pour ceux qui n'ont pas pu réussir. C'est vraiment difficile de ce côté-là. Et le parent, celui-là qui finance l'école, qui envoie l'enfant à l'école, qui paye la pension, l'inscription, qui va donner l'argent de transport, l'argent de beignet, lui également, il est affecté par l'échec de l'enfant ou alors heureux par la réussite de l'enfant parce qu'il voit ses efforts être récompensés, etc. Mais ça ne suffit pas de se limiter à ses émotions. Comment faut-il faire? Comment faut-il gérer la situation? Si l'enfant a réussi, qu'est-ce qu'il faut faire? Si l'enfant a échoué, qu'est-ce qu'il faut faire? Est-ce que c'est l'occasion de l'appeler, de le traiter de tous les noms, de taper même sur lui parce qu'il y a des parents violents qui tapent sur leurs enfants? Bon, quand je dis violent, c'est entre guillemets. Parce que l'enfant doit également être puni. Même la Bible dit, n'éloigne pas la verge et la correction de l'enfant. C'est cela qui permet à l'enfant de réussir. Mais vraiment, comment se comporter face à l'échec ou la réussite des enfants? C'est la problématique de cette rubrique de ce matin. Alors, on a souvent l'habitude de vous dire, chers auditeurs, la question du jour, c'est votre question à vous. Donc, nous attendons vos réactions au 640 61 38 42 640. 61 38 42 ou encore 671 15 73 21 671 15 73 21. Voilà les codes d'accès pour participer à l'émission. Dites-nous, est-ce que votre enfant a réussi? Qu'est-ce que vous avez fait pour l'enfant? Qu'est-ce que vous envisagez faire pour l'enfant? Votre enfant a-t-il échoué? Comment vous prenez cela et qu'est-ce que vous envisagez faire pour peut-être redonner le moral à l'enfant ou simplement punir l'enfant? Vous allez nous dire cela en appelant à cette émission. Et nos experts en studio sont déjà bien installés. Ils vont nous donner leur avis en tant qu'observateurs de la société, mais en tant qu'experts aussi, parce que le panel a été bien trié, chers auditeurs, pour vous ce matin. Nous avons déjà Madame Ngando Etame, épouse Ibé Martine, qui est parmi nous. Elle est infirmière spécialisée en santé mentale. Bonjour à vous, Martine, vous allez me permettre de vous appeler comme ça? Comment vous allez?
1: Oh, je vais bien.
0: C'est un plaisir pour nous de vous avoir ce matin. C'est la première fois que nous vous recevons dans le cadre de cette émission Royal Queens. Et c'est un plaisir vraiment pour nous. Vous avez honoré au rendez-vous. Nous bénissons le Seigneur pour cela. Et nous allons bénéficier également de votre expertise. Vous êtes spécialisée en santé et mentale.
1: Merci aussi. Merci beaucoup. C'est la première fois que j'entre dans les studios de Royal FM. J'espère être d'un très bon atout ou bien une bonne conseillère par rapport aux téléspectateurs qui suivent la radio. Et même s'ils ont n'importe quelle préoccupation, qu'ils posent les questions, on fera l'effort.
0: Tout à fait. Wow, super. Alors, ce matin, nous sommes vraiment, vraiment heureux de vous avoir dans ce studio, sur ce plateau. Et à côté de vous, vous ne serez pas seul. Il y a également Jean-Paul Oboum. Lui, c'est la quatrième fois qu'il vient déjà beaucoup de fois. C'est un habitué, déjà un habitué de cette émission. Bonjour à vous, Jean-Paul Oboum. Comment vous allez? Il faut rappeler aux auditeurs, parce que c'est toujours important, que vous êtes conseiller pour enfants et adolescents. Comment allez-vous ce matin?
2: Merci beaucoup, Anne. Bonjour, Anne. Bonjour à tous les auditeurs de la Royal FM. Merci encore pour l'invitation, Anne. Merci.
0: Il faut dire qu'il faut aller du côté de YouTube. Vous allez là-bas, vous tapez Royal FM, direct, Royal Queens. Et vous allez voir le monsieur. Il est tout élégant ce matin. Il est vesti, responsable. Merci. J'apprécie vraiment la tenue.
2: Merci.
0: Alors, vous êtes là, vous allez certainement aussi donner votre avis par rapport aux enfants, les adolescents aussi, et puis aussi les parents. Vous avez l'habitude d'observer la société, ses relations entre ces personnes-là par rapport à la thématique. thématique. Je vais revenir vers vous, mais je présente également une grande dame, hein, Judith Ndongo, qui est aussi une habituée de cette émission. Elle est journaliste à DP du journal en ligne moyeinfo.com, qui traite des thématiques de santé, environnement, genre et également droits humains. Elle est parmi nous ce matin. Bonjour à vous, Judith.
3: Bonjour Anne-Priscille, bonjour aux copanélistes, bonjour à tes fidèles auditeurs.
0: Comment vous allez ce matin? En tout cas, ça se voit, hein, le cabas est là, oui, tout oui. Élégante, le foulard et les boucles à l'or qui viennent rehausser la tenue, c'est extraordinaire.
3: Je vais très bien, et mon outfit d'aujourd'hui, c'est pour que juste après l'émission, que j'aille remercier le Seigneur pour toutes ses grâces.
0: C'est très important. Très, très important. Et nous vous le conseillons aussi, hein, chers auditeurs, n'hésitez pas les dimanches matins à aller louer, adorer le Seigneur. C'est bon pour la santé psychologique, mentale et même de la société. Hein. Vous savez, les grâces, les faveurs de l'Éternel, lorsqu'on prie, on les a toujours. Alors, la question du jour est la suivante, en attendant que les auditeurs réagissent. Nous l'avons dit au 640 61 38 42 ou encore au 671 15 73 21. La question est la suivante. Examen officiel face à la réussite ou l'échec de leurs enfants. Comment les parents doivent-ils réagir? Et je vais me tourner comme ça directement vers Jean-Paul Oboum-Oboum pour savoir quel est souvent l'état psychologique des parents lorsqu'ils reçoivent les examens de leurs enfants, les résultats d'examen de leurs enfants, quand c'est positif, quand c'est négatif, dans quel état ils sont souvent de manière générale?
2: Alors, d'entrée de jeu, je veux déjà féliciter ici tous ceux-là qui ont réussi déjà les examens, que ce soit le BEPC ou alors le baccalauréat. Et nous croyons que les autres examens vont sortir cette semaine ou bien la semaine prochaine. Donc, félicitations déjà à tous les bacheliers. Et pour toutes les personnes...
0: On va dire les nouveaux faquets.
2: Voilà, les nouveaux faquets. Avec la joie qu'ils ont vraiment eu à déverser. J'ai dit également beaucoup d'encouragement à ceux-là qui n'ont pas pu avoir cela pour cette année. Et vraiment, je leur dis qu'en fait, ils ne doivent pas désespérer. Parce que peut-être... ce n'est pas l'examen qu'ils ont raté, mais c'est une année juste. Alors, quel est l'état psychologique des parents lorsqu'ils reçoivent les nouvelles de leurs enfants? Comme vous avez dit cela, que à l'approche des résultats, les parents sont toujours enthousiastes, d'autant plus qu'ils ont saigné tout au long de l'année pour pouvoir payer des frais de scolarité, parfois avec des imprévus de gauche à droite. Alors, je vais prendre deux penchants. Celui, le premier, où les parents enregistrent un échec. Un échec. La première erreur que certains parents commettent souvent, c'est que ils commencent à penser que, en fait, l'enfant est un raté. Parce que on n'a pas... Et reprendre une année ne signifie pas que vous êtes un raté en tant qu'enfant. Et les parents doivent bien faire, c'est-à-dire que bien jouer leur rôle à ce niveau. Parce que souvent, avec l'émotion, vous savez, ce n'est pas facile pour un parent qu'il est vraiment payé, il est tout sacrifié. Et puis à la fin, il n'a pas un résultat qui vraiment satisfait sa personne. Donc, il y a également, le parent doit laisser l'enfant s'exprimer. Véritablement, c'est important. Parce que
0: il faut poser des questions à l'enfant. Voilà. Pourquoi tu n'as pas eu ton examen?
2: Pourquoi tu n'as pas eu? Et très souvent, l'enfant s'auto-discipline. C'est-à-dire que naturellement, il est déjà dans le mode de... Vraiment, il se punit de n'avoir pas réussi à l'examen. Du coup, le fait de venir encore en ajouter plus qu'il n'en faut ne va pas aider l'enfant à vite se reconstruire, mais plutôt peut l'amener à se replier sur lui-même ou bien alors à se détruire. Il faut poser les questions, même après quelques jours. Mais pourquoi est-ce que ça n'a pas donné cette fois-ci? Est-ce que c'était un manque de concentration? Est-ce que c'était dû à quoi? Pour essayer de comprendre la racine,
0: les raisons de l'échec.
2: Donc, c'est important de le faire. Il faut dissocier l'identité du résultat, comme j'ai dit, d'entrée de jeu.
0: C'est très important, hein, parce que, petit témoignage me concernant, je me rappelle quand j'ai échoué le bac, j'étais moi-même déjà très affectée.
2: Oui.
0: Et ce que j'avais fait, c'est que je me suis enfermée dans la chambre. Parce qu'il faudrait que les parents sachent que les enfants... Le fait de voir leurs camarades réussir sont touchés. Mm-hmm. Donc, je me suis enfermée dans ma chambre, j'étais traumatisée et je refusais d'ouvrir la porte.
2: Effectivement.
0: Ça veut dire, on venait cogner, je n'ouvrais pas. Les parents venaient, je n'ouvrais pas. Moi-même, je vous avais parlé tout à l'heure de l'autocension. Donc,
2: oui.
0: Moi-même, je me sanctionnais et je ne comprenais pas pourquoi j'ai échoué cet examen que j'aurais dû réussir. Et vraiment, j'ai apprécié le comportement de ma maman parce que c'est elle qui a réussi à me faire sortir de là. J'avais déjà fait 3 jours à l'intérieur sans manger, sans boire parce que quand l'enfant ne tient pas compte de tout à lui, c'est que... Et puis, je crois qu'à ce moment-là, j'avais déjà une relation avec le Seigneur. J'en voulais à Dieu, c'était tellement de choses. Donc, vraiment, vos propos sont très pertinents. On va au téléphone, c'est la radio des auditeurs. Bonjour à vous, chers auditeurs. Chers
4: allô
0: auditeurs. Oui,
4: dimanche,
0: allô, comment vous appelez
4: vous dans la plaine des Royaux,
0: le couleur, patriarche Maréchal.
4: Je le réitère à ces experts en studio. Je n'oublie pas auditeur et téléauditeur par milliard, de même que... Ben toi, Rona, qui va te succéder tout à l'heure. Anne-Prissy.
0: Oui, patriarche, maréchal.
4: La responsabilité d'abord individuelle parce que nous mettons l'enfant au centre de ses préoccupations éducationnelles. De l'autre part, elle est collective. Parce que là, les parents, moi qui suis parent, vous qui êtes en studio et les autres, de même que la société éducative, là où nos enfants vont à l'école, les pouvoirs publics, chacun a une part de responsabilité. Quand il y a la joie, tout le monde peut se réjouir, en commençant par l'enfant. De même que nous les parents, qui contribuons à ce que l'éducation que nous lui donnons puisse avoir des résultats positifs. Mais lorsque survient le tsunami, à savoir l'échec, comme en cette année où je constate qu'il y a une profusion à l'appel d'échecs, on devrait se regarder, déjà nous les parents. Tempêter sur un enfant ne servira à rien. C'est le dialogue qui est le domaine fondamental pour que l'échec d'aujourd'hui soit une réussite de demain. Mais je dis, nos enfants aujourd'hui sont des têtes de Turc. J'ai eu mon baccalauréat bientôt 42 ans. À notre époque, c'était l'émulation. Nous n'avions pas les réseaux sociaux. Nous n'avions pas la télé. Mais je ne dis pas que c'est des choses mauvaises. Mais les enfants devraient choisir quoi regarder, quoi écouter. Et nous, les parents, quand un enfant ne voudrait pas écouter son parent, ne voudrait même pas suivre ce qui se passe à l'école, parce que de ce côté, les enseignants devraient être regardants, c'est-à-dire appliquer une discipline extrêmement rigoureuse. Les pouvoirs publics, cette profusion de bars, de cabarets et tout ce qu'il y a de perversité en termes de jouissance, c'est ce qui amène bon nombre de ceux-là à ne pas être concentrés dans ce qu'ils devraient faire. L'école est un lieu sacré qui devrait apporter la sagesse. Et quand on ne l'a pas, on n'est plus qu'un animal à quatre pattes. Bonne émission.
0: Merci infiniment à un patriarche maréchal Thomas Massot pour votre intervention dans le cadre de cette émission. Vous pouvez revenir pour la deuxième thématique, pourquoi pas. Nous étions en train d'écouter Jean-Paul Oboum-Oboum qui était justement en train déjà de faire un constat général des attitudes des parents face à l'échec de leurs enfants.
2: Oui, donc il y avait le deuxième point pour continuer. Lorsque les enfants ne réussissent pas. Comme j'ai dit, je prends le premier point de l'échec d'abord, pour voir la psychologie des parents. Les parents Vous savez, comme le patriarche a dit ici, les parents sont, ne doivent pas être des prochains sanctionneurs. Ça veut dire quoi? L'échec est déjà en elle-même, ou alors en lui-même, une sanction personnelle. Ça veut dire que si les parents également, et comme il a dit, si les parents également ne prennent pas à cœur, vous savez, nous vivons dans une société aujourd'hui où les enfants sont très vite renfermés sur eux-mêmes, très vite, très vite. Dès le moment où ils savent qu'ils ne ressentent pas cette passerelle, cette facilité à s'exposer, vous verrez qu'ils vont se replier sur eux-mêmes. Et finalement, on ne va pas savoir exactement ce qui peut les bloquer. Il y a des enfants qui sont timides aujourd'hui. Il y a des enfants même qui ne sont pas timides, mais qui ne veulent pas s'ouvrir aux parents. Il y en a d'autres qui ne veulent pas nécessairement, ils préfèrent s'ouvrir aux amis. Pourquoi? Parce qu'à la maison, on les traite de tous les noms négatifs. Donc, c'est un appel pour les parents à véritablement avoir un peu plus de dialogue par rapport à l'échec des enfants.
0: La communication. Très, très importante pour pouvoir connaître déjà les raisons de l'échec et puis essayer de davantage encourager l'enfant, recadrer l'enfant si c'est nécessaire. On va se tourner vers Martine, épouse Ibé Ngado Etame. Vous êtes spécialisée dans les questions de santé mentale. On prend une petite pause.
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0: Donc, nous parlions justement de l'échec, l'état d'esprit. On a parlé de l'état d'esprit des parents, mais il y a également l'état d'esprit des enfants. Lorsqu'un enfant a réussi ou lorsqu'il a échoué, parce que c'est vraiment en cas d'échec, il y a un problème. Il y a vraiment un problème. Vous qui êtes spécialisé dans les questions de santé mentale, comment on peut étudier ou alors comprendre la psychologie de l'enfant en ce moment-là? Il y a des enfants qui s'en foutent aussi, n'est-ce pas?
1: C'est vrai, il y a des enfants qui s'en foutent, mais ils sont très peu. Ils sont très peu qui s'en foutent. En fait, si nous revenons à la question posée, notre thématique a deux volets. Nous avons la réussite, nous avons également l'échec, que l'on a appelé l'ascension. Je vais d'abord commencer par la célébration parce que vous savez, c'est la joie.
0: Vous aimez les bonnes nouvelles.
1: On dit que la bonne nouvelle, c'est d'abord la réussite d'un enfant, c'est la joie dans la famille et tout. Mais alors, lorsqu'il y a cette joie, il ne faut pas oublier qu'il y a la suite. Et la suite, c'est quoi? C'est de pouvoir permettre à l'enfant de s'asseoir avec les parents. Ce qu'il doit faire, c'est de s'asseoir avec l'enfant et de lui demander ce qu'il veut faire.
0: On a parlé de communication en cas d'échec. Vous parlez également de communication en cas de réussite.
1: Exactement. Il n'y a pas que la communication pendant l'échec, non. Il y a aussi communication pendant la réussite. Pendant la réussite, les parents se doivent de s'asseoir avec l'enfant, de communiquer avec lui sur ses choix, de lui montrer combien les choix peuvent être positifs, de bonne qualité, et comment aussi ces choix peuvent être de mauvaise qualité. Donc, pour la suite de son cursus scolaire, parce qu'il peut vouloir aller à l'université pour continuer son cursus académique, ou bien aller vouloir suivre une formation professionnelle, ou alors faire des concours.
0: Mais est-ce que c'est immédiatement qu'on aborde ces questions avec l'enfant? Est-ce qu'il n'y a pas un temps pour

0: Communiquer avec l'enfant aussi pendant la réussite. Oui, elle est nécessaire. Maintenant, lorsqu'il y a échec, on parlait tantôt de sanction. Moi, ce mot sanction ne me convient pas trop. Vous savez, l'échec fait partie intégrale de la vie. Même les plus grands, entrepreneurs et tout le reste ont quand même eu à tomber.
1: Ces personnes qu'on présente comme des héros de la société, ils ont connu des échecs aussi.
0: On a dit qu'ils sont des héros, non. Le parent se doit ici, plus que jamais, de rassurer l'enfant, de l'appeler, de l'interpeller et de lui faire savoir qu'il n'est pas seul. Vous savez, parce que c'est pas parce qu'il a échoué qu'il est un mauvais enfant ou qu'il est un mauvais élève. Non. Il y a beaucoup d'éléments qui entrent en jeu dans un examen.
1: On peut avoir ces éléments rapidement?
0: Bon. Il y a le côté manuel que l'enfant a. Il y a également le côté psychologique qu'on oublie le plus souvent. Parce qu'on se dit, lorsqu'on a fini de donner les enseignements,
1: les fournitures et autres,
0: on oublie le volet psychologique, le volet mental. Les dispositions mentales de l'enfant, est-ce que ça lui permet, est-ce que ça lui a permis de pouvoir assurer toutes les épreuves qu'on a eu à lui donner pendant l'examen? Il y a ça dont les parents se doivent ici de souvent accompagner l'enfant pendant, avant, pendant et après les résultats. Donc, celui-là qui a échoué, ce n'est pas parce qu'il est bête ou parce qu'il est quoi. Le parent ne doit pas s'ériger en super maître pour pouvoir montrer à l'enfant qu'il n'est rien.
1: Non. Les parents, même qui sont passés eux-mêmes par des échecs, hein, maintenant devant l'enfant, se présentent comme l'héros qui n'a jamais échoué, etc.
0: Non, c'est pas bon. Il est important de l'appeler, de le rassurer et non de le stigmatiser et le frustrer. Oui. Parce que quand on le frustre, on peut l'amener à faire des choses qui ne sont pas bonnes. Alors, on doit amener l'enfant, on doit le ramener et lui faire savoir que l'échec fait partie intégrale de la vie. Si on a échoué aujourd'hui, alors on doit pouvoir tout faire pour que demain,
1: on n'en puisse pas réussir.
0: Et que quand on a échoué, ce n'est pas parce qu'on a été nul ou bien parce qu'on n'a pas été à la hauteur peut-être cette année-ci, mais qu'on pourra l'être l'année qui arrive, mais qu'on doit savoir qu'on est là. S'il y a un souci, parle et on va t'accompagner.
1: Superbe. Alors, Judith Ndongo, moi, je veux qu'on va peut-être d'abord aller au téléphone. Auditeur au bout de la ligne, bonjour à vous.
2: Bonjour, Anne-Christine.
1: Bonjour, Laure, comment vous allez? Ruth, c'est plutôt Ruth, voilà.
2: C'est Ruth.
1: Voilà, bonjour, Ruth.
2: Et bonjour à tes invités au studio.
3: Bonjour.
4: Bonjour.
2: Je vais commencer par l'échec. Je prends le cas d'un enfant qui a l'habitude de réussir et qui échoue au début d'un trimestre. Je prends l'exemple. Vous voyez comment cet enfant est gêné. Lui-même, il vous fait savoir que ça le dérange. Donc, ce qu'on a fait, c'est qu'on doit juste encourager cet enfant de pouvoir beaucoup travailler et de lui montrer qu'il n'est pas faible. Il doit seulement se remettre au travail. Ça peut être dû peut-être au jeu pendant les vacances que en début d'année, l'enfant ne se concentre pas. Et je prends le cas d'un enfant qui a l'habitude de réussir toujours et qui échoue à un examen. On doit juste soutenir cet enfant moralement, lui faire savoir que l'échec fait partie de la vie et lui montrer que avec beaucoup d'efforts, il pourra réussir. Donc, remonter le moral à cet enfant.
1: C'est un peu ça. Merci infiniment, Ruth, pour votre intervention à cette émission. On va continuer les échanges avec Judith Ndongo. Je voudrais qu'on revienne un peu sur la célébration, là. Qu'est-ce qu'il faut faire, en réalité, quand l'enfant réussit? Est-ce que ça devient... Bon, maintenant, tu es tout permis. Tu es permis de faire tout ce que tu veux. Si tu veux aller en boîte, vas-y.

0: tu veux prendre une bière, prends ta bière, etc. Comment jubiler ou alors amener l'enfant à jubiler ou comment célébrer la réussite de l'enfant?
1: Ok, Anne-Priscille, ce qu'il faut d'abord comprendre, c'est que le parent a un rôle déterminant, quelle que soit la situation d'échec ou de réussite. Parce que le comportement du parent peut encourager davantage l'enfant ou ça peut le fragiliser. Alors, en cas de réussite, bon, la célébration peut être limitée et encadrée en tant que parent. Peut-être une bière, comme tu l'as relevé, mais encadrer davantage.
0: Poème
1: Le parent est
0: bachelier, bien
1: assez
0: entendu.
1: responsable. La première des choses, c'est féliciter. Tu félicites ton enfant. Ça peut être. Le cadeau dépend, hein. Le cadeau dépend du parent et de sa situation
0: Financière.
1: sociale, financière. Maintenant, on peut féliciter l'enfant sans toutefois lui mettre une pression supplémentaire. Parce que là, ça va jouer sur son psychique, sur son futur, pourquoi pas. Donc, on le félicite sans toutefois lui mettre une pression. Parce qu'il y a des parents, lorsque l'enfant est sorti peut-être major, disons au BEPC, parce qu'après le BEPC, il y a le probatoire, il y a le baccalauréat, la pression peut être plus grande que, bon, comme tu es sorti major, tu dois être major, plus, major avec mention, major. Donc, on ne lui met pas assez de pression, on l'encourage, voilà, on l'encourage, on le soutient
0: Ça le
1: et
0: montre.
1: surtout, on l'encadre. Et il y a aussi ce sentiment de rivalité que certains parents peuvent créer avec d'autres enfants. Tu es sorti major, l'autre a fait comment? Non, tu dois maintenir le cap. Ça doit être, l'autre ne doit pas te rattraper. Non, ça crée une certaine pression sur l'enfant qu'il faut éviter. C'est pourquoi je vais toujours revenir sur l'encadrement. On le félicite, on l'encourage, mais on ne lui donne pas l'impression qu'il est supérieur aux autres. C'est
0: Très, très important.
1: la maladresse de certains parents. Je parle de ce que je vis, hein, ce que je
0: Oui, tout
1: vis, que
0: à
1: ce soit dans la
0: fait.
1: famille, que ce
0: Oui,
1: soit
0: vous êtes quand
1: même,
0: même une
1: oui.
0: journaliste, vous avez l'habitude
1: Voilà.
0: d'observer la société et d'avoir
1: Oui,
0: des cas.
1: donc il y a des parents qui créent la pression, il y a les parents qui mettent leurs enfants en rivalité avec les autres
0: Des fois
1: et
0: avec leur propre
1: de
0: frère
1: prendre
0: même à
1: leur.
0: la maison,
1: Voilà.
0: parce que l'autre a réussi, il a été major à l'examen, l'autre a réussi, il a réussi, mais comme il n'a pas été major, ah, tu ne peux pas faire comme ton frère, lui, est
1: Exact.
0: major, etc.
1: Exact. Et ça transforme l'enfant de manière négative. Voilà. On peut avoir un enfant brillant, il faut juste l'encadrer. Je vais toujours revenir sur l'encadrement. Il faut encadrer le suivi de l'enfant. Et aussi, comme Martine l'a relevé tout à l'heure, il faut penser à la prochaine étape. Et avec l'enfant. C'est avec l'enfant qu'on pense à la prochaine étape. Donc, pour moi, le parent doit féliciter son enfant sans lui mettre de pression. Il doit l'encadrer sans le mettre en rivalité avec d'autres camarades ou avec des frères dans la famille. Et il doit échanger avec l'enfant pour la suite.
0: C'est vraiment très important vos propos. Je vais me retourner vers vous, hein, Jean-Paul Oboum-Oboum, pour voir maintenant dans le cadre où il y a un échec du côté de l'enfant. Le parent, qu'est-ce qu'il doit faire? Tout à l'heure, vous avez relevé les erreurs que le parent commet déjà, mais qu'est-ce qu'il doit faire maintenant quand l'enfant a échoué, de manière immédiate et puis peut-être par la suite?
2: Ok, comme j'ai dit tout à l'heure, lorsque l'enfant a échoué, le parent n'est pas appelé à prendre des décisions rapidement sous l'effet de l'émotion.
0: Il doit d'abord se
2: Il
0: calmer,
2: doit d'abord se calmer,
0: lui-même gérer
2: lui-même
0: la
2: gérer la
0: nouvelle.
2: nouvelle. Ça, c'est la première chose. Et puis, évidemment, ce n'est pas lui qui va sur les bancs. Donc, c'est l'enfant qui est sur les bancs. Ce que le parent doit faire, c'est qu'il doit appeler l'enfant et puis commencer immédiatement, au fait, après qu'il se soit calmé. Bien avant le retour des classes, appeler l'enfant et questionner l'enfant sur les raisons qui ont peut-être poussé l'enfant à ne pas avoir son examen cette année. Ça peut être un stress. Je connais j'ai une des nièces qui, je vous raconte juste en quelques secondes. Quand
0: Nous, on
2: le
0: aime les
2: BPC,
0: témoignages dans cette émission.
2: voilà, quand le BPC, on a annoncé que le BPC était dehors. C'est ma nièce, personnellement. Donc, quand on a annoncé que le BPC était dehors, elle s'est mise à pleurer. Pleurer à chaudes
0: Directement
2: larmes
0: comme ça, elle n'avait pas encore son
2: directement. Elle n'avait
0: résultat.
2: pas encore son résultat et tenez-vous tranquille. tout au long de l'année, elle était au-dessus de la moyenne, tout au long de l'année scolaire. Mm. Mais dès qu'on a annoncé ça, elle s'est mise à pleurer à chaudes larmes. Et on lui demande, non, mais est-ce que tu... Calme-toi, tout va bien, tu vas réussir. C'est le BEPC, tu vas réussir. Au vu des résultats qu'elle a obtenus tout au long de l'année. Et comme ça ne suffisait pas à son âge, elle est sortie de la maison. On a demandé, oh, je ne sais pas comment est-ce qu'elle a fait ça. Elle est sortie de la maison, elle a juste pris 500. Il n'y avait rien comme carte d'identité, rien, rien. Elle est sortie de la maison, elle a dit qu'elle ne peut pas avoir son résultat. De 10 heures qu'elle est sortie de la maison jusqu'à 15 heures, on savait qu'elle était à l'école, mais on ne savait pas exactement où est-ce qu'elle était.
0: Et quelle était sa situation.
2: Quelle était sa situation. Donc, le stress l'a amenée à faire des choses vraiment qu'elle ne peut pas expliquer. Et pour finir, l'enfant a eu 15h38.
0: Wow,
2: au BPC.
0: Superbe.
2: Donc du coup, après on lui a demandé que bon, pourquoi tu pleurais donc? Elle dit que c'était le stress. Bon, vous voyez quelqu'un...
0: Elle s'interrogeait, est-ce que j'ai réussi? Est-ce que j'ai échoué? Ah, si j'ai échoué, papa va me tuer.
2: Voilà. Imaginez-vous donc que, voilà par exemple, un des points qui est vraiment crucial pour... qui peut vraiment affecter ce genre d'enfant. Parce que si elle n'arrive pas à gérer le stress, le jour de l'examen par exemple, c'est facile pour qu'elle fasse un blackout. En salle d'examen. Donc, ce sont ces petites choses que le parent doit pouvoir identifier pour pouvoir apporter des éléments de réponse assez précis pour la suite avec l'enfant. Donc, c'est vraiment capital.
0: Martine, nous sommes à Royal Queens. C'est très souvent les thématiques en faveur des femmes que nous posons sur la table. Une mère, comment doit-elle réagir en face de l'échec ou de la réussite de son enfant? Tout à l'heure, je faisais mon témoignage et je disais clairement que c'est grâce à ma maman que je ne me suis pas suicidée dans cette chambre-là parce qu'elle venait cogner de temps en temps et elle me suppliait, ouvre la porte, ce n'est pas la fin du monde, vraiment, sors, tu n'as pas mangé hier, fais manger. Aujourd'hui, c'est quoi, tu veux mourir? Et puis lorsqu'elle voyait que tout ça là ne passait pas, elle rentrait dans la douceur. Tu sais que tu es ma fille chérie, non, c'est pas les examens qui vont nous séparer et tout. Et puis là où elle m'a vraiment touchée, comme elle savait qu'à l'époque je mets les tresses avec les mèches bouclantes un peu comme pour Judith, elle est allée chercher la mèche bouclante et puis elle me dit, j'ai acheté ta mèche préférée, je vais te tresser les rastas bouclants et tout. Ah, oh, maman, tu as fait ça? Et directement, j'ai ouvert la porte. Quel est le rôle de la maman? Comment la maman, elle doit se comporter? Surtout si le papa, lui, est fâché, il crie sur l'enfant, etc.
3: En fait, la mère, comme on dit, c'est la douceur incarnée. Si le papa est dans la colère, la maman, elle doit être dans la douceur.
0: Elle ne doit pas rajouter.
3: Elle ne doit pas rajouter. En fait, ici, généralement, c'est la maman qui accompagne le plus l'enfant pendant les classes. C'est elle qui voit les efforts de l'enfant. C'est elle qui comprend les difficultés de l'enfant parce qu'elle est présente. Alors, elle ne doit pas être absente quand le résultat n'est pas bon. Tout au contraire, elle doit être là. Elle doit interpeller son enfant, le prendre même dans les bras. C'est pas parce que c'est celui qui a réussi qu'on prend dans les bras.
0: Qu'on prend simplement dans les bras.
3: Non. C'est même plus celui qui a échoué qu'on doit.
0: Qui a besoin de cette affection-là.
3: Soin.
0: On va aller au téléphone pour prendre cet auditeur sur la 2. Bonjour à vous.
4: Pour le stationnement de leur
5: Allô?
0: Allô, oui, sur la 2, bon, nous vous écoutons. Bonjour à vous.
5: Ok, excusez-moi, apparemment j'ai changé de chaîne. Parce que je suis aveugle. Papa François de Diemassé.
0: Papa François, comment vous allez ce matin?
5: Un peu bien, grâce à Dieu. Personne âgée et aveugle.
0: Beaucoup de courage
5: à vous. Je veux intervenir un peu. Oui, c'est une expérience, mais permettez que je baisse ma radio.
0: Oui, tout à fait. Vous n'avez pas besoin du poste récepteur.
5: Alors, ce que je peux vous dire ce matin, concernant votre sujet, l'échec ou la réussite d'un enfant, quelle attitude avoir dans les deux cas, c'est compliqué, alors que c'est très facile. Je peux donner comme exemple pour moi-même. Le premier qui a fait l'échec sur moi, je l'ai chassé.
0: Vous l'avez chassé?
5: Je l'ai chassé. Il composait le théâtre à peu près à 15 ans. Mm. Il parle, compose le matin. Il vient, il reste à la maison, commence à jouer. Mm. Durant ce travail, je trouve qu'il est en train de jouer. Je ressors en route, je vois d'autres enfants, quelque vers les 17 heures, qui sortaient du CP. Mm. Lui m'a dit que le CP était fini alors qu'il était emporté par lui. Mm. L'enfant de mon frère, je l'ai renvoyé chez ton père. J'ai dit à ton père, il n'aimait pas l'école. Alors que c'est ton père qui m'a payé la colère. Et ce que tu pensais que je parle aujourd'hui, c'est grâce à mon père. Je n'avais qu'un. Et mon père n'était pas. Il n'a pas pu m'acheter un cahier. Parce qu'il n'était presque plus quand moi j'entrais à l'école. Il ne m'a pas abandonné. C'est à son nom. Alors, voilà, j'ai chassé. Quand j'ai eu aussi d'autres, je n'ai pas pu réagir encore de la même façon. Et ce n'était pas la même manière de jouer. Première chose, moi, j'ai essayé de répéter mes enfants du jardin, je peux dire du cours préparatoire jusqu'au cours moins deux. Je connaissais que l'enfant, comment était d'abord le tête. Arrivé au collège, c'était un calvaire. Un calvaire qu'aujourd'hui, un échoue. Pendant que vous croyez qu'un va rattraper son père, lui aussi échoue, lui, ça s'échelonnait. Et ensuite, j'ai appelé trois fois. Comme une rencontre familiale, mère, enfant, et même d'autres enfants qui étaient chez moi, pour demander pourquoi mes enfants échouent. Je n'ai jamais eu la solution. J'ai demandé trois fois, à trois fins d'année. Parce que je constatais que tout ce qu'il fallait comme nourriture, malheureusement, à partir de la sixième, presque un seul de mes enfants a fait sixième quand je travaillais. Et les autres sont entrés en sixième pendant que j'étais en chômage, jusqu'à ce jour où je peux pas. J'étais en chômage. Vous voyez ce que ça peut faire. Et maintenant, pendant que je me bats comme ça là, l'enfant échoue, ça ne fait rien, ça ne il n'est même pas dérangé. Vous comprenez? Et là-dessus, après, aujourd'hui, je ne peux pas donner le tort à qui que ce soit, mais je crois qu'un père veut à tout prix que son enfant aille le plus loin possible, qu'il soit son supérieur, comme moi je te dis. Moi, je n'ai eu que le théâtre. Grâce à mon père, théâtre est comptable. Mais tous mes enfants ont eu le bac, malgré cette situation. Mais qu'est-ce qu'ils faisaient? Je me mets à la place des autres. Que font les enfants à la maison? Qu'est-ce que le couple fait quand les enfants sont à l'école? Quand vous regardez l'avenir de l'enfant, vous voulez la réussite, peut-être l'enfant échoue, peut-être ça ne dérange pas l'autre. Que se fait? Peut-être c'est le mari que ça ne dérange pas. Peut-être c'est la femme. Est-ce que c'est une bonne attitude? Vous qui êtes là, vous qui êtes jeune aujourd'hui, voilà, vos enfants, parce que c'est vous-même qui les introduisez à l'échec, comme vous-même, vous pouvez les introduire à la réussite. Bon, pas de malentendus à la maison, du ménage.
0: Merci infiniment.
5: Vous parvenez à négliger les enfants.
0: Nous avons écouté Papa François. Merci infiniment pour votre réaction. Merci vraiment pour votre témoignage encore. Vous pouvez revenir parce que là, vous êtes déjà à 5 minutes. C'est assez long. Vous pouvez revenir. Donc, pour ce jet, on va d'abord s'arrêter là et puis on va continuer avec les experts sur le plateau et puis vous pouvez revenir. Il n'y a pas de souci. Excellente journée à vous. Alors, vous étiez justement en train de donner l'attitude que la maman doit avoir face à l'échec de l'enfant.
3: Oui, je disais tantôt avant que l'auditeur appelle que il était important que la maman prenne sa place de la mère, de la douceur qui doit interpeller l'enfant, de la douceur qui doit apporter le réconfort et non le blâme, de la douceur qui doit montrer à l'enfant que ce n'est pas une fin, mais on peut rectifier le tir. Donc, la maman se doit de prendre l'enfant. C'est peut-être chez nous, on se dit que non, il ne faut pas prendre l'enfant dans les bras, mais il est important de le prendre dans ses bras, de lui dire que s'il peut pleurer, qu'il pleure. Qu'il pleure, mais qu'il est bon qu'il pleure dans ses bras.
0: Et pas aller pleurer ailleurs.
3: Dans les bras de quelqu'un d'autre.
0: On va lui proposer la drogue pour se calmer.
3: Parce que je sais que tu as souffert. Je sais que tu as voulu me faire plaisir. mais pleure.
0: Mmh. Bon, donc, ça, c'est le cas, j'imagine, hein, c'est le cas d'un enfant qui a été, vous l'avez dit dès le départ, la maman est toujours à côté, elle accompagne, elle voit les efforts de l'enfant, exact, etc. Mais quand la maman a vu que l'enfant n'a fait aucun effort.
3: Maintenant, quand l'enfant n'a fait aucun effort, c'est pas parce qu'il n'a fait aucun effort qu'il faut le rejeter. Non. Il faut l'interpeller également, le faire asseoir et lui demander vraiment ce qu'il veut. Parce que parfois, les dispositions mentales de l'enfant ne lui permettent pas de pouvoir affronter certaines épreuves et tout le reste. Ou même pendant l'année scolaire, les dispositions mentales de l'enfant par rapport à ce qu'il vit, ou bien on ne va pas tout le temps penser que l'enfant est celui-là qui va seulement aller bien parce que c'est l'école. Mais la maison peut également influencer.
0: Donc, il faut toujours aller chercher. Mais est-ce que c'est pas trop chouchouter aussi l'enfant, aller fouiller. Est-ce que c'était pas la faute du parent si l'enfant a échoué? Est-ce que l'enfant a été bien encadré, etc.? Et Judith, qu'est-ce que vous en pensez? Vous êtes mère, qu'est-ce que vous en pensez?
1: Nous sommes dans un contexte très sensible. À la moindre frustration de l'enfant, on peut le perdre. Donc, on doit maximiser, Martine vient de le relever, sur son encadrement. On doit le protéger. Parce que, tant même tu l'as relevé tout à l'heure, si la maman, si le parent ne prend pas son enfant sous son aile pour le conseiller, pour l'encourager, pour le motiver, pour penser à la prochaine étape. Même l'enfant têtu. Il suffit juste qu'il sorte et puis un ami, une connaissance le récupère pour lui dire « Non, ça c'est rien, je sais comment tu peux surmonter la situation, prends ça, ça va te faire du bien. » Et c'est parti. On a perdu l'enfant. Donc, je suis d'accord avec le panel, avec mes copanélistes, qu'il faut protéger son enfant, surtout éviter de l'insulter. Il y a des parents, tu es bête. Oui, c'est vrai que la scolarisation de l'enfant, c'est un investissement.
0: Papa François le disait tout à l'heure.
1: Voilà. Ce n'est pas parce qu'on a saigné, c'est pas parce qu'on... Voilà, justement, qu'on va lui interdire à manger.
0: Ça n'arrive pas tout le moment au départ. Hein.
1: Oui, il y a des enfants.
0: Papa François a chassé.
1: Non. Quand tu
0: et
1: le
0: on
1: chasses.
0: On peut quand même le comprendre parce que.
1: Oui.
0: Mais ce n'était pas la bonne chose à faire.
1: C'est pourquoi il faut peut-être penser à des séances de sensibilisation des parents pour savoir comment réagir face à l'échec comme face à la réussite. On ne peut pas insulter son enfant, sinon c'est l'exposer. Il y a des comparaisons qu'il faut éviter, il y a des reproches qui blessent. Que des parents...
0: Et qui peuvent rester gravés dans la mémoire de l'enfant.
1: Dans la mémoire de l'enfant, oui. L'enfant n'oublie pas. L'enfant n'oublie pas. Il va se sentir frustré, il va se sentir rejeté par son parent. Et ça, ce n'est pas bien. On est aussi revenu sur la nécessité d'interroger ce qui n'a pas marché. Ça peut être un problème de santé, ça peut être un problème de compréhension, ça peut être le contexte familial qui ne prédispose pas l'enfant à avoir une meilleure performance scolaire. Donc, je reviens toujours sur le fait que le parent a une grosse responsabilité parce qu'il investit sur la scolarisation de son enfant. Alors, ça ne veut pas dire que parce qu'il a investi, c'est fini, c'est l'enseignant qui doit prendre la responsabilité. Après, non. Après l'enseignant, le parent aussi a sa responsabilité.
0: Le temps court, hein, ça va hyper vite. On va conclure avec ce sujet, mais on va prendre une courte pause.
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0: On va conclure sur le sujet. Chacun des panélistes, peut-être en 30 secondes, va essayer de dire quelque chose sur la thématique pour conclure. On commence avec vous, hein, Jean-Paul Obomobom.
2: Ok, pour conclure, je voulais attirer l'attention ici, particulièrement des parents. Parce que ce qu'on appelle échec aujourd'hui, c'est selon un modèle qui a été fixé par la société. On a dit qu'il faut avoir 10 de moyenne pour réussir. Mais prenons un peu le cas d'un enfant qui a eu 5 de moyenne au premier ou alors au premier trimestre et qui finit l'année avec 9 de moyenne. L'enfant là n'a pas échoué, contrairement à ce que la société peut faire croire. Oui, parce que le succès est progressif. À chaque fois que tu encourages ton enfant, lorsque pour les petits, la Bible dit que si tu n'es pas fidèle dans les petites choses, tu ne dois pas t'attendre aux grandes choses. Alors, donc, ça veut dire que en tant que parent, vraiment, il faut apprécier les moindres efforts que les enfants fournissent au quotidien. Et si, à la question que vous avez posée tout à l'heure, vous étiez en train de dire que, et si l'enfant ne fait aucun effort, qu'est-ce que les parents vont faire? Eh bien, si l'enfant ne fait aucun effort, cela sera vu dès le début. Alors, c'est le moment dès le début avant d'attendre les résultats parce que l'échec ne sera pas une surprise enfin. Donc, l'échec et le succès sont juste la conséquence de ce qui s'est passé tout au long de l'année. Donc, les parents doivent prendre donc du temps pour que dès le début, ils puissent prendre en charge l'enfant correctement.
0: On va prendre cet auditeur sur la 2 en 60 secondes. Hein, auditeur au bout de la ligne, bonjour. Je crois que c'est le Patriarche Badio Nana.
6: Bonjour, ma comité.
0: Bonjour, Patriarche.
6: Bonjour, Mathieu Dombalay. Il y a un gros manquement entre la maman et l'enfant. Pourquoi? Parce que ce manquement interroge l'influence. Lorsque les mamans ne peuvent pas dire à l'enfant, quand tu fais comme ça, tu attends ton père. Dès que l'enfant a compris qu'il attend son père, qu'elle attend son père pour le trahir, l'enfant se crie. Même que pour le papa, qui ne peut pas dire à, la maman, à l'enfant, quand maman va venir, elle ne va pas te donner à manger. Parce que l'enfant est trop collé à la maman qui sait que c'est là-bas qu'il mange. Donc il manque ses influences pour que l'enfant soit baissé et retardé à chaque moment. Elle-même, c'est quand la personne ne peut pas forcer. Parce que l'enfant est intelligent, ça ne s'ignore pas, ça va vite. Il peut même dire deux fois la leçon, il réussit à ses examens.
0: Merci, Patriarche, pour votre intervention et merci vraiment d'avoir respecté le temps qui vous a été assigné. On va conclure avec les dames. Judith, votre conclusion par rapport à la thématique.
1: Quelle que soit la situation, échec ou réussite, l'enfant a besoin d'être écouté. L'enfant a besoin d'être compris. L'enfant a besoin d'être accompagné.
0: Alors, vous également, Martine Ndongo et ta mère, épouse d'Ibé.
3: Ngando
0: et ta mère, merci.
3: Oui, je dirais comme ma copanéliste, il est important d'accompagner les enfants, de les comprendre, de réfléchir avec eux, de faire avec eux. Parce que vous savez, les dispositions mentales que sont l'anxiété, le stress et tout le reste sont des moteurs qui fragilisent beaucoup les enfants. Et pour ça, les parents se doivent vraiment de toujours soutenir les enfants, surtout avec cette mondialisation qu'on a avec les réseaux sociaux et tout le reste. Lorsque nous laissons les enfants à eux-mêmes, lorsqu'on les laisse face aux échecs ou bien à la réussite et qu'on ne les accompagne pas, alors ils ont les maîtres accompagnateurs qui seront d'une extrême négativité. Donc tout faire pour les ramener toujours dans le positif. Donc, ne jamais laisser les enfants.
0: Merci infiniment pour ces propos. Nos enfants sont nos chouchous. C'est une bénédiction que le Seigneur nous donne. Donc, il faut véritablement veiller sur leur encadrement, que ce soit en cas de réussite ou en cas d'échec. Et justement, parlant de la réussite, ne pas aussi laisser l'enfant tout faire parce qu'il a réussi. Il faut encadrer cette célébration-là pour que l'enfant ne s'égare pas. Une jeune fille qui va aller prendre une grossesse indésirée parce que vous avez dit, allez, en boîte de nuit, vraiment, réjouis-toi comme tu veux. Ça sera déterminant pour la suite de son parcours. Donc, vraiment, prenons soin de nos enfants. Ne baissons pas la garde dans le cadre de leur éducation. On va écouter Henri Dikongue qui parle de « C'est la vie », le bonheur que nos enfants nous procurent très souvent quand ils viennent au monde.

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1: La thématique de l'invité ce matin, relation de bon voisinage, jusqu'où faut-il fixer les limites pour préserver le respect? Le respect, j'insiste encore sur le respect, la confiance, très important également, la confiance et puis la cohabitation harmonieuse. Est-ce qu'il faut tout mettre sur la cohabitation harmonieuse parce qu'on ne veut pas avoir les problèmes avec le voisin? On est prêt à laisser le voisin faire comme il veut, rentrer dans la maison, aller même souvent dans les espaces intimes, les chambres, etc. Ou alors, il faut véritablement que des bases soient établies. On en discute ce matin avec nos panélistes qui sont là. Je vais me tourner hein, comme ça directement vers Ngando et Tamé, épouse Ibé Martine, par rapport à cette thématique. Vous avez des voisins, ça c'est sûr. Comment sont-ils?
2: Bon, on est, comme on le dit en Afrique, on est là ensemble.
1: On va aller sur la une. Il y a un voisin qui veut parler. Voisin, bonjour.
3: Allô?
1: Oui, voisine.
3: Oui, voisine, c'est comment? Ça va là-bas?
1: Ça va bien, maman Vera.
3: Ouais, je suis là, toujours couchée, tu ignores quoi, malgré quand je veux, je suis pressée pour sortir.
1: On a
3: réunion aujourd'hui des auditeurs. Bon, le voisin et la voisine, c'est hello, hi.
4: Hi.
3: Are you fine? Non, quelqu'un n'entre pas dans mon intimité. Donc, c'est un peu strict. Chacun de son côté, hein, c'est seulement le bon voisinage. On ne s'échange pas de nourriture, hein. On se dit seulement hello, hi, parce que quand on commence à changer là, ça va causer le problème à la fin, hein. Parce que je ne peux pas donner le poulet, hein, mais dans la sauce à la gira, le munga, hein. Là, ça ne marche pas, ça ne donne pas. Le problème commence. On commence à raconter au quartier que tu as donné que le munga, hein. Est-ce que tu as vu tout que même tu as regardé l'assiette que j'ai envoyée, comment mon poulet était gros? Non, ça, c'est chose, c'est pas intérêt. Pour ne pas avoir les mépris et qu'on te regarde mal au quartier, et t'es ridiculisé pour être une bonne femme de foyer, prends tes distances. Tu n'as pas de problème avec personne, mais tu t'entretiens avec tout le monde. Hello, hi. Si un voisin a un problème, tu peux aller dire ouais, mes condoléances, tu peux assister. Bon, comme tu peux, mais tu te retires. Il ne faut pas trop côtoyer les voisins, parce qu'après, vous allez vous retrouver au commissariat ou sur le village, si je savais. Ou peut-être maintenant qu'ils voient que je donne le poulet, ils cherchent à prendre monsieur. C'est dangereux, merci.
1: Merci infiniment, Mme Vera, pour votre intervention. Elle a briefé, elle a fait le tour. Nous, on va revenir quand même aussi dans les détails. Tout à l'heure, vous étiez en train de vous exprimer, Martine.
2: Oui, je disais que le voisin, le voisinage, c'est d'abord le socle même de la vie en Afrique, dans la vie communautaire. Donc, on ne peut pas vivre sans son voisin. Vous voyez, parfois quand on a un souci, le voisin est celui-là qui arrive le premier avant même que la famille vienne. Donc, le voisin est important dans la vie de quelqu'un, mais seulement, il faut savoir fixer les limites de ce voisin, de ces relations de bon voisinage, comme on le dit si bien. On dit les relations de bon voisinage. Le voisin n'est pas seulement celui-là qui doit t'inviter peut-être quand il a son anniversaire, ou qui te donne à manger, comme elle le disait tantôt, ou qui va laisser tes enfants faire du n'importe quoi chez lui. Non, le voisin est également celui-là qui éduque. Le voisin est celui-là qui sait que ici, je ne dois pas à aller au-delà de l'espace qui m'est réservé dans, chez le voisin. Donc, il y a une certaine limite qu'il faut donner de manière à ce qu'il n'y ait pas de problème.
1: Et un respect, justement, l'auditeur est parti sur la une. Et en tout cas, vous pouvez revenir, cher auditeur, sinon nous ferons le plaisir de vous écouter. Alors, Judith Ndongo, est-ce que le voisin, on doit contenter le voisin parce qu'on veut que... On parle, bon, on prend d'abord l'auditeur sur la une. Bonjour à vous.
5: Bonjour les filles.
1: Bonjour.
5: Bébé de Régie.
1: Ah, bébé de Régie. C'est comment, oui, ma grande sœur chérie?
5: Je vous salue.
6: Nous te saluons également.
1: Ah, ils vont bien.
5: Ah, ok. Merci pour la thématique. Bonjour au panel.
7: Mm. Bonjour.
5: Je vous invite. Moi, je pense que le voisin est le premier, la première famille. C'est ma première famille. Mm. Parce que si je tombe, avant que ma famille n'arrive, c'est le voisin qui va d'abord intervenir. Mm. La preuve en est, j'ai perdu mon petit-fils, j'ai fait un mois et demi à Genico. C'est ma voisine qui venait me donner à manger tous les jours.
1: Wow, une bonne voisine.
5: Tous les jours, ce que ma famille n'a pas pu faire, ma famille venait avec nous, mais elle était celle qui envoyait même l'enfant, tant elle-même, elle n'est pas là, parce que c'est une anglaise, elle va me faire. Mm. Donc, vraiment, cette fille m'a marqué. Elle m'a vraiment marqué. La sœur n'est pas seulement celui avec qui tu es même. Et ça dépend, il y a des mères aussi. Tu ne vas pas exagérer parce que la voisine t'a fait des trucs comme ça. Mais il y a les mères. Mm. Donc, la voisine est la première famille.
1: Merci infiniment, bébé de Régie, pour votre participation. Alors, on va vous écouter, hein, Judith Ndongo.
6: Oui. Déjà, ce qu'il faut savoir, c'est que le bon voisinage repose sur le respect. Mm. Le bon voisinage repose sur l'entraide. Mm. Le bon voisinage repose également sur la discrétion. Parce que le bon voisin, c'est celui-là.
1: Il y a les voisins qui arrivent là. Il a ouvert déjà la porte, il est déjà dedans.
6: Le bon voisin, c'est celui qui te respecte. C'est celui qui est présent en cas de besoin. Mais il ne doit pas être envahissant. C'est pourquoi il faut imposer des limites. Et les limites ne sont pas toujours des barrières. Ça, il faut le noter. Les limites ne sont pas des barrières. C'est juste un repère qui permet de vivre à chacun d'une manière sereine. Mmh. C'est un repère qui permet à chacun de vivre d'une manière sereine. Mmh. Voilà. Donc, parce que lorsqu'on traverse déjà ces limites-là, on devient irrespectueux. Il y a l'abus de confiance qui s'installe. Mmh. Il y a les conflits qui s'installent. Il y a les malentendus qui s'installent. Tu peux mener une action en toute, je ne vais pas dire naïveté, en toute simplicité, que quelqu'un, que le voisin va mal prendre parce que tu lui as ouvert la porte d'une manière exagérée, d'une manière qu'il ne fallait pas. Mm. Donc, il faut savoir respecter les limites que le voisin impose. Mm. Peut-être avant d'utiliser un ustensile ou alors un objet, il faut savoir demander la permission, parce qu'on a des voisins qui se croient tout permis, et c'est pourquoi il faut imposer des limites sans toutefois que celles-ci deviennent des barrières.
1: Très bien entendu, Jean-Paul et Boum, les limites qu'il faut imposer, comment ça se passe? Est-ce que on appelle le voisin quand on vient d'arriver au quartier? Avec moi, ne faites pas ci, ne faites pas ça, etc. Comment ça doit se passer?
7: Alors, merci Anne vraiment pour le sourire. Alors, quand je pense que, comme mes copanélistes ont dit, en réalité, quand vous avez un voisin, vous êtes également son voisin. Mm. La manière avec laquelle vous vous comportez va affecter la manière avec laquelle lui va se comporter vis-à-vis de vous-même. Alors, il est important de quand vous, évidemment, les relations de bon voisinage. Je prends un cas, c'est un peu comme vous avez posé la question. Si vous venez d'arriver, par exemple, dans un quartier, vous êtes nouveau, vous allez rencontrer des personnes qui étaient là avant vous. La courtoisie veut que vous fassiez connaissance et que voilà, vous saluez et tout. Mais maintenant, dans le comportement que vous affichez, parce que très souvent, on va dire non, vraiment, le voisin, si il est comme ça, il entre chez moi, il fait ceci, il fait cela, c'est parce que le...
1: Et il n'est pas seul à entrer, et tous les enfants.
7: Et tous les enfants. Et tous les enfants, ils entrent sans problème, ils font ce qu'ils veulent. En fait, la vérité, c'est que une fois, vous avez laissé. Mm-hmm. Deux fois, vous avez continué à laisser, ils ont pris ça pour une habitude. Parce que très souvent, on a souvent l'habitude de dire que l'homme, c'est un animal raisonnable. Ça veut dire que si on ne fixe pas les barrières en disant ouvertement, le fait, la courtoisie aujourd'hui, ce n'est pas, ou alors la courtoisie n'exige pas la confidence. Ce n'est pas parce que tu es courtois avec quelqu'un que forcément tu dois venir lui confier tout ce que tu as ou bien tout ce que tu sais. Non. Et puis, fermer ta porte à clé, ce n'est pas un mépris ou bien dire à ton voisin que vraiment, je suis en train de me reposer, je ne peux pas ouvrir. Ce n'est pas un mépris. Ce n'est pas un mépris.
1: Et les voisins doivent également comprendre que ce n'est pas un mépris. Voisin, voisine.
7: Non, ce n'est pas un mépris. Donc, ce que on peut faire, c'est que, ok, lorsque on a fait le contact des différents voisins, notre propre comportement vis-à-vis d'eux peut véritablement leur donner des directives par rapport à nous-mêmes. Oui, par rapport à nous-mêmes.
1: On va partir sur la deux, hein, le patriage Manio Nana qui revient. Nous vous écoutons, patriage. Oui, patriage.
8: Je pense que le voisinage a beaucoup besoin de l'observation. Si mon voisin vend les choses incompatibles telles que la drogue, sont dangereuses, je vais l'éviter. Mais si mon voisin s'arrache pour faire le bois, il ne me remet pas un mois après, deux mois après. Ça me permet d'être sage. Prochainement, quand il va venir, il dit que non. Quand tu prends la hache, tu pars bloquer. Pas que tu manques du feu. Parce qu'il y a des besoins de feu en bois. Pour de bois, je veux dire. Donc, il faut savoir observer son voisinage et comment s'y prendre avec son voisin. C'est très important. Mais les voisins des ordres, trop, je ne sais pas, qui vont jusqu'à un certain rythme, ça devient dangereux. Si ton voisin, lui, boit, toi, tu ne bois pas. Vous restez peut-être dans le salut, bonjour, ça passe. Mais vous n'entrez plus. Pas de limite, pas de barrière, mais l'observation est très, très importante.
1: Judith, justement, j'ai envie de vous poser cette question-là, parce qu'on se rend compte que très souvent, les voisins même ne se connaissent pas. Oui. Tu as un voisin là, tu ne sais pas comment il s'appelle, tu ne sais pas ce qu'il fait dans la vie, mais vous vous côtoyez comme ça, vous faites des choses ensemble et tout. Et le patriarche était en train de le dire, l'observation. Si le voisin est un vendeur de drogue, vous n'allez pas vous comporter avec lui comme si c'était un frère intime.
6: Tout à fait.
1: C'est important de pouvoir connaître ses voisins.
6: Oui, c'est important. Je suis d'accord avec le patriarche qu'il faut mettre les relations de voisinage dans le registre de l'observation. C'est toujours bien d'observer avec qui on est, d'observer avec qui on partage quelque peu notre quotidien. Donc, oui, je suis pour l'observation. Déjà, moi, particulièrement, j'observe beaucoup. Ce qui fait souvent dire à certains que je ne suis pas accessible.
1: On va vous traiter de « elle se prend la tête ». Vraiment, oui. Cette dame. Oui, puis la une, on va au bout du téléphone. Bonjour à vous. Sur la une, allô?
9: Oui, la reine et les boys.
1: Oui, la reine et les boys qui revient.
9: Oui, quand on parle de voisins, le voisinage, ça a beaucoup d'espèces, ça a large spectre, parce que quand tu veux parler de voisins, il y a d'autres qui vivent dans les camps, les cités, c'est autre chose. Quelqu'un qui vit dans les coins un peu restrictés, il y a comme les places résidentielles, c'est une différente façon que vous voyez le voisinage. Donc, elle est très large. Elle n'est pas comme vous croyez là. Si nous, comme nous, de notre secteur, on était dans les barrières, c'est peut-être les voisins, tu vois, c'est hello, hi, how are you doing? C'est tout. Pas quand vous avez des problèmes. Mais si tu cries, le voisin va venir. Et lui va venir, vous n'avez pas de problème. Mais chacun prend son couloir, le respect d'abord, parce que si vous ne faites pas comme ça, un jour, vous voyez que les choses vont se tourner. L'autre peut tuer l'autre à cause de ceci, discute de terrain, discute. Donc, c'est parfois le milieu dans lequel vous vous trouvez et le voisin que vous abordez, son comportement, sa façon de faire les choses, que vous pouvez aller très loin.
1: Merci beaucoup, Maman Vera.
9: Il y a des voisins vraiment insupportables. Merci.
1: Merci beaucoup, Maman Vera. Madame Martine, on va se tourner vers vous. Très souvent, le commérage avec les femmes, nous avons dit, nous sommes à Royal Queens, c'est à cause du voisinage. C'est-à-dire, vous n'avez pas l'habitude de faire le commérage, mais tellement vous avez une voisine qui adore ça et vous pouvez vous laisser entraîner.
2: Merci, merci de cette question. C'est vrai que dans la communauté, on a tout genre de personnes. Maintenant, cette voisine-là qui adore le commérage, il faut savoir comment s'y prendre. Généralement, les personnes qui adorent bavarder ont cette manie de s'aimer un peu le trouble au milieu des gens. Et généralement, dans la communauté, on le sait déjà. Alors, quand cette personne s'approche, il faut savoir, avec tact, lui dire parfois qu'on est occupé. C'est, elle arrive qu'elle veut aller dans le sens peut-être de déjà d'apporter des propos non conformes
1: pour ce sujet de commérage.
2: Sujet de commérage. Alors, il faut savoir la mener à ne pas prononcer, parce que c'est aussi simple que ça. Lui dire non, je n'aime pas quand on parle des gens. Si tu viens chez moi, soit tu parles de moi-même, ou soit tu parles de toi.
1: Je crois que quelqu'un l'a dit sur le plateau, le voisinage, c'est aussi l'éducation. Il faut pouvoir éduquer.
2: Donc, il faut devoir lui montrer qu'il n'est pas bon de parler des autres. Quand on est à deux, on doit parler de nous deux et non de parler à une tierce personne qui n'est pas avec nous. Ce n'est pas bon. Lui faire savoir, parce que c'est tous les jours qu'on éduque. Il y a certaines personnes qui ont grandi comme ça et c'est comme une habitude, quelque chose de normal. Il faut maintenant l'amener à comprendre que non, c'est un caractère ou c'est un comportement qui n'est pas bon, qui vient semer le trouble, et le trouble dans une société n'est pas bon du tout. Il faut savoir dire ce qui est bon de la personne et non de chercher à cogner les têtes. Donc, il y a une éducation qui s'impose sur cette personne. Donc, ce n'est pas toujours qu'elle est mauvaise, mais parfois, c'est qu'elle ne connaît pas. Maintenant, si vous avez déjà eu à l'interpeller une ou deux fois sur le comportement pour qu'elle change et qu'elle ne veut pas changer, alors vous devez prendre vos dispositions, vos limites de pouvoir la mettre à l'écart de vous par rapport aux autres. Sinon, c'est que vous allez aussi entrer dans cet engrenage et ça ne va pas donner.
1: L'influence sera négative. Et Judith Ndongo, pour les femmes de manière particulière, est-ce qu'il y a, on parlait tout à l'heure de l'observation, mais est-ce qu'il y a plus de vigilance à observer que par exemple les hommes?
6: Oui, il y a plus de besoin d'être vigilant par rapport aux femmes. Je ne tire pas sur les femmes, mais l'expérience ou alors le fait est que les femmes sont plus à la maison que les hommes. Donc, c'est quelque chose qu'il faut bien encadrer pour vivre en harmonie, pour vivre en paix dans la société ou même pour entretenir une bonne relation, une relation de bon voisinage.
1: Jean-Paul Oboum Oboum, qu'est-ce qu'il faut faire avec le voisin? Qu'est-ce qu'il ne faut pas faire, à votre avis?
7: Ok. La Bible dit, ne vous y trompez pas, les mauvaises compagnies corrompent les bonnes mœurs. Alors, si, comme on a eu à dire ici, là, ce qu'il faut faire avec le voisin, c'est fixer les limites au plus tôt. Et quand on dit des limites, ça veut dire, comme on a dit, les éduquer. Hormis éduquer, et notre auditeur, elle a dit quelque chose de très important. Il y a aussi la classe sociale qui joue. Le voisinage dans les quartiers nantis est différent de celui dans les autres quartiers qui sont un peu moins nantis. Du coup, ce qu'il faut faire, c'est que oui, il faut contacter, il faut connaître le voisin, c'est important. Il faut connaître son voisin. Mais également, dans la connaissance du voisin, là, il faut savoir se donner une limite, une frontière qui sera nécessaire pour donner la direction au voisin vis-à-vis de toi. Voilà, donc il ne faut pas aussi il faut pas aussi vivre en autarcie. Oui, ce n'est pas aussi bon de vivre en autarcie, mais il faut avoir un certain tact pour faire l'équilibre entre les deux.
1: Les voisins riches et les voisins pauvres, des fois, les relations sont assez compliquées. J'avais un voisin riche, quand il faisait ses fêtes, il invitait ses riches. Là, on voyait des grosses voitures arriver et tout et tout. Et nous qui étions un peu en conditions difficiles, pauvres, là, ça nous choquait, en fait. Ils viennent, ils mangent, ils boivent, ils font du bruit et puis il n'y a personne d'entre nous.
6: Malheureusement, le moindre entier a mauvaise réputation.
7: Bizarrement.
6: Ouais. Bizarrement, le moindre entier a mauvaise réputation. C'est peut-être ce qui amène le nanti a adopté un certain comportement, a imposé une certaine distance entre lui.
1: Mais est-ce que c'est la solution? Faire les fêtes n'est pas inviter le pauvre.
6: on sait ce que le pauvre, entre guillemets, peut faire lors d'une réception d'un riche, entre guillemets. Non, c'est peut-être pour ça que le riche, entre guillemets, joue la carte de la sécurité, de la vigilance.
1: Alors, on va conclure parce qu'il est déjà dans ce studio. Qu'est-ce qu'il faut dire aux voisins de manière générale, Martine?
2: De manière générale, le voisin est important pour nous. Maintenant, il faut savoir fixer les limites. Lorsque le voisin peut-être ne connaît pas une chose ou bien va aller au-delà de peut-être les limites, n'arrive pas à les connaître, il est important de l'éduquer, mais pas le repousser, mais d'abord l'éduquer avant d'être dans une extrême limite vis-à-vis de lui.
1: Merci Ngando et Tamé, épouse Ibé Martine, d'avoir accepté notre invitation. Judith Dongo.
6: Oui, alors voisin, voisine, demande avant d'emprunter un de mes objets. Voisin, voisine, ne t'immisce pas dans ma vie privée, ne t'immisce pas dans ma vie familiale.
1: Merci Judine Dongo d'avoir accepté notre invitation. Jean-Paul Oboumoboum.
7: Ok, voisin, voisine, il faut que le respect commence par le seuil de la porte. Et il faut également que ce soit l'entrée de lui, mais pas la prise en charge. Donc, c'est ce que
1: c'est je très dire. Important. Merci à vous, Jean-Paul Oboumoboum, d'avoir accepté notre invitation ce dimanche. Il nous a rejoint dans ce studio. Lui, c'est Ibo Ignace Bertrand Oona. Bonjour à vous, chers voisins.
10: Bonjour, voisine. Bonjour à tous les voisins qui sont en studio.
1: Bonjour, voisins. Vous êtes là pour regard sur l'actualité.
10: Oui, nous allons scruter l'actualité de la semaine, notamment la situation avec les minerais du Cameroun, l'or principalement. Le ministre Frokalitrus Gentry affirme que le Cameroun n'a pas perdu d'or. Et pourtant, la réalité est autre. Pourquoi le dit-il? Que cherche-t-il à cacher? Et est-ce que le Cameroun est capable de structurer cette affaire? Sinon, quels sont les dangers qui nous guettent? On sait ce que vit la RDC depuis plus de 20 ans à cause de la richesse de son sous-sol qui fait des jaloux. Il y a des forces étrangères qui sont carrément installé en territoire congolais pour exploiter. Comment le Cameroun peut réussir à structurer cette affaire pour qu'elle ne soit plus ou alors ne devienne pas un danger pour la paix sociale dans les années à venir. On parlera aussi de l'éducation avec ces listes qui n'en finissent plus, des établissements clandestins chaque année. Elles s'allongent davantage, les listes. C'est un peu comme les bars désormais, les établissements clando. Qu'est-ce qui se passe? Pourquoi ce phénomène prend autant d'ampleur dans notre société? Quelles solutions appliquer, voilà, à l'ossature?
1: Des sujets très, très intéressants, hein, chers auditeurs. Regarde sur l'actualité, c'est dans une poussière de seconde avec Ignace Bertrand Oona. Nous vous disons bon dimanche et au revoir à dimanche prochain.
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6: Il est 10h.
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2: Nous devons choisir au Cameroun.
3: Il faut absolument choisir.
2: Il faut qu'on choisisse
3: de définir une politique économique.
2: Quelle économie nous voulons au Cameroun? L'économie capitalisme, c'est de chacun pour soi.
3: Oui.
2: Vous le savez.
3: Oui.
2: Alors que
3: les plus forts mangent les plus
2: faibles. C'est ensemble.
4: Lorsque on sort des indépendances, Bertrand Orona, on a en réalité utilisé les chefs traditionnels et on a fait d'eux des auxiliaires. Mmh. Comment un chef traditionnel peut être un auxiliaire? Là, le décret de 77 est clair là-dessus. Les chefs traditionnels sont des auxiliaires de l'administration.
5: Lui, il est comme Paul Biya avait dit à Marafa, vous êtes peu de ministres, les autres, c'est des fonctionnaires à qui j'ai donné un poste. Lui, c'est un individu à qui j'ai donné un poste à la chefferie. Il s'est décoiffé, les autres ont compris, ont pris ça pour un sacrilège. Qui de l'eau s'est décoiffé? Qui de l'eau s'est décoiffé après lui?
3: Personne.
4: C'est pour ça que j'ai dit qu'il faut essayer d'expliquer. Je ne le dédouane pas. Je dis qu'on peut expliquer.
5: Que ce haut commis de l'État, ministre depuis près de 25 ans, pouvait être un digne porte-parole. Mais on a compris que le porte-parole, comme le lièvre, les amenait à l'abattoir. Il a ouvert le portillon pour dire « Entrez tous ici, sont des petits ratons. » C'est pas ça, Bertrand Orona. Et c'est ça qui démontre que le Cameroun a mal à ses institutions.
3: Ouais.
5: La chefferie est une institution qui est dévoyée par des fonctionnaires qui veulent à tout prix des strapontins. Qu'est-ce qu'ils veulent, ces ministres? 25 ans, ministres, tu sais encore quoi?
3: Ils sont
5: c'est
3: chefs.
5: Pas suffisant pour aller à la retraite?
4: Plus, parce que
3: ils sont ça, c'est à la tête du ministre. Ils sont chefs. Ouais, ils sont anciens d'église.
5: Non.
3: Ouais.
5: Ces images n'honorent pas le Cameroun. Ça prouve que les Camerounais tente de se recycler au quotidien.
3: Oui.
5: Il croit que la vie se découvre tous les jours. Non. On veut bien être guidé par les elders, par les aînés. Mais comment font ces aînés? Comment est-ce que les aînés traînent le bâton de commandement? Ils le jettent au sol à tous les coups. D'où l'obligation pour nous permettre d'explorer, de constater déjà que le Cameroun va mal.
3: Oui.
5: Va mal à ses institutions et va mal aux hommes qui les incarnent jusqu'à présent.
3: D'accord.
5: Il faut réinventer le Cameroun. Il faut s'arrêter un temps soit peu.
2: Je voudrais essayer qu'on fasse la différence entre le chef de village et le chef traditionnel. C'est deux choses bien différentes. Il y a quelque chose qui ne va pas. Moi, je ne comprends pas.
6: Silence! Vous tous, écoutez-moi!
2: Les gens qu'on voit là habillés, qu'on appelle chez nous là, le Mbombo. Mais le Mbombo n'est pas le chef de village.
3: Ouais, le chef traditionnel.
2: C'est un chef traditionnel chez nous. Il est là pour le village seulement. Quand ça ne va pas au village, on va le consulter parce que c'est lui qui détient la tradition. Il doit voir exactement
3: à quel
2: pourquoi
3: niveau.
2: Pourquoi il n'y a pas de récolte? Pourquoi il y a tant de morts? Pourquoi il y a ceci, cela? Il va consulter les ancêtres. Alors que le chef de village, lui, c'est quelqu'un.
3: Il est avec l'administration.
2: Avec l'administration, qui vient à chaque fois, il va voir le sous-préfet. Le sous-préfet lui dit ceci.
3: C'est déjà la Troisième République.
7: C'est la Troisième République qui ne veut pas mourir, mais elle est en train de mourir dans le. Mais c'est ça qu'on peut percevoir à travers ce signe. Et c'est honteux pour notre pays qui est dirigé par un grand homme.
8: Et ça, il faut qu'on attaque ce problème parce que, au moins, sur ce point, le docteur Mesmer a raison. Il faut qu'on pense la structure de nos États, de nos institutions, intégrant les réalités de nos chaufferies telles qu'elles étaient à l'époque.
9: Et je voudrais modestement dire que l'histoire est en marche. Et il faut savoir que quand l'histoire est en marche, elle est inéluctable. On n'arrête pas la marche de l'histoire. Lorsqu'on transportait nos aïeux dans des cales de bateaux pour les amener comme bétail et pour développer l'Amérique, personne ne pouvait imaginer à l'époque qu'il y aurait une chaîne de radio ici avec des gens qui ont un regard, qui critiquent le monde. Ça, c'était pour là. Les gens de notre couleur ne pouvaient même pas parler. Donc la marche de l'histoire est là. Et nous sommes à un stade de l'histoire de notre pays qui appelle une réflexion profonde. Et c'est bien pour cela que nous sommes là. Pour essayer de déblayer le chemin d'une vie plus agréable entre citoyens d'un pays qui, il faut le dire, nous a d'ailleurs été imposé. Parce qu'on a eu un pays Cameroun qui était plus grand que celui-ci.
3: Oui.
9: Qu'on a réduit, on a fait... Bon, on nous a dit, voici votre part. J'appelle les archaïsmes, c'est quoi? C'est le déficit de capacité à harmoniser les potentialités communautaires

0: C'est-à-dire cette façon de vouloir rester chacun dans son couloir et ne pas appeler les transversalités nécessaires. C'est ce que j'appelle les archaïsmes.
1: Oui.
0: C'est le déficit de capacité d'évolution. Si vous avez lu un ouvrage, vous l'avez sûrement lu, L'aventure ambiguë de chaque année d'Oukar, il y a une question qui se pose. Doit-on envoyer nos enfants à l'école?
1: Oui.
0: C'est une question de fond qui perturbait le peuple de Diallobé.
1: Absolument.
0: C'est la grande royale qui s'est levée, elle a dit, nous devons les envoyer apprendre à lier le bois au bois. Donc, nous sommes à une phase critique.
1: Bien sûr.
0: Où nous devons balayer ce que j'appelle les archaïsmes, c'est ces positions rigoureuses, trop rigoureuses même. Ce refus d'aller vers les autres. Nous avons une communauté au Cameroun spécialisée dans les transactions qui s'appelle la communauté de l'Ouest. OK?
1: Oui.
0: Qui peut.
1: Dans les transactions, dans le business.
0: Dans le business. S'il y avait un minimum d'entente.
1: De cohésion.
0: Puisque les gens ont même peur de s'entendre, même dans le commerce. Même dans le commerce, les gens se méfient. Alors que ce n'est qu'une question, tu me donnes, je te donne, et il y a l'argent qui circule.
1: Oui.
0: Mais le gars qui part du village pour venir chercher un groupe électrogène à Yaoundé. Si on dit, on met à Evodoula, avec ces techniques de vente et de autres, les gars de ce coin-là ne vont plus courir tous ces
1: risques. Courir le risque de se faire voler.
0: De se faire voler ou de se faire arnaquer. Et maintenant, ils vont avoir les techniques parce que pour avoir des techniques, par exemple, vous pouvez faire, au lieu d'aller dans les banques, faire un dépôt sur vous. Qui vous permet d'investir en toute tranquillité. Sauf que maintenant, vous allez entendre d'un côté les uns qui insultent les autres que vous vous êtes ceci, les autres insultent les autres. Or, la fonction de consommation ne peut pas exister sans la fonction de production.
1: Qu'est-ce qu'il faut faire pour remettre ce Cameroun-là sur de bons rails?
2: Pour remettre le Cameroun sur de bons rails,
3: il faut permettre aux Camerounais de se reconnaître dans ce qui est fait. Il faut prendre en compte les aspirations du peuple profond. Et au-delà des aspirations du peuple profond, jouer avec nos ressources.
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0: Grâce et gloire à Dieu le Père Tout-Puissant pour le souffle de vie qu'il nous a renouvelé gracieusement ce dimanche matin. Regard sur l'actualité, c'est l'émission qui démarre dans vos délicates oreilles. Nous sommes ensemble jusqu'à 12h55. Ensemble, nous allons détricoter les faits qui meublent l'actualité. Ensemble, nous allons vous servir des bonnes clés pour la bonne compréhension de ce qui agite donc le microcosme camerounais. Regard sur l'actualité, c'est tout dire pour construire, ne rien dire pour détruire, un leitmotiv bien connu depuis des années déjà. Voici du reste l'ossature de cette édition. Le Cameroun n'a pas perdu d'or. Dixit Frucalitrus Gentry, le ministre des Mines et du Développement Technologique, face à la presse il y a quelques jours, est donc revenu sur la polémique qui agite le corps social camerounais. Sans accuser personne, sans faire le procès de qui que ce soit, le ministre a simplement fait l'inventaire de la situation sur le terrain. En tout cas, la réalité qui ressort, c'est que justement, il y a un grand bazar, un grand désordre autour donc de l'exploitation minière et principalement de l'or au Cameroun. Qui fait quoi? Qui doit faire quoi? Qui finalement jongle qui? En tout cas, des questions et d'autres qui vont donc meubler la réflexion ici chez nous. Le Cameroun a-t-il la capacité de structurer finalement l'exploitation minière de son pays? Ne risquons-nous pas de subir le syndrome de la RDC, la République démocratique du Congo, qui aujourd'hui est prise au piège et même prisonnière des guérillas autour donc de ses richesses minières? Que faut-il faire pour organiser tout cela? Nos invités vont nous permettre donc de démêler les chevaux. Également du côté dans le secteur de l'éducation nationale au Cameroun, enseignement secondaire et éducation de base, des listes longues plus que le chapelet de ces établissements clandestins qui n'en finissent plus d'être rendus publics et pourtant des victimes se comptent encore par dizaines et même des centaines chaque année. Année blanche pour ces enfants-là qui ont eu le malheur d'être dans la mauvaise école. Que comprendre donc de ce phénomène d'établissements clandestins dans notre pays, dans l'enseignement secondaire et même du primaire? Comment expliquer que ce phénomène devienne une sorte de fléau? Eh bien, nos invités également à ce niveau vont nous aider. Regard sur l'actualité ce dimanche, c'est avec Salmon et Sana à la mise en onde, la réalisation à la police d'antenne, avec bien sûr le doigté d'Alain Osé Kouekam du côté donc de la caméra vision, coordination éditoriale à Belle Bella Samari, coordination centrale Roger Kiyek, supervision générale le révérend pasteur Bissa Emmanuel Noël, Ignace Bertrand Ona à ce microphone. Je conduis l'affaire, comme vous le savez, jusqu'à son terme à 12h55. Mesdames, messieurs, vous aurez l'éditorial, vous aurez la revue de presse. Voilà donc le package pour cet autre dimanche. Voici une respiration, nous appelons le Saint-Esprit pour encadrer tout ceci.
1: Chaque jour qui passe, nous écrivons tous chacun l'histoire de sa vie. Chaque minute, chaque seconde qui passe, nous sommes censés inscrire quelque chose de nouveau dans les pages de notre histoire que nous ne cessons de tourner.

0: La mutuelle d'assistance et de solidarité, eh bien, ce générique qui ne trompe pas et que vous connaissez déjà par cœur, annonce bien des belles, des bons moments, bien sûr, des belles minutes consacrées donc à la mutuelle d'assistance et de solidarité. Et pour ceux qui ne savent pas ce que c'est, peut-être qui découvrent pour la première fois aujourd'hui, c'est quoi la MASSO? C'est la mutuelle d'assistance et de solidarité. C'est un produit inspiré par Dieu le Père à un homme, le président du conseil d'administration de Renapro Finance SA. La Renapro Finance SA, microfinance majeure, acteur majeur du secteur de la microfinance au Cameroun, et bien sûr avec ses 30 ans d'âge, porte donc fièrement le produit de la MASSO qui est simplement la finance sociale, l'économie sociale et solidaire. Nous mettons en pratique la vision de l'État du Cameroun qui est celle donc du développement participatif, qui est celle des filets sociaux, qui est celle de la stratégie globale de lutte contre la pauvreté. Et l'ingrédient majeur ou alors le secret de la MASSO, c'est simplement de ressusciter, de revigorer et de régénérer la bonne vieille habitude des peuples du Cameroun et même de l'Afrique. Eh bien, c'est la solidarité, c'est-à-dire que sur la base des maximes propres à nos langues et à nos cultures, celles qui disent que une seule main ne peut pas attacher un fagot de bois, eh bien, c'est cela que nous mettons en pratique à travers donc des financements qui permettent donc à travers donc ces cotisations de sortir plusieurs citoyens de la pauvreté. Nous sommes en plein dans l'acte 7 de la mutuelle d'assistance et de solidarité. 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

0: Voici un autre arrêt de votre débat.
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0: C'est l'affaire de Jean Patient à la JPT. Bonjour.
2: Bertrand Ohuna, bonjour. L'exploitation minière au Cameroun est dans tous ses états. Une gestion calamiteuse qui met en lumière des pertes financières énormes pour notre pays. L'extraction illégale de l'or et son exploitation non déclarée officiellement sapent le moral de tout un peuple assommé par la misère et la pauvreté et ayant finalement perdu connaissance du fait de la gourmandise démesurée de certains opérateurs privés qui pillent sans vergogne et sans aucun scrupule. Un cycle infernal qui dure, comme par enchantement, et certainement sous la pression d'une opinion publique nationale en colère et désabusée, les autorités annoncent le renforcement des contrôles dans la filière aurifère, en ajoutant que les écarts constatés entre les volumes d'or produits et ceux officiellement déclarés sont principalement liés à une sous-déclaration de la production par certains opérateurs privés. C'est une citation qui sonne plutôt comme un aveu d'échec pour des autorités qui n'anticipent sur rien et agissent, que disons-nous, parlent après coup. Comment et pourquoi plus de 200 sociétés exercent des activités minières sans titre ou autorisation régulière? Échec cuisant pour les autorités qui sortent d'une incroyable léthargie. Pourtant, plusieurs acteurs ont tiré la sonnette d'alarme, à l'instar de l'ITE, Initiative pour la transparence dans les industries extractives, qui a fait savoir aux Camerounais que seuls 22,3 kg ont été exportés sur 953 kg d'or produits dans leur pays en 2023. Les pays importateurs ont déclaré par les pays acheteurs que le total acheté est de 15,2 tonnes, soit 682 fois plus que les exportations déclarées par notre pays. Les autorités camerounaises elles-mêmes affirment que l'exportation illégale d'or vers les Émirats arabes unis a privé l'État d'environ 2 000 milliards de francs CFA au cours des 5 dernières années. Un autre aveu d'échec et d'impuissance. Une histoire hilarante pour un pays qui s'est doté d'un code minier, mais qui ne profite pas du tout de la richesse de son sous-sol. Les populations sont victimes de cette incurie qui dévoile une corruption effroyable et des échecs de gestion à répétition. Si ces revenus ne profitent pas à l'État, à qui profitent ces crimes odieux ?

0: Voilà, merci. Nous sommes donc à présent sur le fil rouge de votre émission. Bonjour à ceux qui nous retrouvent à l'instant. Ruth, du côté de Soa, Tounou Tafo y est également, avec beaucoup d'autres. Hein. Sa Majesté, voilà, Tounou Tafo, qui est donc en exil stratégique. C'est comme ça qu'il lui m'appelle ça. Je ne sais pas ce que c'est. Il dit qu'il est en exil stratégique à Soa. Je n'oublie pas, attendez, son bal à monter, Kondengi. Et bien sûr, hein, tous les autres confrères, Norbert Eboudé, notre ami et frère de Vision 4, qui est également là, Antoine Zanga, et tous les autres hein, qui nous suivent les dimanches sur Gare, sur l'actualité. Si je vous ai oublié, pardonnez-moi, voilà. Je salue tous ceux qui sont nos auditeurs, ils sont très, très, très nombreux, voilà. Elvis Nono, du côté d'Obili, voilà. J'allais oublier le bon vieux Elvis. Bonjour à toi. À Obili, et merci d'être avec nous. Hein. Siméon de Camille Teota aussi, et tous les autres, hein, Aligna, Yves et consorts, merci d'être avec nous. J'accueille donc nos invités hein, qui sont là. Allez, je commence par l'homme à la casquette blanche. Ce dimanche, j'aime aussi à le taquiner, c'est un bourgeois. Il est bien né, hein, et il est bien né. Il est bien né, hein. Papa était l'un des tout premiers inspecteurs de douane noirs hein, au Cameroun. Donc, Hervé Akama grandit dans le quartier des Blancs, à Limbé là-bas, à Douala aussi et tout cela. Donc, il ne connaît pas trop les choses bizarres et compliquées. Il était à Libamba, tranquille, voilà. Et il est là, il a choisi de revenir au Cameroun hein, après une longue carrière universitaire d'enseignant du côté donc de la France, de la Russie et aux États-Unis aussi. Il a choisi de revenir au Cameroun et pour renouer avec ses racines, lui qui était de la bourgeoisie française, hein, parce que voilà, l'une de ses épouses était justement de la famille Juppé. Donc c'est un bourgeois camerounais qui est là. Hervé Akam a voulu être maire ensemble, Lima. Mais là-bas, on a dit qu'il propose des livres aux gens là où on veut manger et boire. Il propose des livres. Et, ils n'ont pas beaucoup aimé cela. Allez, Hervé, bonjour, bienvenue.
1: Bonjour Bertrand, bonjour copanélistes, bonjour à vos éditeurs, bonjour aux techniciens, mm-hmm. bonjour aussi à toute la famille ORLFM, j'espère que j'oublie personne.
0: Oui.
1: Donc bonjour à tout le monde.
0: Merci Hervé Akam pour la disponibilité hein, ce dimanche matin. Alors, quand je dis que vous êtes bourgeois, c'est pas très faux, non? Je sais que vous êtes modeste.
1: Oui, non, moi j'ai embrassé le communisme en 1975, ouais. Quand je vais en France, après Libamba. Mm-hmm. Et je n'en suis jamais sorti, sauf ces derniers temps où je pense que le socialisme était une très mauvaise idée hein, pour celui qui l'a inventé, Karl Marx. Quoi.
0: Oui,
1: donc pourquoi? Oui, parce que ça, quand on regarde un peu le nombre de morts au nom de ce socialisme, je crois que ça valait pas la peine. Quand on regarde un peu chez Mao, c'était 30 millions de morts depuis que 49.
0: Pourtant, les Chinois ne l'insultent pas, hein, Mao. Au contraire, on lui voit un culte.
1: Oui.
2: Ce genre de choses, vraiment. Parce que moi aussi, je l'ai été, communiste.
0: Oui.
2: Mais il n'y a aucune comparaison entre tous ces morts dont vous parlez et ceux qui ont été causés par le capitalisme.
1: Non.
2: Et qui continuent
1: entre
2: les morts directs.
1: Oui, moi, je ne veux pas.
2: Entre les morts directs.
1: Oui,
2: ça
1: devient. Là, c'est une polémique.
0: Sa vigueur, il est là. Il a un studio. Je vais le présenter tout à l'heure.
1: Ça, c'est une polémique.
2: C'est inacceptable.
1: D'accord. C'est une attitude un peu gauchiste que j'aime pas beaucoup. c'est ça. Tous les gauchismes sont comme ça.
2: Je suis gauchiste.
1: C'est-à-dire, c'est les gens qui pensent toujours en termes de destruction. Et à côté de ce nihilisme qu'on voit, ce gauchisme, on voit le nihilisme. C'est-à-dire, les gens qui croient plus à rien. Et on voit ça aujourd'hui, du fait des gens de la gauche, qui, depuis la Révolution française, ont fait que tu es guillotiné, etc.
0: Et donc, c'est d'ailleurs, parce qu'en ce moment, ils ont des bandes là qui agressent les gens en France et tout ça.
1: Bien entendu, ça, c'est du l'extrusion permanente. On voit même aujourd'hui.
2: Parlons des choses du Cameroun.
0: Laisse ça, Cameroun. Pourquoi tu perturbes ma Cameroun?
1: Non, parce que moi, je ne suis plus. Je suis devenu conservateur. Ouais, je ne suis plus. Ouais, je suis devenu conservateur. Non, ben.
2: Sois conservateur.
1: Oui, voilà. Donc, non, c'est pour quand tu parles un peu de bourgeois, non, non pas du tout, sûr. Mais conservateur national.
0: Oui, oui.
1: C'est-à-dire, je pense. Voilà. Donc, non, c'est une polémique. Non, moi, je suis, c'est la polémique qu'on aura un peu dans la polémique.
0: D'accord. Alors, il y a Camilla aussi, hein. Ouais. Vous êtes un auteur, hein. Ouais. S'il vous plaît, vous êtes
1: aussi. Bah, c'est les gauchistes.
0: Les gauchistes veulent vous déranger ce matin. Vous êtes aussi un auteur prolifique, quand même, hein. Vos productions littéraires sont importantes. La dernière en date, ce sont Les Larmes, qui marche d'ailleurs très bien sur le marché du livre camerounais. Après la dédicace de Douala, vous êtes sollicité pour, je crois que celle de Yaoundé se prépare.
1: Oui, je crois que ce sera en début septembre, parce qu'ils m'ont expliqué qu'il y avait des examens, les enfants de collège Savieux, là, parce qu'ils avaient toujours une classe terminale. Pour assister
0: Ils amènent toujours une classe.
1: Au moins une classe. Et puis avec le public, à mon avis, les autres qui peuvent venir. Et donc, c'est vrai que moi, je suis historien des mentalités. Hein, oui. Ça, c'est ma, oui. Et l'histoire des mentalités, c'est l'attitude devant la vie et la mort. Mm-hmm. C'est tout. Hein. Et ça, pour l'étudier, il faut comprendre un peu les émotions. Mm-hmm. C'est-à-dire tout ce qui est fragile, fragilité, tout ce qui est vulnérabilité.
0: Oui.
1: Alors, vous savez, quand on annonce, par exemple, on vous annonce que vous avez perdu quelqu'un dans la famille, les premières choses qui vous arrivent, c'est
0: l'émotion.
1: C'est l'émotion. Ouais, c'est, il y a les gens
0: choc,
1: qui pleurent. C'est un choc.
0: C'est douloureux. Ouais.
1: Voilà. Donc, et ça, parce que c'est une recherche, en réalité, que j'ai faite pendant pratiquement 3 ans. Mm-hmm. C'est-à-dire, je suis parti de la Sanaga jusqu'au Congo. Hein,
0: ah, d'accord.
1: Oui, je cherchais un peu la piste des larmes. C'est-à-dire, ces gens qui ont
0: vécu des choses difficiles.
1: Des choses difficiles. Et pour ça, heureusement, j'ai été aidé par des archéologues. C'est-à-dire ceux qui travaillent un peu sur l'archéologie funéraire, c'est-à-dire qui enterrent qui déterrent les gens pour découvrir effectivement d'où ils pouvaient sortir et leur ADN, etc. Bon, j'ai eu des échantillons sur lesquels j'ai travaillé, et effectivement, ça m'a fait m'entrer un peu, redécouvrir un peu les cimetières à Douala, par exemple. Hein. Vous avez les Douala appelés, les cimetières Sangay, les cimetières que Van Poutkamer, le premier.
0: Van Poutkamer.
1: Ouais, premier.
0: Ouais, c'est
1: à imposer.
0: Généralement.
1: Voilà. Et donc, j'ai découvert effectivement que les cimetières, en réalité, protestants surtout, parce qu'il y a une différence entre les cimetières protestants et les cimetières catholiques. Ça, il faut toujours.
0: La différence, c'est quoi?
1: Alors, la différence, c'est quoi? Parce que quand on regarde un peu les cimetières protestants dans la région de Douala, par rapport aux cimetières catholiques. Alors, les protestants, en réalité, comme ils étaient très violents, quand on regarde un peu le protestantisme depuis au moins un siècle, là, on va revenir au capital, c'est-à-dire l'esclavage, la ségrégation raciale en Afrique du Sud, les génocides même, en Amérique, les Allemands qui étaient des protestants. Alors, donc, le problème des larmes, c'était la répression des larmes. On reprimait les larmes. Même en pays, ça, quand on regarde un peu les ponts, parce que j'ai fait une étude là-dessus, le pont des Écains, la plupart des gens, effectivement, qui habitaient dans l'entour, souvent, quand ils ne pouvaient pas rentrer chez eux, les Allemands demandaient qu'on les enterre au lieu de travail. Et ça se passait comme ça. Alors, donc, c'était très violent un peu, les Allemands, à cause du protestantisme. En revanche, quand on regarde un peu chez les catholiques, qui étaient un peu. L'attitude était différente, parce qu'en réalité, il n'y avait plus la Révolution française venait de naître, où on se méfiait des catholiques, etc. Donc, quand on regarde un peu, même au niveau d'une Silaou, dans le bassin Écain, bon. Pratiquement, c'est le même.
0: Chemin.
1: C'est pratiquement le même chemin. Depuis un siècle, ça n'a pas beaucoup changé. Hein. Quand on regarde un peu le Silaou. Or, ce Silaou chez les protestants, par exemple chez les Boulous, a pratiquement disparu.
0: Il a disparu.
1: Pratiquement
0: on
1: disparu.
0: En
1: on n'en parle plus. Jusqu'à nos jours. C'est maintenant que certains chercheurs, anthropologues,
0: veulent remettre
1: un peu le Silaou. Alors que ça n'existait pas. À cause, effectivement, du protestantisme.
0: Du protestantisme. Voilà. Qui proteste tout.
1: Voilà. Donc, qui décide tout, qui détruit tout. Qui a tout détruit.
0: Oui, oui.
1: Et donc, c'est ça les petites découvertes que j'ai faites dans mes recherches.
0: qui sont intéressantes hein, pour, ouais. pour notre culture. Merci bien, Viacam, ouais. d'être avec nous ce dimanche. Alors, vous avez entendu sa voix, il est bien là, c'est Victor Onana, le président Victor. Président en jour, président toujours. Hein. Il est l'ancien président national de l'Union des populations du Cameroun, l'UPC. Et il est allé s'arrêter devant la porte d'entrée de la primature en 2019 pour le grand dialogue. Il me dit, je ne pars pas là-bas. Je lui dis, vas-y, Victor. Il dit, non, je m'arrête ici, je rentre. Il est ressorti de la primature sans aller discuter avec le Premier ministre pour cette affaire. Et Victor Onana, c'est un parcours riche sur le plan professionnel. Hein. Il a été à la SNI, il a été à la Sonara. C'est quelqu'un qui a piloté avec d'autres aussi hein, les privatisations au Cameroun. C'est effectivement un ingénieur statisticien. C'est un statisticien de très haut vol. Et donc, une tête parfaite et très bien faite. Avec beaucoup d'humilité, Victor Onana, l'homme de la Jaguar. Il est là ce matin. Bonjour, bienvenue sur le plateau.
3: Bonjour, bonjour à tous les auditeurs que je retrouve. C'est toujours ma santé qui m'empêche de venir souvent. Mm-hmm. Donc, je leur prie de m'excuser, et y compris à tous mes copanélistes à qui j'ai fait faux bond depuis des mois.
0: Oui, oui. En tout cas, nous prions Dieu le Père hein, pour que cette santé-là se stabilise définitivement, pour que vous soyez toujours aussi disponible que toujours.
3: Je m'excuse un peu de la sortie que je venais de faire là.
0: Ça anime le plateau.
3: Mais quand j'entends...
1: C'est un idéologue.
3: Quand j'entends un philosophe, un écrivain...
1: Un idéologue,
3: répéter les mêmes narratifs que j'écoute depuis toujours.
1: Parce que tu n'arrives pas à définir ce qu'est un idéologue, un nihiliste et
3: même
1: pas conservateur.
3: C'est la différence entre deux chiffres.
1: C'est pas un problème de chiffres, c'est un problème d'idéologie.
3: Non. Donc,
1: c'est l'idéologie.
3: N'assimile jamais.
1: C'est l'idéologie.
3: Il y a des tueurs en série.
0: Des tueurs à gage.
1: Et des tueurs à gage. Raison alors.
3: Tous sont des tueurs.
0: Oui.
3: Mais les tueurs en série
0: sont plus...
1: La détermination des faits.
3: Alors, il ne faut pas...
0: Merci d'être avec nous. Allez, quelles sont les nouvelles à l'UPC? Vous êtes quand même resté un cadre important.
3: Certes, je participe toujours aux travaux, mais sauf que ces derniers temps, avec ma santé, j'ai pris un peu de recul.
0: D'accord.
3: Mais bon, quand j'écoute mon camarade Niek, quand j'écoute la présidente...
0: Habiba.
3: Rose Ndjeshe, bon, qui me tient informé des évolutions qu'ils impriment. Bon.
0: Et où est passé, comment il s'appelle Abdourahmane, qui était l'UPC, disait qu'il va ramener à meuter tout le Grand Nord.
3: Dernièrement, on était à une réunion, il était là quand même, mais bon.
0: Ah, d'accord.
3: Il était là.
0: Il était quand même là. Ouais, l'UPC avait ses péripéties.
3: C'est pas grave. Vous savez, quand on voit où va le Cameroun, on se dit que l'UPC n'a toujours pas tort. Notre tour arrive.
0: D'accord. Philippe Soa est là. Philippe Soa, journaliste spécialisé en économie. Chevronné, qu'on ne présente plus. Hein. Il était le porteur principal de Baromètre Communautaire, hein, un très beau journal qui a malheureusement périclité après le décès de notre bien-aimé aînée Mélanie Betebembia, dont nous saluons la mémoire ce dimanche. Mélanie Betebembia, qui, elle, pour animer ses plateaux lorsqu'elle a été affecté pour présenter scène de presse, n'a pas hésité à chercher, à piocher dans la presse privée pour étouffer ses plateaux. Je me rappelle la fois où elle m'a contacté, on avait eu des échanges dans un forum sur l'immigration, les questions d'immigration, et bon, j'ai émis mon point de vue, on était en pleine discussion avec beaucoup d'autres confrères, et elle suivait cela à distance, et m'a contacté une bosse pour me dire, voilà, j'ai lu tes réflexions sur ces questions-là, je trouve que c'est très profond et pertinent. Est-ce que tu peux venir à scène de presse pour que nous élaborions ensemble cela? J'ai trouvé ça vraiment c'est pas, ça court pas les rues hein, de voir cela. Et donc, à cette époque-là, parce que là, ça fait 10 ans, ça fait presque 10 ans, et c'était une caste là qui était, scène de presse était réservée à une caste. Et elle a cassé ce mythe-là pour aller chercher les compétences là où elles sont. Et j'ai trouvé ça exceptionnel. Et vraiment, je lui dirai jamais merci assez pour cela, parce que ça m'a permis hein, d'avoir un autre rayonnement et un autre niveau d'appréciation avec des contacts nouveaux dans les hautes sphères. Donc, Mélanie Betebembia, chapeau bas à toi, que ta mémoire et que ton âme reposent en paix. Philippe Soye est là, économiste racé, journaliste vraiment percutant et surtout rigoureux dans son travail. Philippe, bonjour, bienvenue sur le plateau.
4: Bonjour, bonjour Bertrand, bonjour au président Onana, qui nous fait l'amitié de revenir sur notre plateau. Mm-hmm. Bonjour aux copanalystes, le patriarche Teguia,
0: Le vieux blanc,
4: Hervé Akam et le docteur Bogda. Mm. Bonjour à nos auditeurs. J'espère qu'ils ont réussi à tenir 7 jours de plus.
0: Oui.
4: Dans ce Cameroun.
0: Parce que c'est un effort, hein. Parce que tenir 7 jours.
4: 7 jours de plus.
0: Il faut le faire.
4: Moi, j'ai pu. J'espère que eux aussi ont trouvé l'énergie nécessaire et qu'ils en ont en réserve pour tenir 7 jours de plus. Parce que nous devons continuer quand même à vivre.
0: À vivre.
4: Il ne faut pas laisser le gouvernement et le régime avoir raison de nous.
0: D'accord.
4: C'est eux qui...
0: Et surtout que Paul Biya m'a dit, ne désespérez pas du Cameroun. Donc, il l'a dit dans un discours aux jeunes, ne désespérez pas de votre pays.
5: Il est 11h.
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0: Alors Philippe Soye, il y a eu cet événement avec la SNH autour d'un événement anniversaire et tout cela. L'administrateur, enfin celle qui remplace désormais l'administrateur général de la SNH a tensé le personnel en menaçant, en disant que voilà, il n'est plus question que les gens s'expriment n'importe comment sur des questions liées à la gestion du pétrole, la SNH et tout cela. Elle soupçonne le personnel de balancer des choses à l'extérieur, dans l'opinion.
4: Dans un premier temps, je suis censé d'imaginer qu'à la SNH, il y a un règlement intérieur et que le rappel à l'ordre, ou plutôt la sortie, du conseiller spécial ou du conseiller spécial numéro 2 de l'entreprise s'inscrit plutôt dans la logique d'un rappel à l'ordre des dispositions réglementaires qui existent. Si ce n'est pas le cas, je crois que c'est un tort. Du point de vue professionnel, je crois que dans les entreprises ou les organisations qui sont bien structurées, il y a un code qui permet de réglementer les prises de parole.
0: Prises de parole.
4: Concernant l'entreprise, concernant, pour une entreprise stratégique comme la SNH, concernant les institutions ou les personnalités, quand il s'agit de prise de parole en public. Bien. Maintenant, j'imagine que madame le conseiller spécial numéro 2 sait que le Cameroun est un état de droit en voie de démocratisation
0: et
4: que les libertés individuelles sont garanties par la Constitution. Et donc, la liberté de penser, la liberté d'expression ne peuvent souffrir, en tout cas, pas d'elles. Si on ne l'accepte pas des autorités publiques, ce n'est pas un responsable d'une entreprise, fût-elle publique, fût-elle stratégique, qui, elle, peut s'arroger le pouvoir, n'est-ce pas, d'interdire à quiconque de penser ou de s'exprimer. Maintenant, en toute chose, il faut savoir raison garder. Je crois que tout est dans la mesure de ce que chacun dit. Et ce n'est pas parce que vous êtes à la SNH, parce que le problème ici, c'est la réception du public. Si vous êtes, par exemple, de la SNH et que vous exprimez sur les questions là, nous avons un gros souci sur, par exemple, le problème du pétrole, par exemple, sur la pérennité des ressources que nous attendons de l'exploitation du gaz. Or, il se trouve qu'actuellement, la plateforme est donc. Il y a une crainte légitime de la population.
0: Oui.
4: Comment faire pour combler ce manque à gagner éventuel? Si quelqu'un de la SNH venait à s'exprimer sur la question, il y a des limites. Est-ce qu'il s'exprime ou non? Si ce n'est pas le cas et que vous êtes un employé ou un cadre, je crois qu'il est de bon ton de préciser pour qu'il n'y ait pas de confusion, pour que le public ne confonde pas votre prise de parole avec une opinion officielle de la boîte. Deuxièmement, pour ce qui est des autres questions, par exemple du président, il n'est pas là, quelques personnes s'en émeuvent. Alors, il faut là aussi faire la part des choses. Vous pouvez vous exprimer en tant que citoyen, vous pouvez émettre en tant qu'acteur politique. Nous sommes pour certains dans les associations, dans les partis politiques, dans d'autres organisations. Donc, il faut toujours faire la part des choses pour éviter la confusion. Parce que notre gros problème actuellement, pour ce qui est du fonctionnement de notre espace public, et surtout de notre espace politique, c'est le mélange des genres, où vous avez des gens qui parfois confondent les rôles et les positions. Vous êtes...
1: Oui, j'allais dire une chose. Moi, il y a

0: même liberté aux citoyens qui ont le droit de
1: s'interroger
0: sur, et de s'exprimer sur les questions qu'ils estiment être d'intérêt pour eux.
1: D'accord. Merci, Philippe Soir. Docteur Mesmer Bobda est avec nous, hein, juriste, enseignant à l'université de Yaoundé 2 et dans beaucoup d'autres IPES. Il intervient dans plusieurs projets, tout le reste. C'est un travailleur acharné, hein, qui ne il se repose pas beaucoup. C'est un travailleur toujours en train de bosser. Docteur Mesmer Bobda est très occupé, toujours très affairé. Et il n'est pas mandaté par Yaoundé 2. Il n'est pas mandaté, il faut toujours qu'on le précise. Et il ne porte pas ici la voix de l'université de Yaoundé 2, non. Il vient en tant qu'intellectuel camerounais, en tant que citoyen, pour analyser des faits d'actualité qui meublent son pays. Bonjour docteur Mesmer Bobda, bienvenue sur le plateau.
2: Bonjour Bertrand Ouna, bonjour également aux co-discutants, à l'équipe technique qui nous permet d'être écoutés ce matin.
1: Alors, il y a deux universitaires éminents, deux professeurs de rang magistral qui s'étripent, c'est le cas de le dire, dans les réseaux sociaux, à coups d'invectives et tout cela. Ils sont tous enseignants, ils enseignent à l'IRIC, et donc à Yaoundé 2 aussi. Et comment vous vivez ça en tant qu'universitaire?
2: Et c'est des pratiques qui ne sont pas à l'université, mais vous me permettrez d'abord ce matin, une fois n'est pas coutume, vous me savez, avec je suis souvent très, n'est-ce pas,
1: très réservé au niveau
2: réservé
1: des salutations.
2: Pour certaines, oui, pour certaines choses. Ce n'est pas que réservé, bon, c'est que moi, je... Bon, en fait, aujourd'hui, particulièrement, je tiens à dire bonjour et merci à celle qui m'a mise au monde, Maman Monique.
1: Maman Monique.
2: Merci parce que c'est aujourd'hui effectivement qu'elle m'a mise au monde.
1: Ah, je tiens donc, docteur Mesmer-Bobda. Le docteur a un an de plus, voilà, ce dimanche.
2: Une fois que je l'ai fait, et j'ai la chance aussi que ce jour arrive quand le patriarche fait son coming back. Et voilà. Du coup, le patriarche Mani Onada, président, toujours président, un jour président,
1: Victor,
2: toujours,
1: Victor
2: va nécessairement nous prouver qu'il est notre papa, notre patriarche aujourd'hui. Donc on l'attend à la fin de cette émission. Il ne doit plus se dérober.
1: D'accord.
2: Voilà, il ne doit plus se dérober. Il est, disons, le mal tombé.
1: Il est mal tombé.
2: Mais bien tombé pour nous.
1: Voilà.
2: Bien, une fois que je l'ai dit, Bertrand, merci pour cette virgule. Pour vous dire qu'en réalité, les professeurs ne se prononcent pas sur des questions scientifiques.
1: Oui.
2: Il est tout à fait normal que dans le monde de la science, qu'il y ait des échanges. N'est-ce pas? On appelle la doctrine avance parce que il y a des points de vue,
1: oui,
2: des,
1: qui sont critiqués,
2: n'est-ce pas, qui sont critiqués, ainsi de suite. C'est ce qui fait
1: autour du débat que
2: c'est
1: ce qui jaillit,
2: effectivement, c'est ce qui jaillit la vérité scientifique.
1: Oui, oui.
2: C'est en réalité ça qui fait l'émulation scientifique.
1: Oui.
2: C'est encouragé. Mais maintenant, ce n'est pas ça. C'est pour cette raison que je préfère donc me limiter à cela. Si c'était effectivement sur des débats
1: scientifiques,
2: purement scientifiques, ouais, je vous avoue effectivement que je vous aurais dit
1: c'est
2: effectivement dans quel pan moi je mettrais,
1: voilà,
2: je me situe par exemple,
1: voilà,
2: parce qu'il y a des courants doctrinaux chez nous, quelle que soit effectivement la discipline choisie dans les sciences juridiques et politiques, vous avez n'est-ce pas des différentes tendances doctrinales qui sont à accepter ou non par des différents enseignants, des différents chercheurs. Mais ce que nous vivons là n'a rien à voir avec
1: rien
2: cela.
1: Rien à voir avec la science.
2: Mais c'est aussi, effectivement, la
3: ni
2: liberté.
3: L'intellect.
2: Il y a aussi la liberté. Oui, l'enseignante, en réalité, oui, on va nous dire que l'enseignant, je préfère pas parler d'intellectuel,
1: ouais,
2: l'enseignant peut-être, lorsqu'il est dans sa... touche,
1: oui,
2: d'enseignants devraient aborder effectivement des comportements scientifiques irrépréhensibles.
1: Oui.
2: Mais cependant, l'enseignant est aussi et surtout
1: il
2: un citoyen.
1: Il est dans le champ social.
2: Il est dans le champ social et peut avoir aussi, n'est-ce pas, ses positions en dehors effectivement de son domaine scientifique. Il peut avoir des situations, encore que l'enseignant chercheur a effectivement des outils qui lui permettent effectivement d'analyser la société. Et c'est même d'ailleurs en cela que tu deviens intellectuel, parce que tu analyses la société dans laquelle tu vis et tu proposes effectivement des solutions pour améliorer les conditions, le cadre de vie des populations vivant dans cette société. Et c'est en cela que tu deviens cette fois-ci un intellectuel. Mais moi je pense pour ma part que ce qui est vécu là en réalité c'est une guerre, j'allais qualifier ad hominem, qui en réalité n'a pas de fondement scientifique, et on ne peut pas vraiment avoir un point de vue objectif là-dessus.
1: Merci. Hein. Allez, alors, le vieux blanc, le vieux blanc est là, le vieux blanc, Patrice Teguia, économiste de race, et l'homme du pré-BAP. Bonjour, bienvenue.
4: Bonjour, monsieur, j'ai suivi votre surnom, hein.

0: Vous n'avez pas vu échapper, monsieur Anelka. Ça m'a fait plaisir parce que Anelka,
1: oui,
0: c'est un joueur que j'appréciais beaucoup.
1: Oui, c'était au lycée.
0: En plus, c'était un homme très intelligent.
1: Oui.
0: Il a gagné
1: beaucoup
0: le plus
1: d'argent.
0: Grâce à l'anticipation sur ses transferts.
1: Oui, oui, il a été celui qui a gagné plus d'argent dans les transferts. Et très malin, hein. Il était managé par ses frères aînés.
0: Et oui, il a mis son
1: réussi
0: frère
1: toujours à tordre le cou à puis, tous ces clubs-là.
0: Voilà.
1: Donc, il est bougrement riche.
0: Lui, on ne le mangeait pas.
1: Pas du tout.
0: Pas question de le manger. Bon. Je dis bonjour aux copanélistes, sauf à Bobda.
1: Sauf à Bobda.
0: Je dis
1: pourquoi
0: bonjour à sa maman.
1: Oui.
0: Parce qu'elle a quand même accouché ce brillant garçon.
1: Mm-hmm.
0: Mais comme il ne m'a pas dit que c'était son anniversaire, alors que je l'ai eu au téléphone avant-hier, il m'a dit qu'il était très très pressé. Il était plein de travail là.
1: Mm-hmm.
0: Donc je ne lui dis pas bonjour.
2: Oui.
1: Bon.
2: Il y avait au moins des mémoires devant moi.
1: Oui,
3: je les lise.
0: Permettez-moi de saluer Maman Monica.
1: Maman Monique, bonjour.
0: Et de dire.
1: Et bravo
0: bonjour,
1: hein, pour
0: Maman
1: le travail
0: Monique.
1: Abattu.
0: Bravo pour le travail abattu.
1: Mm-hmm.
0: Mon fils Bogda, bon, on va régler ça d'une autre part. Je dis bonjour à mon ami Hervé.
1: Mm.
0: Même comme il dit qu'il est un ancien socialiste.
2: Oui.
0: Je lui dis,
2: le communiste, comme disait ça.
0: Et moi, je lui dis, et nous qui sommes toujours socialistes.
1: On va vous jeter.
0: On va faire comment?
4: Alors que le monde retourne.
0: Allez, on va faire comment?
3: Au socialiste.
5: C'est faux. Ça n'existe plus.
0: Je dis
5: même chinois.
0: Bonjour à mon frère socialiste.
4: Nous, on est
0: restés.
4: Jusqu'à la fin.
0: Ok.
1: Ouais,
5: là, c'est ce qu'on appelle aujourd'hui les tautologies vides.
1: Ah,
5: on parle de socialisme.
4: Je suis mélanchoniste de feu.
1: Ah bon?
5: C'est un gauchiste.
2: Ouais, c'est un socialiste là-bas.
3: Hein? Mélenchon ne sait même plus à quelle doctrine il appartient.
1: Sa doctrine, c'est casse-tout.
4: Non, pas casse-tout.
3: Bon, vous empêchez le patriarche de garder.
1: Alors,
4: je comprends pourquoi le Cameroun est dans cet état.
1: Ah bon?
4: Où on a dit casse-tout.
1: Puisque Mélenchon conteste tout. Il est d'accord avec rien du tout. Il n'y a rien qui l'apprécie.
3: Son retour, vraiment.
1: Il n'a rien qui. Mélenchon conteste tout. Il est d'accord avec rien.
4: Heureusement.
1: Allons-y.
0: Bon, je vais dire. Bonjour à Salomon et à mon petit frère Douala que je vois là-bas.
1: Ouais, ouais.
0: Avec son crâne dégarni à la
1: main. Sawaloko.
0: Et puis.
1: L'homme de Bonantonet.
0: Ah ouais, Bonantonet. Ouais. J'ai habité à Bonantonet.
5: Daido.
2: On est revenu.
0: À Daido.
1: Voilà.
0: Et bon, comme les cimetières, il a parlé des cimetières.
5: Cimetière de Daido.
0: Moi, j'ai passé. Ma jeunesse,
3: au cimetière.
0: J'étais à l'école principale.
3: Ah, j'ai cru qu'il allait dire qu'il a passé sa vie au cimetière.
0: À Daido, et pour aller à l'école, comme pour en rentrer, on traversait à l'intérieur du cimetière de Daido. Donc, vous voyez.
1: D'accord.
3: Vous êtes habitué avec le cimetière.
0: Le monde est, comme il dit. Donc, c'est vrai que, il faut quand même avouer que les protestants. Et les Allemands, ils étaient vraiment durs. Hein. Les gens du fourreur et ainsi de suite et tout, avec leur. Comment on peut dire? Leur ancien grand patron, qui furent les peuples.
5: C'est eux qui ont expérimenté les génocides.
0: Hein. Les génocides, les spécialistes des crimes de masse, tout le reste et tout, mais surtout. Il faut aussi avouer que les protestants furent de très grands esclavagistes.
1: Oui.
0: Ça, on ne peut pas. Que ce soit protestants d'Allemagne, protestants d'Europe, protestants des États-Unis.
1: Des Américains, encore que ce sont les Européens.
0: Bon, c'est des Européens qui avaient traversé.
1: Mm-hmm.
0: Mais vous savez que les pères fondateurs étaient tous protestants.
1: Oui.
0: Hein, et
1: violents.
0: Et violents. Bon.
1: D'accord.
0: Quand on voit et tout, bon, il faut aussi dire que être socialiste, comme il a dit, il a cité des gens de la droite, mais il y a aussi quand même Joseph Alois Schumpeter, dans les grandes écoles de l'économie.
5: Et qui n'aimait pas Marx, hein?
0: Oui, non, non, pas qui n'aimait pas Marx. Il avait son approche sur le marxisme, comme il y a eu l'autre aussi, l'autre anglais, là, Keynes,
2: John
0: qui
2: Maynard.
0: Avait aussi son approche sur le marxisme. Mais écoutez,
6: c'est d'ailleurs après s'être inspiré un peu de Marx aussi qu'il a fait son le chemin médian qu'il y a entre le capitalisme pur et dur libéral là, et le communisme.
0: Voilà, ils ont tous triché, voilà, Karl Marx, si on en croit Jacques Attali. Mm-hmm. Jacques Attali, que mon frère, on la connaît bien. Il ne peut pas dire qu'il ne connaît pas Jacques Attali, ils sont de la même école.
1: D'accord, allez.
0: Ils ont tous triché, Karl Marx,
1: oui.
0: Et cela s'est fait dans une grande théorie économique, la théorie de l'équilibre, que M. Onana a enseignée, hein, de John Nash, la théorie de l'équilibre de John Nash, qui est la mise sous forme mathématique des travaux de Karl Marx.
1: D'accord.
0: Comme l'a expliqué Jacques Attali, parce que Karl Marx n'a pas connu les mathématiques.
1: Merci.
0: Ça reste quand même sûrement, d'après les socialistes, le plus grand économiste de tous les temps.
1: Merci pour ces précisions. C'est de la culture et c'est bien. Alors, Georges Ndjakouame qui est avec nous, juriste internationaliste, ancien Cerbère de la Presbille, les grands jours. Georges était le secrétaire général, le tout-puissant EG de cette grande presbyte-là. Ils ont été reçus au palais du peuple. Ils ont fait le tour du Cameroun pour organiser cette affaire-là. Et l'OJ, RDPC à l'époque, était battu à Rebourg. Elle dit qu'ils étaient largués complètement par cette affaire de presbyte-là. Et ils ont tout fait pour noyauter l'affaire. Et au final, on a eu presbyte A, presbyte B, presbyte C, tout ça. Un peu une sorte d'upécisation de la presbyte. Victor, on n'aime pas quand on parle comme ça. Il me guette. Je le provoque un peu. Et donc, Georges est avec nous ce dimanche. Bonjour, Georges. Merci d'être là.
2: Merci infiniment, Ignace Bertrand Avona, Anelka. Merci infiniment, Dieu Tout-Puissant. Et à Maman Monique. Monsieur l'adjoint au maire de Bayangam émérite.
1: Ah, pour... il est là.
2: Attends, c'est le seul qui m'envoie des avocats depuis Bayangam, mais qui n'arrive jamais à destination. Parce que le facteur est dangereux, le plus dangereux. Je crois qu'on va retenir cette date. On croit que nous sommes le 19 juillet. Désormais, on fera une messe d'action de grâce pour qu'il se modifie, pour qu'il puisse permettre que les paquets, les colis arrivent à bon port. Donc, joyeux anniversaire à Mesmer Bobda. Un bonjour spécial à tous les panélistes, Victor Onana, Philippe Soa, qui tente de contester l'hégémonie de la presbyte sur l'OGRDPC à l'époque, et qui va, à la fin de l'émission, savoir qui a décapité la presbyte.
1: Oui.
2: On n'a jamais dit que c'était l'OGRDPC. L'OGRDPC ne peut pas se tenir devant la presbyte. Mais ceux qui ont décapité la presbyte, je vous dirai certainement pourquoi, si vous êtes intéressé. C'est pour arriver à ce qu'on vit aujourd'hui. Ça a commencé depuis. Parce que quelques presbytes étaient marafatistes.
1: Oui.
2: Donc, ce qu'on vit aujourd'hui a été planifié. Il fallait détruire cette ceinture de sécurité qui était autour du chef de l'État pour le laisser à la merci des charognards qui ont confisqué l'appareil de l'État aujourd'hui. Je crois que les sujets que vous avez mis sur la table nous permettront de constater que ces charognards ont pris le dessus sur le Seigneur des Seigneurs, sur le nom Guy. Ils ont le pays en lambeaux. Donc, on pourra décrypter tout à l'heure, mais avant cela, permettez-moi de dire également bonjour à Salmon et Sana et à toute son équipe, à la technique et tout cela. Sans oublier, nous sommes dimanche, le révérend pasteur Emmanuel Nelbissa, à qui je dis un bon dimanche, un bonjour spécial à Reine Esther aussi, et si, cause inconditionnelle de Royal FM, surtout de regard sur l'actualité, à partir de ce que vous avez cité dans l'introduction de l'émission, jusqu'à ce qui contribue parfois efficacement à donner de l'éclairage aux problématiques qu'on mettait sur le plateau.
1: Merci, Georges. Une virgule sur la Coupe du Monde. La France est sortie et notre frère, même s'il est français, sur le papier, Kylian Mbappé-Lottin, est en train d'entrer dans l'histoire en tant que meilleur buteur de cette affaire-là, de la Coupe du Monde. Même s'il risque d'être rattrapé ce soir par l'inusable et l'inévitable Lionel Messi, l'Argentin.
2: Ce n'est qu'un risque. Pour le moment, le chef, c'est Kylian Mbappé. Vous avez dit quoi, Lotin?
1: Lotin.
2: Ah, je crois que la Paraguayenne a contesté le fait qu'on puisse retirer au Cameroun la paternité de ce monsieur.
1: Oh, oui.
2: Elle estime que son Mbappé, qui fait des beaux jours de la France, est un Camerounais. Nous n'en disconvenons pas, mais pour l'instant, il joue pour le compte de la France. Et hier, ils ont livré un des matchs les plus importants de la vie footballistique française, parce que c'était le dernier match de l'entraîneur qui a fait un quart de siècle.
1: Didier Deschamps.
2: À la tête de l'équipe de France, Didier Deschamps. C'était son dernier match officiel avec les Bleus. Et il était de bon ton que les Bleus lui offrent une dernière médaille, tout au moins, parce que lui, il a donné les lauriers à la France. Je crois que la France est champion d'Europe, mais semble-t-il,
1: sur Didier Deschamps.
2: Champion du monde également. Champion de l'Europe, c'est quoi, Coupe de quoi, des Nations, là?
1: La Ligue des Nations.
2: Ils ont été demi-finalistes, finalistes plusieurs fois. Je crois que Didier Deschamps est celui qui a amené la France au sommet. Il a pris le pas de Méjaquet, avec la petite séquence de l'instant avec, c'était qui, Domenech, me semble-t-il. Lorsque Deschamps est arrivé, la France a retrouvé ses couleurs. Aujourd'hui, comme disait un Français lui-même, avec Didier Deschamps, on a pu être parmi les cadors dans le monde du football. À l'époque, on disait Allemagne, Espagne, et Angleterre, Italie. Désormais, c'est à partir de la France que la comptabilité commence. Et je crois qu'à cet actif, il faut mettre Didier Deschamps et Kylian Mbappé. Et nous avons vu un match, l'un des plus importants, hier. C'est le match le plus prolifique de la Coupe du Monde, me semble-t-il. Je crois que c'est 10 buts.
1: 10 buts
2: qui ont été inscrits hier. C'était de l'offensive à outrance. On a vu, moi j'étais un spectateur partagé, parce que de part et d'autre, j'avais des joueurs que j'ai en estime. J'avais ma pépite anglaise qui s'appelle Bukayo Saka. Toujours décisif. Et je crois que Tuchel même a compris que parmi ces éléments d'élimination, c'est le mauvais traitement de Bukayo Saka. Bukayo Saka, bien que blessé en fin de championnat, pouvait être plus utile que ce qu'il avait imaginé. Hier, on a vu son impact dans le jeu. On a vu ce que ça donnait à côté de Jude Bellingham et les autres. C'était quelque chose d'une équipe très, très performante. Du moins, pas à contrario, parce qu'à côté de cela, une équipe française, elle-même, qui était l'une des meilleures jusqu'au quart de finale. Je crois que c'était la meilleure défense. Je crois qu'elle n'avait pas encore que 5 buts jusqu'au quart de finale. La courbe a commencé au demi-finale. Au demi-finale, on a vu un match
1: avec des joueurs qui avaient un mental dans les
2: avec sous-sexes. Les Espagnols qui se sont préparés pour faire de la guerre.
1: Oui.
2: Ils sont venus livrer la guerre à la France. Et la France, qui est restée sur ses, sur son plafond de verre, s'est laissée surmonter par les la vague espagnole.
1: Je crois qu'il y a, il y a certains joueurs français à qui on doit inculquer la rage de vaincre, hein, la bataille, la lutte. Parce que dire que dès qu'on le botte un peu, il se couche là, il laisse. Non,
2: elle va se percevoir dans le match d'hier. Dans le match d'hier, cela se perçoit clairement que Didier Deschamps a cru vouloir faire plaisir à son effectif sans prendre en compte l'efficacité, la rentabilité de chacun. Il a voulu donner du temps de jeu aux gens et tout. Il les a jetés dans le terrain, mais il s'est rendu compte que ces gens n'étaient pas sortis de leur torpeur. N'avaient pas encore pris l'esprit Coupe du Monde. On a vu Mbappé presque seul en première mi-temps. Il tournait gêné par la qualité du jeu, gêné par ce qui se passait. Il n'avait presque pas de ballon. Il a fallu, à la mi-temps, que Didier Deschamps, certainement avec les coups de fil de ses amis, parce qu'on ne laisse jamais l'entraîner seul.
1: Tout à fait.
2: C'est compliqué qu'ils sont à la tribune et partout, même qu'ils sont restés à Paris, passent des coups de fil pour dire que, même par WhatsApp même, coach, voici. Sorti des vestiaires où certainement il a tonné. Quatre remplacements. Du coup, quatre personnes sont sorties pour envoyer quatre guerriers. Et quelqu'un disait, on n'était pas loin du scénario de 2019. Au Cameroun.
1: Cameroun qui a remonté 5 buts. En Coupe du Monde junior.
2: Non, moi je parle du match de la petite finale.
1: Ah oui, la CAN.
2: Cameroun-Burkina Faso.
1: 2021.
2: 3-0. À la mi-temps.
1: Oui.
2: Attends, les joueurs ont dit au coach, c'est pas possible. C'est pas nous qui pouvons livrer ça au Cameroun. Il y a Boubacar Vincent, il y a Mouminga Maleu.
1: Ils ont sonné la révolte.
2: Et les autres sont entrés. Karl Toko et Kamil, les autres sont entrés pour dire que ça ne peut pas se passer comme ça. Ceux à qui on voulait permettre de jouer aussi, d'être, d'avoir un temps de jouer à la Coupe d'Afrique, on a dit ressortez, laissez les guerriers entrer dans la pelouse. Je crois qu'au bout du compte, on a vu le Cameroun qui a fait une remontada et qui est sorti troisième. cette compétition, un rang qui n'était pas ridicule et médiocre pour le Cameroun.
1: Ouais, ouais, ouais.
2: Parce que troisième, c'est pas mauvais.
1: C'est pas échouer mauvais. On est sur
2: au
1: le
2: pied,
1: podium.
2: On a quand même une médaille, médaille de bronze. Donc c'est ce qui s'est passé hier, sauf que la France n'a pas pu renverser l'ogre anglais.
1: Ouais.
2: Avec, vous avez vu ce qui s'est passé, malgré l'entrée de, avec l'entrée de Jude Bellingham, lorsque le penalty s'est posé, il a donné l'impression que c'est lui qui va tirer le penalty. Lorsque l'arbitre avait remis tout en ordre, il a remis le ballon à qui de droit, à Bukayo Saka.
1: Oui.
2: Le très célèbre, le puissant d'Arsenal, Bukayo Saka. Dès qu'il a mis, je vois que Marc Maignan lui-même savait que ça va entrer.
1: C'était compliqué.
2: Dès qu'il a tiré, il a fait trois pas en arrière. Il ne prend pas l'élan hors du cadre. Juste trois pas, il s'est lancé, c'était un but. Je crois que ça portait le score à 6 buts, je crois, dans le titre. Donc, pour dire qu'on a vu les Français sonner la révolte. Il y a l'Angleterre a fait 6. On a vu la France sonner la révolte pour dire qu'on ne peut pas être battu. Je crois qu'à la mi-temps, ils étaient menés 4-0. Inimaginable. C'était un score fleuveux déjà à la mi-temps. Rentré à la deuxième manche, je crois que la France a inscrit 4 buts.
1: Oui.
7: On a mis qui on a remplacé.
2: Cherki est sorti. Konaté est sorti à la défense. Upamecano est revenu.
1: Oui.
2: On a vu Upamecano plus offensif même. Il a été. C'est Upamecano qui a stabilisé l'affaire. Doué est sorti.
1: Oui.
2: Barcola est entré. Il a même scoré. On a vu Mbappé, Dembélé est sorti. Dembélé est entré autant pour moi. Dembélé est entré. On a mis Cherki dehors. Du coup, il a scoré aussi. Ça a stabilisé l'attaque française. C'est vrai qu'on a laissé Rabiot et Zaïre Emery, qui a retrouvé de la vigueur. Et même Olise, M. Lang, qui s'est quand même retrouvé un peu à faire. M. Nonchalant, pour faire le truc. Qui a quand même fait du bon jeu. Mais la défense également, on a remplacé. On a remplacé, quoi que celui qui a causé le penalty là-bas, lui également a été remplacé.
1: Connaît, c'est une calamité. Hein.
2: Et qui va au Real de Madrid.
1: Qui va
2: vous avez parlé
1: carrément
2: de
1: à Madrid. Ici. Qui va carrément à Madrid.
2: Et quitte Liverpool.
1: Incroyable.
2: Et quitte Liverpool pour venir. Upamecano du Bayern de Munich.
1: Ouais.
2: Dès qu'il est entré, il a stabilisé la défense. Ouais. Donc du coup, la France nous a livré. Et nous, ils ont perdu les armes à la main.
1: En tout cas, Zidane a
2: avec cette remontée, on ne peut pas dire que la France a été ridicule.
1: Zidane a largement de quoi travailler pour bonifier et créer quelque chose.
2: Il va créer des galactiques, je suis sûr.
1: Quelque chose de fort.
7: Surtout s'il me prend comme
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1: Voilà, allez, on va donc évoluer hein, en souhaitant que Zidane et la France retrouvent des couleurs. Ils ont la chance d'avoir un joueur fantastique, exceptionnel, terrible, Kylian Mbappé, qui est toujours présent. Malgré le bashing, malgré tout ce qui est fait par des gens pour tenter de le détruire, il est toujours debout. Il est plus que jamais dangereux. C'est une véritable pépite. On va espérer que le nouveau coach du Real de Madrid saura mettre tout le monde, tout cela en musique pour que ça se joue. Parce que Vinicius Junior, lui, sa bataille, c'est d'avoir le même salaire que Mbappé, sinon plus. Et le Real n'est pas prêt à lui donner le même argent que Kylian. Et sur tant de choses qui font que sur le terrain, ça ne peut pas donner. Parce que quand quelqu'un veut dire aussi le salaire de l'autre et tout ça, c'est compliqué. On va évoluer. Je ne sais pas si Salmon a réussi à nous capter le son, à caler déjà le son du ministre. Oui. Donc, on va écouter Floukalitus Gentry, le ministre des Mines, qui a été face à la presse pour parler de la situation de l'exploitation de l'or au Cameroun.
9: La réponse du ministre des Mines, de l'Industrie et du Développement technologique à la question de savoir pourquoi c'est sorti illégal de l'or au Cameroun et surtout où en est l'enquête prescrite après la découverte d'une perte de plusieurs tonnes d'or évaluée à près de 2000 milliards de francs CFA entre 2021 et 2025.
10: L'or sort sans législatif. Si l'or est saisi, ça devient la propriété de l'État. Donc, les services concernés doivent saisir l'or. La transparence, avec l'implication de plusieurs services, doit être engagée.
9: Le MINMIT invite les différents maillons de la chaîne à jouer chacun sa partition, notamment au niveau des aéroports et des postes frontaliers où ses services ne sont pas représentés. Face à la presse à Yaoundé, Fougalextous Gentry présente le plan gouvernemental de restructuration du secteur aurifère au Cameroun.
10: L'institution de seuil minimal de production pour une activité semi-mécanisée. L'engagement de poursuites judiciaires envers les opérateurs de sites illégaux. Le retrait des permis de recherche qui sont à l'origine de l'illégalité des activités semi-mécanisées.
9: Un ensemble de 8 mesures implémentées depuis quelques temps et qui portent déjà des fruits, selon le ministre.
10: Près de 137 sociétés, au moment où je vous parle, contrevenants ont été formellement traduits en justice. Et leurs dossiers transmis au parquet de juridiction compétent. À ce jour, plus de la moitié de ces entreprises ont accepté de payer les amendes. Parce que vous avez travaillé en illégalité, vous allez payer 37 millions. Et avant de se mettre en régularité.
9: L'objectif à terme est de renflouer les caisses de l'État. D'ailleurs, la loi fiscale, le code minier et la loi de finances 2024 imposent une collecte à la source sur le site de production par la Sonamine.
10: Ce phénomène de semi-mécanisé représente presque 90% de la production nationale. Les taxes sont collectées à la base pour semi-mécanisé. Supposons que sur les 15 tonnes, on avait collecté 30%. On ne va pas demander où est parti les... sont partis les 15 tonnes. On a déjà pris ce qui est pour l'État.
9: Selon le ministre des Mines, de l'Industrie et du Développement technologique, le plan de restructuration du secteur aurifère est compris dans un grand ensemble présentant le nouveau visage du secteur minier camerounais et marqué par le démarrage de grands projets.
1: Allez, on va donc revenir sur le plateau. Hein. On a écouté Fougalextous Gentry, le ministre des Mines et du Développement technologique ad interim face à la presse cette semaine. Philippe Soua, je commence par vous. Le ministre dit que le Cameroun n'a pas perdu autant d'or qu'on dit là. Les chiffres ne sont pas exacts. Et il annonce des mesures. Philippe Soua.
2: Non, le ministre ne l'a pas dit. Il dit que Je veux préciser, si vous me permettez. Le ministre dit que le stock d'or que nous avions déjà prélevé pour la part de l'État reste intact. C'est 1500 kg.
1: Le Cameroun n'a pas perdu d'or.
2: Non, le stock qui était déjà...
1: Nous, on ne parlait pas du stock. Hein.
2: Voilà, c'est pour cela que...
1: Les Camerounais ne cherchaient pas à connaître le stock.
2: C'est pour cela qu'il ne faut pas qu'il y ait de confusion. Je crois que... C'est...
1: Lui, il parle du stock qui est là.
2: Le ministre veut embrouiller, mais on va aller voilà, pas en pas.
1: Voilà, c'est d'accord, mais qui veut embrouiller.
2: Au moment où le ministre prend la parole, le Cameroun dispose de 1500 kg d'or.
1: Stocké.
2: Engrangé depuis que... On exploite de l'or au Cameroun et que l'État prélève sa part. Et donc le ministre, je ne sais pas si c'est ce qui lui en a posé la question, mais le ministre dit que cet or-là n'a pas bougé. Il est toujours là. Évidemment, ce n'est pas de cela dont nous parlions.
1: Tout à fait.
2: C'est pour cela que la première question, c'est pour une communication gouvernementale, c'est une catastrophe.
1: Une catastrophe, vous dites.
2: C'est une catastrophe. Je ne sais pas. Parce que normalement, quand on dit que c'est... un membre du gouvernement peut prendre la parole au titre de ses prérogatives. Mais lorsqu'il s'agit d'une communication gouvernementale, ça veut dire qu'il y a eu une demande adressée au Premier ministre, répercutée au ministre de la Communication, porte-parole, organisée, structurée, et que les éléments de langage
1: ont été préparés.
2: Engagent maintenant l'ensemble du gouvernement. Or, ce que nous avons suivi, c'est des accusations portées contre différentes autres administrations. Et donc,
1: parce que je dis qu'il n'y a pas de contrôle, les gens qui doivent contrôler. Alors,
2: maintenant, je voudrais remonter pour qu'on comprenne, on cherche tous l'erreur. Le ministre dit que les fraudes sont le fait des exploitants illégaux qui se recrutent parmi, qui exercent sous la forme... d'exploitation semi-mécanisée. Pour que tout le monde comprenne bien ce que c'est. Dans l'exploitation de l'or actuellement au Cameroun, nous avons trois catégories d'opérateurs. Mm-hmm. Nous avons les exploitants artisanaux,
1: oui.
2: À la pioche, à la pelle, mm-hmm. Avec leurs petits
1: les enfants, tamis. Les bébés et tout ça, les tamis.
2: Nous avons l'exploitation semi-mécanisée. Mm-hmm. Nous avons la petite mine. C'est déjà l'industrialisation, mais à faible échelle.
1: Oui.
2: Et ceux dont le ministre parle, c'est ceux qui utilisent les caterpillars. Ce n'est plus de la pioche.
1: Oui.
2: Ce n'est pas encore l'industrialisation.
1: Mais c'est déjà
2: ceux-là, pour creuser, utilisent les engins, oui. De génie civil. Mmh. Bien. Quand on dit donc qu'ils sont des exploitants illégaux, cela veut dire, à Bertois, il n'y a pas une usine qui produit des engins. Mmh. Quelqu'un a porté un caterpillar. N'est-ce pas? Mmh. Des tractopelles. De Douala ou de Yaoundé ou de je ne sais où. Il est arrivé à Bertois, la ville. Il a donc circulé. Il est arrivé dans un village. Mm-hmm. Il est passé. Il est entré en brousse. Il travaille là-bas des jours et des jours et des jours. Il prélève l'or. Il ressort, il vend, il fait tout ce qu'il veut avec. Pour l'or, je ne sais pas. Mais chez moi, il y a une coupe de bois. Mm-hmm. Et je vous dis qu'une tronçonneuse derrière ma maison. Et ce type-là sort de je ne sais pas comment. Je ne vois pas comment il peut sortir de là. La tronçonneuse. Maintenant, on nous dit, et on a vu ce cinéma à la télé, mm-hmm. Où le ministre dit qu'il ne sait pas comment les gens sont retrouvés là-dedans. Un caterpillar à chenille,
1: oui.
2: Est arrivé dans votre village. Personne ne l'a vu. Mm-hmm. Est entré dans la forêt, derrière les maisons des gens. Personne n'a vu. Des gens sont là-bas, même si ce n'était pas des Chinois, des gens qui ne sont pas du village. Personne n'a vu. Des jours et des jours, ils sortent. Ils sortent et on sait que c'est de l'or. Mm-hmm. Parce que seulement le sable,
1: oui.
2: Si vous êtes chez moi, là, la rivière, mm-hmm. Vous n'êtes pas de chez moi, de ma maison, de ma conscience. Derrière là, la rivière qui n'est pas ma rivière que j'ai créée pour creuser le sable. Si vous ne me dites pas que vous envoyez, je ne vois pas comment vous allez faire. Pour rester là deux jours. Et donc, ce type de discours, ça dit que c'est révoltant. Parce que c'est une persécution. C'est ça qu'on appelle donc violence psychologique. Parce que lorsque on veut vous faire accepter de force quelque chose qui manifestement est faux, c'est de la persécution. Et je ne sais pas qui autorise le ministre à persécuter le peuple de cette manière. Maintenant, pour ce qui est des chiffres, mm-hmm. Le ministre nous dit que on n'a pas, si tout le monde avait fait. Donc, je demande, les services compétents du ministre, quand on dit l'impôt synthétique, mm-hmm. La part de l'État, oui. Ça se prélève sur le site.
11: C'est sur le site, ce n'est pas
2: vrai. Sur le site. Vous avez fait combien aujourd'hui? Parce que l'opérateur, l'exploitant, artisanal. Mm-hmm. Chaque soir, il s'en va vendre. Puisqu'on ne mange pas l'or. Mm-hmm. Donc vous, ce que vous avez creusé, vous partez vendre. C'est cet argent que vous utilisez. Chaque jour que les petits gens s'en vont dans la fosse, quand ils ressortent le soir, ils cherchent l'acheteur. Ils lui vendent, ils ressortent. Et donc, le ministre veut nous dire que ces gens-là, ils font quoi? Eux, ils mangent leur or? Je ne sais pas. Maintenant, pour sortir, le Cameroun, depuis 2015, il a adhéré au forum. Non, 2005, ça c'est l'ITE, pour la transparence.
1: Transparence,
2: ce qui veut dire que les opérateurs déclarent ce qu'ils ont versé à l'État,
1: oui.
2: Comme impôt et taxe. L'État déclare ce qu'il a reçu de ses opérateurs. Et on compare. Quand les chiffres ne concordent pas, on cherche l'erreur. On demande à chacun d'expliquer pourquoi son chiffre est soit supérieur, soit inférieur. Et on fait les enquêtes et on établit. Mmh. Maintenant, ce qui est arrivé, c'est que...
1: Pour chuter.
2: En plus de ce que le gouvernement... D'autres pays, oui. Par exemple, chaque fois nous disons que nous avons importé tel nombre de tonnes de poissons, de riz, de ceci. Ça, c'est ce que la douane nous donne comme information.
1: Information.
2: Ailleurs, les mêmes services de douane produisent pareil.
1: Oui.
2: Et ils disent qu'ils ont importé... De l'or du Cameroun.
1: Du Cameroun.
2: Les douanes disent que eux, ils n'ont rien vu passer. Ce n'est pas grave. Le Cameroun, je disais donc, depuis 2015, a adhéré
12: au Forum mondial sur l'échange des renseignements à des fins fiscales. Ce qui veut dire simplement, vous avez acheté une marchandise du Cameroun, ou vous êtes une entreprise installée au Cameroun, ou vous êtes Camerounais menant des activités quelconques au Cameroun, et vous faites des transactions avec l'étranger de manière, on va dire, informelle, non déclarée. Ces pays-là, il suffit que le Cameroun leur demande. Est-ce qu'un Camerounais a fait quelque chose ici? On lui dit, bon, ben, on a un Camerounais ici qui a acheté telle chose pour tel montant et ceci. Ah bon, oui. Quand vous revenez, on vous dit, bon, monsieur, comme Jean-Michel Cancan disait, vous ne m'avez pas dit. Mon voisin, lui, il me dit que vous, Camerounais, et voici les preuves. Parce que là-bas, vous avez déclaré. Donc, comme il s'agit des Émirats Arabes Unis, c'est une affaire simple. Ce sont des Camerounais, non. Vous en avez acheté aux Camerounais, oui, ben, qui? Voilà. Ils vous donnent les noms, ils vous donnent les volumes. Vous revenez ici, là, vous faites un redressement fiscal. Donc, ce bavardage pour ne dire rien d'utile au peuple camerounais est extrêmement révoltant.
1: Merci.
12: Et la semaine dernière, on disait que ce ministre est extrêmement compétent, intelligent et tout. Vous savez, il y a les réalisations qui font que à un moment, moi, je ne dis pas qu'il n'est pas ce qu'on dit qu'il est. Mais depuis que je l'écoute,
1: ce n'est pas très
12: il me convainc vraiment pas.
1: Victor Onana.
6: Il ne risque pas de vous convaincre. Parce que la principale caractéristique des nominations au Cameroun, c'est on prend les plus cancres. On met là où.
7: C'est pas violent,
1: bon, pas forcément cancre. Il peut être brillant, mais il est.
6: Je n'ai pas dit qu'il était cancre. J'ai dit que la procédure généralement au Cameroun, c'est qu'on prend les plus cancres.
1: Mais il peut être illibéré par le système aussi. Vous savez, qui l'écrase.
6: Les exceptions. C'est vrai qu'il n'y a pas de règles sans exception. Bon, c'est tout. Voilà.
1: Votre lecture de cette affaire-là.
6: Bon, comme on dit, 99 jours pour le voleur, un jour pour le patron. Il y a eu vol. Et on sait qui a volé. L'or, contrairement à d'autres choses, comme il disait, on ne mange pas l'or. Il faut forcément vendre l'or. Et l'État ne perd pas seulement les impôts, parce que quand on extrait de l'or, il y a une quantité qui revient. Allez, c'est un peu comme le pétrole.
7: Aux communes.
6: Voilà. Une quantité qui revient aux communes, et ainsi de suite. Et c'est sur le bénéfice que vous vous faites, vous, extracteur de l'or, que l'État récupère encore des impôts. Ce n'est pas qu'on vous laisse l'or et vous n'avez que quelques taxes à payer. Non. Donc, l'État a perdu. C'est pour cela que on a évalué les pertes de l'État aujourd'hui à plus de 2000 milliards. Ce qui fait à peu près, avec les prix actuels, ce qui fait à peu près 2000 tonnes d'or.
1: Énorme, hein?
6: 2 tonnes d'or.
1: 2 tonnes, énorme.
6: 2 tonnes d'or. Hein? Voilà. 20 tonnes. 20 tonnes. Voilà. 20 tonnes. Ce qui fait 20 tonnes d'or. Parce que c'est à peu près 100 000, je ne sais plus combien là, on m'a dit. Donc, quand on perd des quantités pareilles, ce n'est pas des sorties qui sont des petites fioles. Ce n'est pas des petites fioles. Ça ne sort pas en petites fioles. Ça sort quasiment en lingots, puisqu'il faut les compacter pour les peser. Il faut les compacter, on les pèse, on envoie pour décider. Parce que c'est un affinage grossier. Mais les autres, c'est la même chose qu'ils font. On a vu que au Burkina Faso et dans une autre moindre mesure, au Mali, ils ont installé, ils ont fait eux-mêmes le raffinage de leur or. On a vu que avec moins d'or récolté, ils ont réussi à obtenir, je crois, c'est 1 milliard et poussière, 1,5 ou 6 milliards de dollars qu'ils ont eu comme rentrée. nous autres, nous avons suffisamment d'or. Mmh. Et on le cultive, on le fait depuis. Au lieu de mener une enquête correcte qui permette de déterminer, puisque on sait où est parti cet or. Mmh. Vous venez de citer les Émirats,
1: oui.
6: Arabes Unis, et d'autres vous citeront le Qatar ou je ne sais plus où. Ou la Chine. Mmh. On sait où est parti cet or. Qu'on ne vienne pas essayer de nous perturber avec des déclarations telles que le ministre l'a fait, en train d'essayer de s'exonérer de ses propres responsabilités dans cet échec cuisant, qu'on nous dise quelles sont les mesures qui ont été prises, non seulement pour retrouver cet or, parce que ça fait quand même beaucoup. Ça fait quand même beaucoup et les montants sont tellement élevés, la contrepartie financière est tellement élevée que ça ne peut pas
1: rester impuni.
6: Qu'ils nous disent quelles sont les mesures qu'il a prises.
1: D'accord.
6: Un, pour interpeller les pays d'exportation et les personnes qui se sont rendus coupables
1: de cette malversation.
6: Et aussi dans les mesures qu'ils comptent prendre pour que des gens, des exploitants de l'or, ne puissent plus se dérober de leurs responsabilités.
1: La mesure qu'il a annoncée, c'est que l'État sera détenteur de 51% de parts pour les exploitations semi-mécanisées.
6: 51% de parts.
1: Pour les
6: c'est
1: Camerounais.
6: C'est la même chose qu'on nous disait.
1: Pour les Camerounais.
11: Pas l'État.
1: C'est les Camerounais. Pas l'État.
6: C'est voilà, c'est la même chose.
1: Et ça sera obligatoire.
6: On nous a dit pour le pétrole. On nous a dit pour le pétrole, l'État doit prendre ceci, cela et tout le même. Personne ne voit. Hein, personne ne voit. On voit très bien des bateaux entiers qui sont détournés de ce pétrole-là. Donc qu'on ne nous dise pas que l'État a pris des mesures avec 51% ou ceci, cela. On a vu que l'État a abandonné ses droits sur les sociétés qu'elle détient. Hein, sur les sociétés qu'elle détient. Elle ne sait même pas ce qui s'y passe. Elle ne sait même plus ce qui s'y passe, alors qu'elle détient quelquefois la majorité même...
1: Départ.
6: La majorité relative des parts. Mm-hmm. Donc ce n'est pas... C'est pas nouveau. C'est pas nouveau.
1: D'accord.
6: Quand on nous dit c'est des...
1: Docteur Mesmer Bobda, des mesures donc de rétorsion pour recadrer ce milieu-là. On parle notamment de ces 51% de part pour les Camerounais, et le ministre compte sur la bonne foi de tous ceux qui doivent travailler pour contrôler tout cela. Est-ce que c'est pertinent, cette manière d'annoncer le recadrage, ces mesures-là, est-ce qu'elles sont pertinentes, est-ce qu'on peut y arriver?
2: Vraiment, je ne sais pas, c'est compliqué, mais tout ça c'est du fait de l'impunité. L'impunité et aussi les ramifications au plus haut niveau. C'est ce qui fait que parfois, effectivement, on a l'impression que le ministre lui-même est perdu dans ce qu'il a fait. Pourtant, nous avons une législation minière au Cameroun qui a été révisée déjà en 2023, qui mérite d'être mise en exergue. Le ministre, dans sa sortie, vous parle davantage et beaucoup plus de la production, la petite mine.
1: Oui.
2: Effectivement, on s'est mis mécanisé. Ne nous parle pas de la mine industrielle. Pourtant, ça existe aussi au Cameroun. Oui. Il y en a. Mais il oublie aussi de signaler que lorsqu'il dit que 90%, je crois que c'est le chiffre, ils sont dans l'illégalité.
1: Oui.
2: La question qu'on se pose donc, c'est qui est supposé donner les autorisations d'exploitation à ces entreprises? C'est le ministère des Mines. Conformément à la loi, c'est le ministère des Mines. Comment? Donc, il est en train de dire par ricochet qu'en fait, son ministère n'a pas fait son travail. Si lui l'avoue, effectivement, qu'il y a 90% qui sont installés de façon illégale, n'ont pas de permis d'exploitation. Or, qui donne le permis d'exploitation? C'est le ministère des Mines. Comment il a fait donc pour que ces gens-là travaillent, n'est-ce pas, exploitent notre or sans obtenir son autorisation? Moi, je m'interroge à ce petit niveau-là.
1: Et
2: moi,
1: depuis là, il n'y a pas eu un large mouvement.
2: Là où, voilà.
1: Oui,
2: justement. Il nous dit par ailleurs que non, on a pris les dossiers, sont en cours, que les dossiers judiciaires. Mais si on n'avait pas dénoncé, est-ce que ces dossiers-là, ou bien les procédures judiciaires auraient dû être initiées? On s'est demandé s'ils sont là depuis. Comment ce n'est qu'aujourd'hui que les procédures judiciaires sont engagées? Autre chose. Voilà, à 2026. Autre chose. On vous dit, la loi, la législation prévoit que pour les exploitations, dont la petite mine et la mine industrielle, l'État doit détenir
13: automatiquement 15%. La production, c'est 15%. Et vous donnez, c'est gratuit, vous cédez à l'État. Donc toi, lorsque tu viens créer une entreprise minière au Cameroun, l'État a automatiquement d'office 10%. Et c'est ce que tu cèdes gratuitement à l'État, c'est 10%. Alors, ces entreprises-là qui exploitent, ont-elles cédé 10% à l'État du Cameroun? Par ailleurs, on vous dit encore que ce n'est pas que ça que l'État peut avoir. L'État peut, en plus de ces 10%, négocier par voie de convention, lors de la convention minière, l'ajout, effectivement, de ses parts dans cette entreprise-là. Et donc, lorsqu'un État veut contrôler, effectivement, les ressources minières, donc ses ressources minières, puisque notre législation, l'article 1er est déjà clair, toutes les ressources du sol et du sous-sol appartiennent à l'État, il gère de façon souveraine. Donc, en réalité, ça t'appartient. Pourquoi donc aller chercher des gens qui viennent exploiter ce qui t'appartient? Ok, tu n'as pas la technologie, tu cherches des gens. Quand tu cherches des gens, tu mets des garde-fous. Un, tu dis, vous allez me céder 10% automatiquement. Oui. Deux, je peux augmenter mon pourcentage par des conventions négociées. C'est-à-dire que je paye. Donc, je donne des cotes-parts, n'est-ce pas? J'augmente effectivement ma part dans cette entreprise. Mais cette même loi vous dit encore que il y a un organisme public qui doit se charger effectivement de l'exploitation, de la vente et autres. Cet organisme public-là, depuis qu'on parle là, est-ce qu'on a parlé de cet organisme public qui, en réalité, aujourd'hui, devrait être la Sonamine?
1: Oui.
13: Mais quelle est la part de la Sonamine dans tout ce qui est fait là-bas, dans ce que le ministre est en train de dire? Par ailleurs même, au niveau du partage, c'est-à-dire le partage de production, on vous dit le partage de production doit se faire. Et l'État doit automatiquement avoir, je dis au-delà de ses parts dans l'entreprise, il y a le partage de la production.
1: Oui.
13: Au niveau de la partage, voilà, c'est ça qui fait la réserve. Mm-hmm. La réserve de la part pour les matières précieuses, n'est-ce pas? C'est de 1% à 5%. Mm-hmm. Pour les ressources minérales, c'est jusqu'à 15%. Et on peut mesurer. Or, pour qu'on puisse partager la production, l'État doit contrôler cette production. C'est pour cette raison qu'on parle du permis de recherche. On ne donne pas le permis de recherche à n'importe qui permet effectivement de connaître même déjà à la base la quantité que nous disposons et qui mérite d'être exploitée. Lorsque vous n'avez pas la possibilité à travers des éléments géodésiques et autres de mesurer, n'est-ce pas, notre capacité de production. On a un ingénieur statistique sur le plateau. Ce n'est pas exact, mais on peut quand même, n'est-ce pas, essayer de voir quelle est la capacité de production, par exemple, de l'or du Cameroun. Dans un espace donné, on peut voir quelle est la quantité du gisement que l'on a avant de lancer l'exploitation.
6: Juste pour dire, ce n'est pas un hasard si tout le monde, si on a identifié que l'or se trouve beaucoup plus du côté de l'Est de Taroya, ainsi de suite, qui est la cité de l'or.
13: Exactement.
6: Parce que l'État, depuis, avant même les indépendances, a fait un surveil général de son territoire.
1: Et sans compter les documents laissés par les colons qui les richesses, avaient travaillé.
6: Ainsi de suite. Donc, l'État a déjà fait un certain nombre de choses. Donc, le permis, c'est tout simplement un permis d'identification et d'exploitation.
13: D'accord. Donc, vous voyez, Bertrand, pour vous dire qu'il y a un ensemble de garde-fous qui ont été mis en place, effectivement, il suffit d'appliquer ce texte-là. Oui. Au jour d'aujourd'hui, au-delà donc de cette question de la part de l'État, du partage de la production, mais identifier les acteurs sur le terrain. Et si vous êtes, donc, il y a beaucoup d'illégalités parmi donc ces derniers, mais donner la responsabilité à une entreprise, à un organisme public qui, au regard de la loi, dispose donc des compétences pour le faire. Du moins, sur le plan textuel. Oui. Mais encore faudrait-il que sur le plan technique, que cette entreprise-là dispose des mécanismes, des moyens suffisants pour pouvoir exploiter. Que l'entreprise ne se limite pas uniquement à la commercialisation. Encore que, au niveau de la commercialisation, il y a un problème. Vous l'avez dit tout à l'heure. Et les deux présidents orateurs l'ont signalé. Lorsque c'est des étrangers qui déclarent effectivement avoir reçu notre or, on n'a pas besoin que cela soit fait par des Camerounais. Il y a l'origine même, les règles d'origine qui s'appliquent effectivement. Avec le processus ITIE et Kembele, il faut savoir effectivement d'où vient l'or. Même si ce n'est pas un Camerounais, parce que si vous allez aujourd'hui à Béthère, oui, je peux vous le dire, moi j'ai fait un tour là-bas, vous allez voir beaucoup de Burkinabés, vous avez beaucoup de Centrafricains qui sont là et qui achètent de l'or. Ils ne savent pas comment, quel est le circuit. Est-ce que le circuit est suivi? N'est-ce pas? Est-ce qu'on sait combien et quelle quantité? Est-ce que ces gens-là font sortir ou est-ce qu'ils revendent? Mais il y a une chose, on devrait avoir l'origine et savoir que cet or qui est sorti du pays appartient au Cameroun. Donc les autres, lorsqu'ils achètent, ils doivent assurer la traçabilité de cet or-là. Au jour d'aujourd'hui, effectivement, moi je pense, pour ma part, pour avoir un peu étudié la législation minière de 2023, mm-hmm. il y a des éléments, s'ils sont mis en exergue, effectivement, on peut réussir effectivement à contrôler la politique aurifère au Cameroun. Mais pour cela, je le dis encore, il faut que les goulots d'étranglement que l'on observe effectivement dans notre appareil gouvernemental oui. soient mis de côté. Il faut également mettre l'impunité parce que c'est un domaine où il y a beaucoup d'argent. Et mmh. vous savez très bien, Bertrand, là où circule beaucoup d'argent, les appétits féroces,
1: ouais.
13: n'est-ce pas, ouais. viennent se mettre en place. Et donc, on foule au pied mmh. tout ce qu'il y a, toutes les règles que l'on a mises en exergue. Donc, mmh. il faut vraiment, lui-même, il, peut-être il est embourbé
1: dans toutes ces affaires-là.
13: Mais je dis encore... Vraiment, le Cameroun gagnerait, à, du moins les Camerounais méritent mieux mm-hmm. que ce qu'on est en train de leur vous fournir, servir, de nous servir là.
1: D'accord. Alors, Georges Ameke, pourquoi c'est si difficile de mettre en route le code minier, qui est pourtant clair en la matière? On a rappelé les 51% d'épargne des Camerounais. On a parlé également de la signature des autorisations d'exploitation artisanal aux maires hein, pour recourir à des délais de renforcement du contrôle du flux sur le terrain. Donc on doit associer les mairies, c'est le code minier qui a prévu cela. Pourquoi c'est compliqué?
14: C'est compliqué parce que rien n'est normal au Cameroun. Il faut commencer par le début. Je crois qu'au-delà de ce qui a été dit, déjà très bien dit, le président de la République reçoit le blanc signe. Comment? Et pourquoi des Camerounais? Parce qu'on estime tout depuis toujours qu'il a préservé notre sous-sol.
1: Mmh, oui, oui.
14: C'est on sûr, estime.
1: C'est ce qu'on a dit aux Camerounais, que le sous-sol.
14: On a cru. Mmh. Et on dit au président, on te garantit ta sécurité là.
1: Bravo.
14: Parce qu'on estime que notre sous-sol mmh. est préservé.
1: Oui.
14: Au jour d'aujourd'hui, on se rend compte que ce sous-sol est vendangé depuis toujours. Mmh. Et lorsque le ministre vous dit qu'il y a 1000 combien là? D'illégaux
1: oui.
14: qui opèrent au Cameroun dans les conditions que soit vous a décrit, on comprend qu'on a affaire à des bandits. À des bandits. Et soit comprend pourquoi la presbyère a été décapitée. La ceinture de sécurité qui était autour du président de la République, parce que nous étions suffisamment implantés à l'Est. À l'époque, il y avait pas, je connaissais quelques petits trafiquants, là c'était des artisanaux. Dès qu'on a détruit
1: l'arsenal,
14: on était dans tous les arrondissements. Ça devrait rendre compte de comment est-ce que la République fonctionne. Et lorsqu'on a, il a fallu mettre le pied sur l'accélérateur, la destruction du Cameroun, c'est-à-dire qu'il fallait tirer les marrons du feu avant de passer la main. On a décapité cette organisation qui était d'implantation nationale.
15: Pas seulement la presbyterie d'ailleurs.
14: Pas seulement la presbyterie.
15: Ouais.
14: Je disais pour le cas de la presbyterie, c'était d'abord ça. Mais les autres entités également qui pouvaient déranger ont été savamment détruites. Aujourd'hui, comment on fait pour engager l'exploitation de notre sous-sol sans que les Camerounais soient au courant? On a cru que le début de l'exploitation de ces minerais commencerait par la mise en place de la sonamine. On n'a pas dit sonaor, on n'a pas dit sonadiamant, on a dit sonamine.
1: Mine.
14: C'est pour tous les minerais.
1: Ouais.
14: Et comment en arrive-t-on à une cacophonie communicationnelle de M. Gentry? Tu crois que le directeur de la tsunami est passé en premier?
1: Oui, oui.
14: Actualité Hebdo.
1: Mm-hmm.
14: Avant de conclure son propos, de clore son propos, il vous a dit que la tsunami a sollicité les permis
1: oui.
14: de recherche, d'exploitation
1: mm-hmm.
14: au ministère des Mines.
16: Georges, je ne te coupe pas. C'est pas
13: possible. Au regard de la loi, la tsunami n'a pas besoin d'autorisation pour faire la recherche. Comment? La loi donne toute compétence à la tsunami, puisque c'est l'organisme public en charge.
16: C'est
13: tellement.
14: Sauf que. La tutelle technique de la tsunami, c'est le MINMID.
13: La loi est claire.
14: C'est le MINMID. En fait. Mais il y a les conditions d'enclenchement
13: exactement
14: d'un processus.
13: C'est ça.
14: Vous voyez un peu. C'est les conditions d'enclenchement. La tsunami informe l'autorité.
13: Exactement.
14: Parce que c'est dans les marchés publics. C'est l'autorité des mines.
13: C'est l'autorité, voilà.
14: L'autorité des mines, comme il y a l'autorité des marchés.
13: Des marchés.
14: Pour les minéraux et les sous-sols. L'autorité, c'est le MINMID. On l'en informe, il bloque. Qui est directeur de la tsunami? C'est l'ancien directeur
1: des mines.
14: C'est-à-dire qu'il sollicite son ancien collaborateur.
1: Oui.
14: Le ministre a son ancien collaborateur qui refuse de traiter le dossier. Qui certainement était son subalterne quand il était directeur là-bas. On bloque l'affaire. Et le directeur, lui, vient vous dire que voici ce qui se passe. Et le ministre lui-même a écrit une lettre au MINFI
1: oui.
14: pour dénoncer cet état de choses que lui-même demande aujourd'hui. il se fourvoie dans sa communication actuelle. Il ne passe plus par là où il est, parce qu'il a dit au ministre des Finances. On peut retrouver la correspondance qui est officielle. Il a dit des choses là-dedans qu'il n'est plus capable d'avouer. Vous comprenez un peu. Et ça nous démontre combien est vrai ce que le président de la République avait dit à son ancien collaborateur, Marafa Amidou Yaya.
1: Oui.
14: Que vous êtes à peine une dizaine de ministres. Le reste, c'est des fonctionnaires à qui j'ai fait une promotion. Parce que le ministère, c'est des mêmes fonctionnaires à qui on a fait une promotion, qui a même peur d'agir dans le cadre du patrimoine ministériel qui est le sien. Ça a été démontré. Les autorisations, les agréments, c'est lui qui les donne. Comment il fait pour constater l'illégalité? Que font les préfets? Que font les gouverneurs? Que font les sous-préfets? Que font les comités de quartier, le chef de quartier, les populations villageoises? Que font-ils?
1: Les délégués des
14: partis. Tout le monde est bandit.
6: Les acheteurs sont là, connus. Ils sont là.
14: Vous comprenez
17: bien. Quand on les connaît, tu arrives à Bétain, voilà, tu les connais. Ils
14: Monsieur
17: sont là.
14: Bertrand Onan, les Camerounais ont pris de la graine, du galon dans le banditisme.
1: Ouais.
14: Je vous donne toujours la définition du criminel, selon Lombroso et les autres. La différence, le criminel et le non-criminel, c'est que l'autre est déjà passé à l'acte. Au Cameroun, chacun est... Et puis l'autre, dès que tu perds le contrôle, il prend.
1: Ouais.
14: Dès que on met le toxin sur toi, on te dégage l'autre qui arrive pire que toi. Il va dire, vas-y, tu as commis le règne, ne commets pas cette règne, il va aller plus loin. Donc, on est truffé de bandits. Et c'est pour ça que je vous dis tous les jours, quand on se retrouve ici, que les Camerounais sont plus riches que l'État du Cameroun.
1: Ouais.
14: On vous dit qu'il y a des gens qui ont des machines dans le semi-mécanisé. Tu as une machine à près d'un million et demi. Chaque mois, tu as 2 millions de revenus. 2 millions de revenus. Les gens sont enrichis.
1: Oui.
14: Les châteaux montent partout, partout là. Ils n'ont pas le trésor public n'a rien. C'est dans ce mécanisme parallèle que les gens se sont jetés. Ils se sont enrichis. Ils snobent la République.
1: D'accord.
14: C'est là-bas où on a dit que les fonctionnaires ne doivent pas faire des affaires. Mais ils sont devenus plus que des hommes d'affaires, plus riches que des hommes d'affaires, des milliardaires à la barbe et au nez de la République et du chef de l'État lui-même. Lorsque vous avez affaire à un ministre qui est pris au dépourvu, qui raconte ce qu'il raconte, on nous rappelle maintenant qu'on a quand même 1500 kg d'or gardés ou
1: stocké.
14: À quelle fin? Pourquoi en arrive-t-on à cette cacophonie communicationnelle? Ceux de ses collègues des finances et de l'économie sont allés à plusieurs reprises à l'étranger auprès des bailleurs de fonds, des institutions de Bretton Woods, pour demander de l'argent pour qu'on accorde des perfusions au trésor public camerounais. Il leur a été opposé à chaque voyage une fin de non-recevoir. Et plus grave, on leur a dit, vous ne pouvez pas être un État aussi riche et vous venez chercher des miettes chez nous. Comment vous faites pour vendanger 2000 kg d'or que beaucoup d'États n'ont pas, mais ils respirent, ne nous harcèlent pas par les crédits.
1: Oui.
14: Comment vous faites? On leur a refusé de l'argent, on a dit, allez chercher l'argent de l'or. Ils sont donc revenus. Ils ne se retrouvent pas. Et quelque chose a été suffisamment mis en exergue ici, la cohésion gouvernementale. Avant d'aller solliciter que le Minicom se prononce en ces lieux et places, ce que le Minicom a dû refuser. Que c'est toi qui connais tes choses, viens parler. Vous comprenez un peu? Ça, c'est des questions qui se discutent en conseil de cabinet.
17: Bien sûr.
14: Ça se discute d'abord en conseil de cabinet s'il y a des gens, des responsables parmi eux au gouvernement.
17: Parce que ça
14: se discute d'abord là-bas, sous l'arbitrage du premier ministre, chef du gouvernement. Comment vous... Est-ce qu'on n'a pas constaté aujourd'hui que chacun qui croit qu'il est puissant fait de la communication quand il veut, comme il veut, dans son cabinet?
1: Oui.
14: Le Minat en fait autant, le Misanté fait autant. Quelques rares personnes vont à la salle de conférence de
1: Minicom
14: pour associer le porte-parole du gouvernement à leur communication. D'autres font comme ils veulent. Donc aujourd'hui, il n'y a pas la moindre cohésion gouvernementale. Quelqu'un a dit, je crois que c'est Soaké qui a dit, il vient communiquer en accusant les autres administrations. Est-ce que c'est ce que les Camerounais attendent?
1: Pas du tout.
14: Quelle est l'action combinée de tous les départements ministériels? Donc on se rend donc compte qu'ils se marchent dessus entre eux, et par conséquent, ils ne travaillent pas pour nous. Donc, la pauvreté, la misère dans laquelle le peuple est trempé, c'est parce que ceux à qui, la grande majorité, il y a des très brillants parmi au gouvernement, il y a certains là qui ne méritent pas le poste, qui n'ont pas le profil du poste. C'est pour ça que les intérimaires ne sont même pas renforcés dans leur pouvoir. C'est pour ça que les morts sont laissés comme ils sont morts là et tout. pour dire simplement qu'il faut que le président de la République revienne et mette à assainisse ce qui se passe là. Sinon,
1: un coup de pied dans la foule.
14: Sinon, ça va se passer comme Swahili. Que tu n'entres pas chez moi si tu n'as pas l'autorisation.
1: Oui.
14: Tu viens creuser le sable derrière la maison. Tu es qui? Rentre chez toi. Si tu n'as pas, tu engages le mécanisme de coopération.
1: Oui.
14: Tu solides.

0: c'est quand il aura dû se taire et nous laisser à nos conjectures.
1: Très bien. Joseph Marie Elundu est avec nous, hein, journaliste d'expérience, chercheur, économiste également chevronné et écrivain. Alors, Joseph Marie, bonjour, merci d'être avec nous ce dimanche.
2: Bonjour Bertrand et merci pour cette invitation.
1: Alors, nous sommes en plein donc dans cette réflexion autour de l'or et on se rend compte que les dispositions pertinentes, que ce soit du code minier ou même des autres textes autour, ont du mal à être mises en route. Et le ministre également annonce des mesures de rétorsion contre la fraude qui amuse beaucoup le public. On ne sait pas trop pourquoi. Ça amuse tout le temps, ça amuse tellement les gens de marier le
2: Permettez que je salue vos auditeurs qui sont certainement très nombreux. Et bien entendu,
0: le temps est passé.
2: Le grand panel qui est là, et même s'il y a quelques récalcitrants, et que, à qui je demande s'ils se sont fait recenser, parce que appelez le 85-85 et indiquez votre zone.
0: On devrait les convoquer.
2: Et comme ça, on saura que vous n'avez pas été visité par les agents recenseurs. Ceci étant, je suis très amusé parce que, vous voyez, je compare souvent le Cameroun à l'enfer, où les diables bagarrent entre eux. Celui qui les dérange, il ne parle jamais de lui.
1: Il n'ose pas.
2: Il se tape entre eux. C'est toi qui m'as commencé. C'est toi. Et voyez-vous, nous sommes victimes d'un système qui n'a plus de. Qui n'est plus performant. Je vous ai souvent parlé ici des archaïsmes. Des anachronismes, et que j'ai dit, il faut mettre à jour tout le système. Nous sommes dans un système néocolonial, néo-impérialiste, et qui n'est pas souverain. Qui vit d'un endettement effréné. C'est-à-dire que ceux qui sont chargés de faire gagner l'argent au Cameroun ont trouvé pour seul lévier la dette. Vous entendez souvent qu'on allait prendre l'argent pour amener l'eau, qui est quand même une chose que tout le monde devrait avoir. On va s'endetter. Pour notre santé, on va s'endetter. Pour notre alimentation. Nous sommes dans un système à l'endettement effréné. Mais pourquoi, alors que le président de la République, d'après ce que Nara Vincent m'a raconté, paix à son âme, m'a dit qu'en 2004, alors que Paul Biya est en campagne électorale dans la Liguée, à Mona Télé, il fait appeler au Nana. Nana me dit, moi je ne le connaissais pas, je n'avais jamais demandé une audience. Il me fait appeler, alors que j'étais en train de rentrer chez moi vers Okola. Et il me dit que je vous ai fait venir parce que, bon, on m'a dit que vous êtes actuellement l'un des hommes les plus populaires de la Liguée. Je vais vous dire une chose que j'ai dit à beaucoup de gens, à une personne par département. Votre pays est le plus riche au monde. Pas notre pays, il dit votre pays est le plus riche au monde. Il y a toutes les richesses du monde ici. Même là où nous sommes assis, là, il y a des richesses ici, en bas. Mais quand je regarde le Cameroun, je me demande si ce pays va vous appartenir dans les années qui viennent. Je vous regarde, j'observe les gens avec lesquels je travaille. Je ne vois pas des patriotes. Des gens qui réfléchissent pour le pays, pensent pour le pays et travaillent pour le pays. Et je vous ai appelé pour vous dire que de dire aux Camerounais de s'apprêter à défendre eux-mêmes leur pays, bien encore vivant, peut-être il peut démentir. Parce que vraiment, ça veut dire que c'est un homme à la limite désespéré. Demande au peuple, dites au peuple. Moi, je ne peux pas parler comme ça. Mais vous qui êtes avec le peuple, dites-leur cela. Mmh. Que leur pays est très riche. Mais s'ils s'amusent, ils vont vivre dans les marécages. Et les autres viendront occuper la terre.

0: Et il me dit, comme je t'ai dit ça là, c'est parce que je te vois souvent dans les médias. Pour que tu ailles dire ça au Cameroun, comme tu as souvent la parole. Ça là, c'est quand même
1: c'est fort.
0: Quelque chose de très fort. Mm-hmm. Et quand j'observe maintenant, la première chose, c'est que nous ne sommes pas dans un pays. Nous sommes dans un territoire qui n'est pas du tout géré. Je ne parle pas de gouverner. Je parle de gérer. Parce que quand vous accusez les gens de prendre l'or, ils devaient faire quoi? Moi, j'ai travaillé avec le CAPAM. Nous avons créé le CAPAM, le cadre d'appui à la promotion de l'artisanat minier camerounais.
1: Oui.
0: C'est nous qui avons préparé les textes que la tsunami, qui ont créé la tsunami. Et nous avons observé une chose terrible, c'est qu'on avait organisé, effectivement, à l'époque, nous, on parlait déjà d'environ 100 kg d'or qui sortait de l'Est. On ne parle que de l'or, hein, on ne parle pas des autres mines. Et on a donc dit, créons une structure qui va accompagner les artisans miniers. Et on a mis en place des jeunes gens qu'on appelle les site managers, qui étaient des géologues, qui encadraient les producteurs. Et quand l'or sortait, ils rachetaient directement l'or. Pour le compte du CAPAM. Nous avons installé à Mobilon une unité pour le diamant.
1: Le fameux diamant de Mobilon.
0: Le Mobilon, oui. Et on a pu remonter en quelque temps 75 kg d'or.
2: C'est ça qu'il faut en amont.
0: Parce que quand on vous parle de l'or, là, si vous voyez là où un kilogramme d'or est sorti, c'est une montagne de terre.
2: Oui, bien sûr.
0: Parce que ce n'est pas facile. Quand les gens entendent l'or là, même l'or là, ce n'est pas aussi facile que ça. Pour sortir ça, pour sortir l'or que tu entends là, ça détruit l'environnement.
1: Voilà.
0: Bon, donc, il y a beaucoup de travail derrière. Parce qu'il faut d'abord, il faut faire une analyse, c'est une technique. C'est-à-dire que les gens, les 10 tonnes d'or qu'on dit là, il y a un équivalent en coût de production.
2: Bien sûr.
0: Qui est important. Oui, oui, c'est-à-dire, il ne faut pas non plus faire croire qu'il y a un endroit à l'est où on ramasse
1: et
0: puis on s'en va.
1: Et ça ne se régénère pas.
0: Bon, donc, les gens qui produisent cet or, on a organisé à l'époque, quand on a pris ces 75 kg d'or, on a dit, allons voir le ministre des Finances. On a dit, bon, voici 75 kg d'or. D'abord, on est d'abord allé chez à la BEAC. Le secrétaire général de la BEAC nous dit que nous, on n'a rien à faire avec l'or. Comment ça? On se disait, dans notre connaissance minimum,
2: à
0: ce moment, il dit non. Bon. Et puis on dit, bon, allons voir le ministre Mbaba, qui était ministre de l'économie et finances. On avait déjà un peu, déjà mis ça en lingot.
1: Mm-hmm.
0: On a créé une petite unité d'affinage là-bas, là au CAPAM. Il y avait un jeune ingénieur formé en Russie, c'est lui qui faisait la fonte. Mbaba prend ça, on lui dit, bon, donne-nous une trésorerie pour qu'on remonte. Là, on n'a pas assez de moyens pour ça. Ça, c'est juste deux petits sites.
2: C'est tu qui nous donne cette production.
0: Voilà, donne-nous. Bon, mais il ne semblait pas
2: intéressé.
0: On lui a donné deux lingots d'or qu'il a déposé là-bas dans son bureau. Quand Siménier est venu prendre l'affaire, il y a même eu un scandale. On dit qu'on a trouvé des lingots d'or dans le bureau
2: du ministre.
0: C'était nous qui lui avions donné ces deux échantillons-là. Mais ça, tu fais comme aujourd'hui, on a, oh, vraiment, il a de l'or dans son bureau, et tout ça. On n'est pas allé chercher à comprendre ce que l'or a fait. Bon. Pour vous dire, le cas du CAPAM a été obligé de sortir avec cet or, avec le ministre, le secrétaire général des mines à l'époque, pour aller avec ça en Arabie Saoudite. Et là-bas, ce qu'il a observé, c'est qu'à l'entrée, vous payez 30 dirhams par kilogramme.
1: Oui.
0: À l'époque, c'était l'équivalent de 5 000. Donc, rien du tout, 5 000.
1: Mm-hmm.
0: Rien du tout. Tu rentres.
2: C'est la politique.
0: Donc, c'est comme ça qu'il revient avec l'argent. On lui a acheté l'or là-bas, on lui a fait un virement au Cameroun et tout. Ça a permis au CAPAM de continuer à fonctionner et tout. Mais en fait, nous avons fait une proposition à l'époque qui est valable aujourd'hui. C'est-à-dire, tout ce que vous voyez là est lié au système, à la politique de l'or. Il n'y a pas une politique de l'or. J'ai dit depuis, il n'y a pas une politique de l'or.
1: Très bien.
0: C'est-à-dire que notre or, si tu pars avec 10 millions à l'est du pays maintenant, tu vas ramener l'or dans ta poche.
2: Tu vas faire quoi avec?
0: Bon, non, tu peux vendre, tu peux revendre au bijoutier.
2: Voilà.
0: Tu peux, ça dit, bref, parce que ce qu'on nous annonce comme chiffre là, c'est ce qu'on a vu. Hein.
2: Bien sûr.
0: On n'a pas vu tout ce qui se met ici dans les bijouteries,
2: oui, bien sûr,
0: dans
2: les, tout, les artisans.
0: Donc,
2: là,
0: tu peux aller à l'est du pays, tu achètes l'or. Ok? Parce que l'or, c'est un truc comme ça. Dans notre nature, pour que tu me contiennes à aller payer les droits de douane, il faut mettre en place des infrastructures qui m'amènent à le faire.
3: Oui.
0: Or, il y a un taux, je crois, les 5% de taux d'assises, 5% de. C'est environ 12% que l'on frappe sur l'or.
3: D'accord.
2: Avec l'impôt général synthétique.
0: Vous voulez encore, vous pouvez passer la pipe.
3: On va mettre la revue de presse.
4: Et puis moi,
3: et on revient. Et on revient, vous allez chuter. Et puis.
0: Non, oui, d'accord.
4: On va passer
3: la revue de presse du dimanche.
5: Non, regard sur l'actualité, la revue de presse.
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3: C'est l'affaire de Jean-Jacques Foucault. Bonjour Jean-Jacques.
7: Bonjour Bétan Rona, bonjour à vos invités ainsi qu'à vos inconditionnels auditeurs.
3: En ouverture de cette revue de presse du dimanche, la vacance à la tête de l'État.
7: Le quotidien Mutation en fin de semaine a parlé de 40 jours de désert, car depuis le départ le 7 juin dernier de Yaoundé pour Genève en Suisse, le chef de l'État n'a signé que deux décrets en lien avec les forces de défense et une série de télégrammes officiels à des homologues. Sa longue absence, dit le journal, est également marquée par l'affaire des vrais faux décrets portant nomination d'un vice-président. Autre sujet majeur de l'actualité de la semaine, le baccalauréat. Les résultats sont disponibles. Le journal L'étudiant concernant le baccalauréat de l'enseignement général 2026 indique que l'échec est en hausse selon les chiffres publiés par l'Office national du baccalauréat du Cameroun. Le taux de réussite est de 45,92% en baisse par rapport aux 47,95% de l'an dernier. Le journal La Voix des Jeunes pour l'ensemble des baccalauréats techniques et générales note que le taux de réussite s'effondre à 42%, un recul de plus de 5 points par rapport à l'an dernier. Plus de 131 000 candidats attendaient ce verdict qui redessine pour beaucoup leur avenir immédiat. Église clandestine, c'est l'heure de la traque pour le quotidien national Cameroun Tribune. Les sous-préfets des 5e et 6e arrondissements de la ville de Yaoundé procèdent depuis une semaine, dit le journal, à la fermeture de ces lieux de culte, en indélicatesse avec la loi et le bon ordre. L'opération devrait aboutir à la fermeture de 1400 églises au total.
3: La suite, c'est avec la Banque mondiale et le Cameroun qui fixent les axes prioritaires.
7: Le quotidien de la rue de l'aéroport cite entre autres la réhabilitation du corridor Douala-Yaoundé, Yaoundé-Bangui, le développement de l'énergie, de l'agriculture, des infrastructures d'irrigation et du capital humain qui sont des secteurs identifiés comme principaux projets par l'institution financière en matière d'investissement. C'était lors d'une audience que le premier ministre chef du gouvernement, Joseph Dion Gouté, a accordé au directeur pays pour le Cameroun, Cheikh Kanti. Le quotidien Mutation a révélé que la page C2D est fermée entre la France et le Cameroun. Près de 1 000 milliards ont été mobilisés en 20 ans, notamment dans les domaines de la santé, du développement urbain et de la mobilité estudiantine à la faveur de cette coopération entre les deux pays. Dans le même temps, le journal Émergence indique que la France durcit le verrou en ce qui concerne le visa étudiant. Les étudiants ont marché cette semaine pour manifester leur colère contre ce nouveau mur financier de l'Hexagone. Cameroun Business met en lumière la production du riz. Le pays dit pouvoir tripler l'offre en un an, des projections de 460 000 tonnes en 2027 et 750 000 tonnes en 2030. L'État multiplie les interventions pour relever le défi, alors que 1 400 716 tonnes ont été produites en 2024. Il y a également de nouvelles variétés plus résilientes et productives pour booster les rendements.
3: On termine donc par d'autres actualités. C'est
7: La nouvelle expression a traité de l'affaire Martinez-Zogo avec les charges contre Amourou Belinga et Eko-Eko. D'après cette publication, le colonel Otulu a établi des liens entre l'ancien patron de la DGRE, son second, le colonel Danwe, et l'homme d'affaires. Des accusations fortement contestées par le conseil des accusés. Le journal Le Messager sur la même affaire s'interroge. La tête d'Eko-Eko serait-elle mise à prix? Au moment de l'achèvement de la cross-examination de l'expert Jean-Pierre Otulu, lundi dernier au tribunal militaire de Yaoundé. Exploitation minière, le gouvernement dit qu'il n'y a pas de place pour le désordre. Au regard du potentiel de ce secteur, en termes de recettes fiscales et d'emplois, des projets déjà lancés sont annoncés. Des mesures d'assainissement sont en cours d'implémentation suivant les hautes prescriptions du chef de l'État. L'état des lieux a été présenté en semaine lors d'une conférence de presse conjointe ministre de la Communication, ministre par intérim des Mines. On termine par le sommet d'Abuja. Le journal Défi Actuel relève que le Cameroun s'allie au Nigeria, au Ghana et à la Côte d'Ivoire pour un meilleur prix du cacao. En lançant le 14 juillet 2026 une alliance pour la valorisation du cacao, les quatre pays africains cherchent à réduire la symétrie des prix qui depuis des décennies pénalise les producteurs face aux transformateurs. Et c'est avec cette information que nous mettons un point final à cet autre numéro de la revue de presse du dimanche.
3: À dimanche prochain, Jean-Jacques Foucault.
7: À dimanche prochain, Bertrand Ona, si le ciel le veut bien, assurément.

0: Allez, on est donc de retour hein, pour parler des affaires bizarres hein, de notre pays. Des pays colonisés, sous-colonisés, un peu, enfin, on ne sait même pas. On est des trucs comme ça, comme Trump disait, des machins en Afrique là. Ils sont des machins, tout ça. Et chaque jour, on en donne la preuve avec nos façons de faire. Et nous sommes donc dans les Micmacs des minerais du Cameroun. Et Joseph Marie Elundu va chuter avec son propos qui démontrait que nous sommes dans une sorte d'embrouillamini. Oui. Vous voulez prendre 2 heures pour débattre?
1: J'ai même pas pris 5 minutes.
0: Non, vous regardez. Quand même.
1: Non, je veux dire que, en fait, tout ce que vous voyez là, Baboké, des machins, tout ça, les gens qu'on cite là, c'est vraiment des anecdotes.
0: Oui.
1: Le Cameroun est pillé depuis les Allemands. Oui. Vous parlez de l'Est.
0: Depuis l'époque, l'Allemagne.
1: Et Seka est un site d'or.
0: Oui.
1: Parce que les gens parlent de l'Est.
0: D'ailleurs, les gens avaient commencé avant que le Minat n'interdise cela.
1: Les Allemands ont exploité l'or
2: à
1: Seka.
2: Quand le Minat, lui, voit qu'on exploite l'or, il interdit. Alors, le Minmit, lui, ne voit pas.
1: Ce n'était pas ça le problème. Le problème, c'est que j'ai dit, j'ai continué de dire il faut faire en sorte, s'il vous plaît, il faut faire en sorte que notre or serve à quelque chose.
0: C'est ça.
1: Parce que tout ce qu'on dit là, on suspend les gens, on ne nous dit pas quelle est la politique de l'or.
0: C'est ça que voulons-nous faire.
1: Ce que nous suggérons, sauf si vous voulez dire autre chose.
2: Non, je dis qu'il y a une politique.
1: Écoutez-moi, vous savez, quand je vais chuter, vous saurez que ce que je voulais dire par là.
3: Dans combien de temps?
1: Parce que vous avez votre politique de l'or.
0: Allez donc vers la chute, hein, synthétiser.
1: Pourquoi les gens amènent l'or de manière frauduleuse? Parce que le vrai problème, c'est ça. Parce que l'or est frappé d'un taux de douane très élevé.
0: D'accord.
1: C'est 12%.
0: Ils veulent échapper. Donc.
1: Si vous prenez 1 kilogramme d'or, vous allez voir ce que cela représente comme coût. Pour que c'est ce qu'il fait. Parce que quand c'est cher, les gens cherchent les moyens de s'échapper.
0: Oui.
1: Donc, en réalité,
0: allons-y.
1: Donc, il y a donc ce problème qu'il faut régler. Comment faire en sorte que les gens ne partent pas avec l'or? Parce qu'ailleurs,
0: sans payer les douanes,
1: pour que ça entre, il a bien démontré le mécanisme de traçabilité qui vous dit d'où vient l'or.
0: Oui.
1: Il faut créer un marché de l'or au Cameroun.
0: Sur place.
1: La Sonamine doit organiser l'achat d'or au prix global. Parce que le gramme d'or est à peu près à 80 000 francs, je ne me trompe pas. Qu'on achète l'or à Yaoundé.
0: Qu'on crée un marché de l'or.
1: Un marché de l'or.
0: Quelqu'un sait que quand il a fini à Bétaré,
1: il vient là-bas. Comme ça, ils ne vont plus chercher à fuir. Ils ont sur place.
3: Qui est même supposé exploiter l'or.
1: Non, ce n'est pas important. L'État dit, voici ton permis.
0: Oui. Mais tu viens à vendre ici.
1: Voici le règlement. Voici un code.
0: Oui.
1: Voici ton règlement. Le règlement, y compris, on ne te dira même pas que Tom, tu vas te demander, mais je m'en vais où? Puisque à Yaoundé.
3: Et pour confirmer ce que le patriarche dit, acheté. Dans la loi, effectivement, l'État a le droit de préemption sur toutes les productions de semi-mécanisés. Donc l'État peut dire, toutes les productions là, moi je les rachète.
1: Je les achète.
3: C'est un droit de préemption.
1: Au prix.
3: Ça existe.
1: Qui n'est pas très loin
3: oui.
1: du prix du marché.
3: Voilà.
1: C'est la solution. C'est-à-dire, dès qu'on a cette solution, l'État donc, la Sonamine peut vendre, à l'époque c'était une vieille proposition, la Sonamine peut vendre, pas acheter l'or,
0: oui.
1: supposons à 10 francs,
3: voilà.
1: Et l'État reprend ça à la Sonamine à 13 francs, pour constituer donc
3: sa réserve.
1: C'est-à-dire que si on fait des réserves d'or pour les experts, comme les soies et consorts, Monsieur Teguia, si cet or-là, parce que l'autre chose, c'est que bon, on fait quoi de ça? Quand le pays rachète l'or, nous qui sommes encore une économie sous tutelle monétaire, nous gérons, il y aura toute une stratégie, toute une approche. N'est-ce pas, monsieur les économistes? Oui. C'est-à-dire, qu'est-ce qu'on va faire avec l'or-là? Bon, et je vais chuter en disant que on fait dans cette politique de l'or, et on fait une politique de toutes les mines.
3: Bien sûr.
1: Est-ce que tu as déjà vu la bauxite? Moi, j'étais petit. il y a plus de 60 ans, on me disait qu'il y a la bauxite au Cameroun.
2: Mini Marta,
1: Fongo Tongo, Mini Marta, Fongo Tongo. je ne sais pas à quoi ça ressemble. Vous allez, c'est-à-dire, il y a tellement d'or. Et on avait fait une cartographie, nous, à l'époque, avec le papa. Mais la pierre verte de Marma, que personne ne voit. On l'a retrouvée sur les marchés indonésiens. À l'époque, on évoluait dans les 30 milliards par an.
0: Incroyable.
1: Ça vient du Cameroun.
3: Oui, sortant du Cameroun.
1: De Marma. C'est dans vers la Damawa là-bas.
0: Ouais.
1: C'est des petits villages où on te fait la pierre, une pierre verte, une pierre de billets de joaillerie, que vous ne connaissez pas. Donc, vous avez toutes les mines. Le sable, là, c'est la mine.
0: Oui, bien sûr.
1: Pourquoi même ne pas faire en sorte que... Bon, je ne veux pas rentrer dans la polémique. La Société nationale des hydrocarbures du Cameroun prenne également un département de la mine solide.
2: La mine était censée être le
1: gérant de la voilà, c'est-à-dire de sorte que.
2: Est-ce qu'on peut dire qu'il y a un exploitant pétrolier qu'on ne connaît pas?
1: Or, il y a des fonds.
0: Oui.
1: Il y a des fonds. Il y a des fonds qui permettent, par exemple, des fonds de réserve qui sont là, de la SNH, qui peuvent permettre de racheter l'or et de recycler, donc de rentrer dans une sorte de...
0: De booster dans la sonamine, d'en faire un géant.
1: Monsieur, la sonamine devient un géant, c'est-à-dire qu'il devient donc l'organe opérationnel.
0: Tout à fait.
1: Tandis que la SNH peut se positionner un peu comme l'argentier de la filière. Donc, je pense que c'est un problème, tout simplement...
0: De structuration.
1: De structuration. Donc, ne nous donnons pas trop de coups de poing, parce que... Quand j'ai demandé à un de mes amis qui a droit à la
0: crème. Pour chuter donc.
1: Lorsque tu vas prendre le Mwanja Moto dans le Vouri. Tu prends le Mwanja Moto dans le Vouri. Est-ce qu'on vient t'arrêter? Le gars de Bétaro, qui, sous la pluie, prend une trappe, il met là quand l'eau passe. Quelques pépites d'or. Sont dans son trou. Vous l'arrêtez pourquoi? Organisez donc pour que. Le gars, là, quand il prend ça, il vient vous déclarer en vendant.
0: J'ai vendu, voici ça.
1: Voilà, j'ai vendu. Et vous,
0: faites-en
1: ce que vous voulez.
0: Voilà.
1: Voilà ce qui me paraît aujourd'hui.
0: Le vieux blanc, sur cette problématique, on a donc une difficulté à structurer l'affaire.
4: Oui, non. Ils ont très bien expliqué et réexpliqué Finalement, entre les règlements et les ceci, cela... On n'y comprend plus rien.
3: Non, toi, tu n'y comprends rien.
4: Bon, moi, je ne comprends rien.
3: Voilà.
4: Eux, ils ont tout compris.
0: Oui.
4: Bon, moi, je vais vous donner la genèse.
0: La genèse, c'est quoi?
4: Le 24 décembre 2008.
0: Oui.
4: Un émissaire du président Biya monte en France.
0: Oui.
4: Pour faire refaire les accords de défense. Qui permettront donc que vous nous parliez de l'or aujourd'hui. Cet expert, qui est un conseiller des Français de l'étranger, s'en va donc pour rencontrer la cellule africaine de l'Élysée.
0: Oui.
4: Parce qu'il n'a pas accès au président Sarkozy. Le président Sarkozy est...
0: Il n'a pas accès.
4: Très sélectif.
0: Oui.
4: Bon, maintenant, cet accès... L'émissaire arrive donc et il trouve une pichenette. Il appelle l'homme dont il s'occupe de ses intérêts, c'est-à-dire Giscard d'Estaing.
0: Oui.
4: Et Giscard d'Estaing appelle donc le président Sarkozy pour que l'espère du président
3: soit
4: reçu. Parce qu'il trouvait que l'homme des affaires africaines n'était pas assez puissant pour les éléments qu'il fallait mettre en place. Ok ? Donc, le président Sarkozy reçoit donc l'espère en présence du conseiller des affaires africaines de l'Élysée. C'est donc là que tout ça est signé. Mais qu'est-ce que le président Sarkozy dit à l'émissaire, bon, émissaire qui soit dit est un petit magouilleur, on le connaît.
0: Qu'est-ce que le président Sarkozy a dit?
4: Le président Sarkozy a dit l'agro-industrie, parce que vous avez de l'eau. Ok? Bon. Je sais que vous allez être tenté d'aller vers les mines. Ok. Mais quand vous allez entrer dans les mines, il faut un secteur, système d'anticorruption de la plus grande capacité. Sinon, les mines, l'or, le diamant, tout ça, ça va vous entraîner tous les genres de trafic qui soient et même des conflits. Donc, voilà ce que le président Sarkozy...
0: Et qu'est-ce qu'on a donc, qu'est-ce que nous on a pris comme application quand on revient?
4: Quand on revient, quand il revient le 28 ou le 29 décembre, ok, pour aller voir donc le président et lui faire le compte rendu.
0: Oui.
4: Il a les accords de défense d'avant et les accords de défense rectifiés. Seulement, il trompe le président et ne remet pas l'ensemble des éléments qui ont été fournis. D'où, monsieur, mon frère de l'autre côté, Onana, connaît, Joseph Marie Elundu connaît.
1: Quoi?
4: Bon. Donc, ce monsieur, il est mort aujourd'hui.
2: Pourquoi tu veux trahir ce que nous connaissons?
4: Il est mort aujourd'hui.
0: Allons à l'essentiel, oui.
4: Puisque l'ami de M. Onana, Jacques Blaisenvier,
0: oui,
4: sort un document sur ce 22 décembre.
0: Qu'est-ce qui est décidé, Teguia?
4: Il est donc décidé que l'agro-industrie soit une priorité et que l'eau soit sous contrôle. Parce que
0: et les mines alors? Nous on parle des mines là, on n'est pas dans la
4: mine. Non mais je vous parle de comment on a levé.
0: Et comment nous on se retrouve dans les mines? On a dit qu'on est dans l'agro-industrie, mais là on est dans les mines.
3: Avant ça on était déjà dans l'exploitation de l'eau, c'est ce que nous avons déjà dit.
0: Donc nous on est dans les mines là.
4: Oui, oui. Donc dans les mines, il se retrouve aujourd'hui tout ce que le président Sarkozy nous avait dit.
0: Avait annoncé.
4: Bon, les armes. N'est-ce pas, il y a quelques mois ou quelques semaines, on a vu un camion d'armes et de munitions qu'on nous a dit que la douane a attrapé.
0: La douane attrape tout le temps. Hein.
4: C'est oui, oui.
0: C'est tout le temps qu'on attrape ces affaires.
3: Sauf qu'il n'attrape jamais l'or qui sort.
4: Voilà.
0: Il n'y a que l'or qu'on ne voit pas.
4: Oui, non, pourquoi?
2: C'est bien caché.
4: On a vu le camion partir avec les armes et les munitions. On ne sait pas où le camion est arrivé.
0: D'accord.
4: Logiquement, il aurait dû être au quartier général. Ce qui veut donc dire qu'on peut présupposer que des gens préparent leurs armées.
0: Oui.
4: Je crois que
0: cette affaire des minerais risque de nous conduire dans des choses compliquées par la suite.
4: Le ministre des Mines, qu'est-ce qu'il a fait? Il a dit non, je ne suis pas seul. Il y a les finances, la douane qui ne fait pas son travail. N'est-ce pas ça?
0: Et donc le ministre sort donc pour accuser tous les autres gars qui ne font pas
4: non,
0: bien.
4: Quand c'est mauvais. Non, mon ami.
0: C'est la débandade.
4: C'est la débandade. Tu pointes l'autre.
0: D'accord.
4: Ok. Donc, il pointe le ministre des Finances. Et je crois qu'il était accompagné par le ministre de la Communication.
0: Oui.
4: Qui, lui, n'a pas été très bavard. Parce que c'est lui qui nous disait que
0: il ne parle
4: le Cameroun
0: pas
4: est indépendant et souverain.
0: Naturellement, le ministre Sadi ne parle pas beaucoup. Hein, c'est un diplomate.
4: Bon. Alors, donc, aujourd'hui...
0: Et maintenant, qu'est-ce que vous proposez donc pour que les mines la marchent? Sarkozy avait dit, on est dedans.
4: On revient, prenons les fondamentaux. On a commencé par créer une université à Mawa, qu'ils ont appelée Polytech Mine. Bon, ils ont essayé, ils ont embrouillé. Ils n'ont pas compris, mais ils ont créé, c'était ça.
0: Oui.
4: Créer d'abord des ingénieurs.
0: Donc il faut d'abord fabriquer des
4: ingénieurs,
0: des professionnels.
4: Qui ont été formés pendant plusieurs années.
0: Oui.
4: Qui devaient être à la disposition, M. Sorakone, de la Sonamine. Parce qu'on n'entre pas dans ces choses-là en disant que c'est les douaniers et les ceci et les administrateurs.
0: Est-ce qu'ils ont été recrutés alors?
4: Hein?
0: Est-ce qu'ils ont été recrutés?
4: Non, ils sont au quartier.
0: Voilà. D'accord, d'accord.
4: Monsieur.
0: Très bien.
4: Monsieur le grand blanc, ils sont au quartier.
0: Ok. Donc bon. Il est question de doter Dasonamine de tout l'arsenal nécessaire pour se déployer.
4: Le secret qu'on voulait faire,
0: oui.
4: Le président Biya, c'était que Dasonamine soit comme la fameuse Gécamines du Zaïre de Mobutu.
0: Oui, mais sans les corruptions qui ont émaillé Gécamines.
4: Non, c'est parce que Mobutu n'avait pas les techniciens comme il fallait.
0: Très bien.
4: Allez. Il était obligé d'aller se cacher derrière les Belges et les Américains et les ceci, cela.
0: Très bien, on a compris. Il faut...
4: Non, non, j'ai pas... laissez-moi finir, s'il vous plaît.
0: Oui, finissez donc rapidement.
4: Donc, c'est cette Sonamine qui devait être dans l'exécution de tout ce qui concerne l'or.
0: Ils n'y sont donc pas. Qu'est-ce
4: mais
0: qu'il faut?
4: en dehors d'une tutelle autre que le président de la République.
0: Très bien, allez.
4: Donc voilà pourquoi aujourd'hui,
0: Philippe Soa,
4: on va entendre les administrateurs civils nous parler de l'or. Mm-hmm. On va nous dire que le ministère des Finances a fait ci.
0: Philippe
4: Soa. Après, on va nous dire que... Alors que le problème, c'est un problème de compétences inexploité.
0: Très bien. Alors, Philippe Soa,
4: voilà.
0: La solution passera par quoi? Parce qu'il faut finalement une solution. Jean-Marie Lundo a proposé quelque chose. Docteur Mesmer Bobdan a proposé aussi, il est dans le cadre réglementaire. Georges parle beaucoup plus de la stratégie et surtout de la capacité du système à se réorganiser et surtout à défendre l'intérêt national, c'est-à-dire le patriotisme dans la gouvernance.
2: La question est simple. Mm-hmm. Ce que nous voyons là, c'est d'abord une défaillance dans l'action publique.
0: Oui.
2: Malheureusement, je ne sais pas, parce que c'est au niveau de la coordination gouvernementale que
0: tout cela doit se mettre en place.
2: Un gros problème. Mm-hmm. Parce que tout est déjà dans les textes. Mm-hmm. Il faut simplement les appliquer.
0: Oui.
2: Si on les appliquait, le ministre dit, et c'est ça qui est embêtant. Lorsque un ministre qui est sectoriellement compétent dit si tout se fait, c'est-à-dire il est dans
0: les hypothèses.
2: Vœux. Non, pas dans les vœux.
0: Oui.
2: C'est-à-dire on a déjà tous fait le constat de.
0: C'est à peine s'il n'appelle même pas Dieu pour dire que si Dieu veut.
2: D'une pratique systématiquement tournée vers l'illégalité. Mmh. Donc ce qu'on attend de l'administration sectorielle compétente, c'est de faire. D'activer tous les leviers réglementaires pour que l'activité sorte de l'informel. Oui. Comment est-ce que cela est possible? Moi, je vous demande bien, comment vous pouvez expliquer d'avoir un espace grand comme plus qu'un terrain de football dans un domaine où ce sont des gens qui ne sont pas originaires de là? Ça commence par là. C'est-à-dire, ce manque de collaboration. À moins qu'il ne s'agisse de complicité. Parce que les choses sont claires. Les communes, par exemple, ont un pourcentage. Vous prenez d'abord la taxe ad valorem. Vous prenez maintenant sur la part de l'impôt synthétique.
3: Général synthétique.
2: Il y a une proportion à reverser aux communes.
3: Exactement.
2: Mais il y a un dicton qui dit, pas d'intérêt, pas d'action. Ça fait plus de 10 ans que... Seulement sur la côte des 1500 kg d'or qui sont déjà reçus et conservés au ministère des Finances. La côte par des communes n'a jamais été reversée parce que la clé de répartition n'a pas été arrêtée. Et qui doit l'arrêter? Le ministre des Mines.
0: D'accord.
2: Vous avez vu Paul Eric King mourir là, en route. Pour les affaires de carrière et tout le reste. Parce qu'il fallait un arrêté qui rende exécutoire la clé de répartition sur la quote-part des communes par rapport aux ressources de carrière. Et là encore, le ministre des Mines n'a pas agi. Vous avez suivi tout récemment le premier ministre enjoindre le ministre des Finances d'arrêter de finaliser sous 30 jours tous les textes d'application du Code général de la décentralisation. Mmh. Il y a une bonne part là-dedans qui doivent revenir à l'activité du minière. Mmh. Et pourquoi? Parce que en l'absence de ces textes-là, toutes les actions sont reportées à l'administration centrale, à l'administration sectorielle. Parce qu'il faut d'abord que tous les maillons de la chaîne soient mis en place. La Sonamine, je vous le demande encore, est-ce qu'on peut imaginer qu'on nous dise qu'il y a quelqu'un qui fait de l'exploitation pétrolière illégale au Cameroun, alors que la SNH est là? Ça n'a pas de sens.
1: Merci.
2: Donc maintenant, si on revient, vous activez tous ces leviers, depuis les collectivités territoriales décentralisées jusqu'aux administrations sectorielles qui sont impliquées. Et vous revenez sur l'importance que revêt l'or. Joseph-Marie Elundu demandait tout à l'heure, si on a même cet or, qu'est-ce qu'on en fait? L'État a répondu. On a demandé désormais de constituer des stocks stratégiques d'or. On a demandé à la Sonamine de collecter.
3: Oui.
2: On a demandé à la Caisse des dépôts et consignations de centraliser et de conserver. Alors, que nous reste-t-il encore? Tout est là.
3: Je suis parfaitement d'accord avec soi. Le partage, José-Marie nous parlait du marché local. Je vous assure que l'idée, lorsque vous regardez même les projets de loi, hein, l'État, le projet initial qui a donné naissance à la loi de 2023 portant code minier, l'idée justement c'était de mettre en place une politique de l'or au Cameroun et dans le marché de l'or. Le problème étant, c'est l'implémentation de ce qui est contenu là-dedans. Tout est fait, oui, c'est à ce ministère. Tout est. Bertrand, les mécanismes, n'est-ce pas, qui doivent être enclenchés pour que cette politique soit mise en place. Ces mécanismes existent.
0: Oui.
3: Il faut simplement donc avoir, n'est-ce pas, la volonté politique de mettre en œuvre cela. Le marché là, il y a des mécanismes, tout est prévu.
0: Très bien. Je vous prends. Quand on a créé la Sonamine, on lui a donné des responsabilités.
3: Bien sûr.
0: Les responsabilités doivent être.
3: Que ce soit la Sonamine ou d'autres acteurs,
1: merci.
3: Ils doivent tous se déployer. Et le pilote de toutes ces politiques-là, c'est sous la bannière du ministère des mines. Mais si
1: d'accord.
3: ça ne va pas, vous ne voulez pas faire de ce ministère un ministère stratégique.
1: D'accord.
3: Mais si vous ne voulez pas.
1: Très bien. Alors, un dernier mot là-dessus.
5: Oui, vraiment. Lorsqu'on pose des problématiques sérieuses sur la table, le Cameroun va très mal. Et qu'on veuille saupoudrer, ça pose problème. C'est-à-dire que les Camerounais eux-mêmes ne sont pas capables de parler de leur destin à main. Ceux qui prennent la parole pour expliquer à ceux qui sont au quartier ce qui se passe n'arrivent même pas à expliquer. Parce que chacun vient faire la communication d'un camp. Dans un pays qui est vraiment fragmenté. Comment on peut avancer comme ça? Comment on fait pour avancer comme ça, Bertrand? Un, je vous indiquais, j'attirais votre attention, pas d'indiquer, nous tous sommes au Cameroun, nous connaissons. La seule chose, la seule excuse qui était accordée au président de la République, c'était qu'il avait laissé notre sous-sol intact. C'est ce que nous croyons.
1: Oui.
5: Advenu aujourd'hui, on se rend compte que son sous-sol n'a jamais été intact. Il a été spolié par des gens qu'on a envoyés comme des snipers sur notre territoire. Et que ceux qui doivent s'indigner en premier, pour le dire que lui est mort,
1: oui.
5: en revendiquant ce que la mairie de Pendja devrait recevoir.
1: Mmh.
5: Et tout le monde sait. Que les plantations de bananes qui étaient là-bas,
1: oui.
5: le PCA,
1: avec sa part.
5: Qui est en prison aujourd'hui, mm-hmm. avait 300 millions là.
1: Oui. Tout à fait.
5: De traitement. Mm-hmm. La commune n'avait pas 50
1: oui.
5: millions là.
1: Oui.
5: Par exemple, le PCA lui avait 300 millions.
1: Oui.
5: Comment on peut faire pour. Non, attendez. On est des masochistes au Cameroun. On vous dit, les qui spolient l'or. Attends, parmi ceux qui est exploité, parmi les minéraux, l'or c'est le plus facile?
1: Pas du tout.
5: Parmi les plus difficiles. Qui a injecté des gens là-bas?
1: Ceux qui ont mais les moyens.
5: Faisons le procès aux élites de l'Est d'abord.
1: Ouais.
5: Comment on veut exonérer ces gens-là?
3: On ne peut même pas exonérer quelqu'un.
5: Comment on peut les exonérer? Pour venir mettre le type du Nord-Ouest. Lui, il est où? Il est à Bonchi.
1: Il est là au Nord-Ouest. Il est là partout.
5: Froucaloutus,
1: oui.
5: à Bonchi. Dans ses plantations, il produit les arbres avec lesquels on fait les bûchers d'allumettes. Les bûchers d'allumettes.
1: Oui.
5: Cet arbre-là, c'est ce qu'il cultive dans son village. Je suis passé par là. Quand il vous amène à parler de l'or, qu'est-ce qu'il en sait de l'or?
0: D'accord.
5: Un, vous avez éliminé brutalement Dorodoke.
0: Oui.
5: Où est le bilan? Assassiné. Qui en a fait? Il est parti?
0: L'enquête
5: où
0: n'a pas été livrée du tout.
5: Où est le résultat de l'enquête?
0: Rien.
5: Sur l'assassinat brutal de Dorodoke.
0: Dorodoke, le ministre.
5: Il faut passer par là pour démêler les chevaux dans l'exploitation anarchique de l'or.
0: Très bien.
5: Vous comprenez un peu. Tant qu'on n'est pas passé par là, tout ce qui est fait, c'est du saupoudrage.
0: Anne-Elisette Ambassa, bonjour.
6: Bonjour Bertrand Ouna, bonjour à vos invités.
0: Vous êtes en tenue de femme ce dimanche.
6: Tout à fait.
0: Les promesses de la terre.
6: Oui, nous allons aider à notre manière, chaque citoyen à rentabiliser ses journées, peut-être en pratiquant une culture de court cycle. La laitue, le radis, donc on va leur donner des techniques pour y parvenir rapidement.
0: D'accord, allez, ce sera juste après nous. On va aller vers la sortie. Victor Onana, on est donc d'accord, il faut une volonté politique pour gérer ces affaires de minerais, de l'or et tout ça, sinon on s'en sortira jamais. Il y a aussi la volonté politique qu'il faut pour juguler ce problème d'établissement clandestin. Chaque année, les listes, on dépasse 100. Il faut aussi la volonté politique.
7: Tout est question de volonté politique, de politique. Tout est politique. Quand on dit école, on dit politique du savoir. Quand on dit or, politique d'industrialisation ou de richesse ou pour créer de la richesse. Je me rappelle pour le pétrole. Quand on a connu, quand on a su qu'on était un état pétrolier, c'était dans les années 72 ans. 70, 72. On exportait déjà du pétrole brut depuis plusieurs décennies. Depuis plusieurs décennies. Donc, les gens se sont arrangés. Et ça, quand on dit les gens, ne cherchez pas la petite élite du nord-ouest, de l'est, qui ne voyant qu'elle ne peut rien faire pour endiguer cela, essaye de préserver ses intérêts personnels et participe donc à toutes les magouilles qui peuvent lui être présentées. Nous avons appointé des gens, c'est-à-dire ceux qui sont responsables du pouvoir et du gouvernement de ce pays, qui ne font pas le travail qui devrait être fait, et qui sont pour l'essentiel complices de ce qui se fait. On ne peut pas voler autant d'or, autant de pétrole, autant de ceci par cargaisons entières pour ce qui est du pétrole, par tonnes entières pour ce qui est de l'or, à l'insu de ceux qui sont
0: tonne entière, une tonne.
7: Des tonnes entières. Une tonne. Des tonnes entières.
0: Très bien.
7: À l'insu de ceux qui sont à la tête de ce pays.
0: D'accord.
7: Donc, qu'on ne cherche pas de petits sous-fifres dans les coins, parce qu'on voudrait nous donner à mâcher, à manger quelques petits...
0: Quelques têtes,
7: parce que le Camerounais aime ça.
0: Le vrai problème.
7: Le Camerounais aime ça.
0: Très bien. Allez, docteur Mesmer Bobda. On est en train de partir sur cet autre élément. Tant qu'il n'y aura pas de volonté, on ne pourra pas modifier le logiciel à ce niveau. Il y a aussi la rentrée qui arrive. Le ministre ne fait que sortir les listes des faux établissements. Chaque année, c'est le même exercice. On est toujours là. On revient dessus tout le temps.
5: Vous avez bien fait de dire que c'est chaque année. On va se demander donc qu'est-ce qui se passe finalement. Si chaque année, on a des établissements clandestins, la question c'est, est-ce que ce sont les anciens établissements fermés qui réouvrent les portes, ou alors c'est de nouveaux établissements qui s'avèrent être donc clandestins? C'est, en réalité, il y a un trait d'union entre tout ce que nous sommes en train de dire.
0: Ouais.
5: C'est qu'on a le même problème, c'est la concussion, le népotisme avec le patron de ça qui est la corruption.
0: Oui.
5: Comment ces établissements s'ouvrent? Et lorsqu'on parle de corruption, vous devez comprendre qu'on ne se lève pas un matin pour créer un établissement.
0: Du tout.
5: C'est-à-dire qu'il y a beaucoup de gens qui font aussi dans le blanchiment d'argent,
0: oui,
5: qui construisent donc de grands bien trucs sûr, là et ça. Tout. N'oublie même parfois que pour construire l'école, il faut d'abord chercher l'agrément. Est-ce que vous comprenez? Et c'est donc parce qu'on a tellement d'argent, on s'en va construire, on ouvre ça. Il y a beaucoup de choses dont vous pouvez trouver les raisons
3: dans beaucoup d'éléments. Le problème, justement, comme je vous l'ai dit, c'est que notre pays, en réalité, on l'a dit ici, est administré, mais n'est pas vraiment géré. Et malheureusement, donc, on arrive à ce genre de choses. Tant qu'on va continuer, parce que vous allez voir, si c'est au Cameroun, à Douala, Yaoundé encore, vous avez d'aller dans les coins qui sont encore visibles. À Douala, vous avez les coins où on retrouve des écoles bêtes. Il n'y a pas de route, c'est dans l'eau. Mais parfois, même, vous voyez, des enfants vont là-bas.
0: Ils vont là-bas.
3: Est-ce que la politique éducative... Donc, c'est un macro, c'est sur le plan
2: et
3: macro
2: on qu'il faut penser. Et on s'étonne après que 42% seulement de...
3: Il faut repenser, il faut repenser notre pays à tous les niveaux.
0: À tous les niveaux. Gagaman a dit à
7: époque... Mettez un ouvrage au pouvoir et ouvrez.
0: Ma foi, le Cameroun a refait. Je barie l'undo, le Cameroun doit être refait. Absolument.
1: Non, moi je ne partage pas le grand pessimisme.
3: Non, c'est pas le pessimisme.
1: Moi je suis un homme optimiste.
0: Oui. Mais il sera refait forcément.
1: Non, nous sommes à la c'est fin. Clair. Je vous ai dit, nous sommes à la fin d'un cycle.
0: Oui.
1: Le cycle va se renouveler. Et ce que moi je recommande.
2: C'est le seul espoir qu'on garde.
1: Ce que je recommande, c'est que les intellectuels préparent les solutions. C'est-à-dire, on a fait tout le diagnostic depuis des années. On a
3: tellement
1: de depuis des années. Depuis on a fait le diagnostic. Il faut maintenant faire des propositions. J'ai dit que jusqu'à présent, je ne considère pas que les gens ont volé l'or. Je considère qu'ils sont sortis avec cet or-là sans payer ce qu'il fallait payer. Parce que l'or du Cameroun, le Cameroun même ne sait pas quoi en faire. Ça n'a pas commencé aujourd'hui. C'est des affaires d'il y a des siècles. Il n'y a pas que l'or, il y a le pétrole. Il vient de te dire que pendant des années, on exploitait notre pétrole, on n'était même pas au courant. Combien on pouvait évaluer ça aujourd'hui? Combien de milliers ou de millions de barils sont sortis? Aujourd'hui même, quand vous voyez là, les exploitations, là, il y a au moins deux comptabilités. Quand on vous dit un million de barils, il faut multiplier au moins par deux. Donc je pense que nous avons la mission d'apporter des solutions. Et là, l'une des solutions ici, c'est un principe économique. Un principe physique même. C'est-à-dire qu'il faut tout faire pour que l'or reste dans le pays. L'or est une richesse. Il faut que ça reste dans le pays. Il ne faut même pas mettre une politique qui veut qu'on aille avec ça ailleurs.
3: Non,
1: il faut que l'or reste dans le pays.
2: Oui.
1: Et qu'il reste en réserve dans le pays.
3: Ce qu'on voulait faire pour le bois.
1: À partir de ce moment-là, même le... Ça augmente le produit intérieur
3: brut. Bien sûr,
1: ça augmente le produit intérieur brut et ça accroît notre capacité d'endettement pour ceux qui aiment s'endetter.
0: Je pense qu'il est important que
1: l'on réfléchisse là
0: sur les solutions.
1: Sur les solutions.
0: D'accord. Philippe Soa, établissement clandestin et tout cela.
8: La solution est simple. Il faut simplement avoir une vraie politique de lutte contre la corruption. Ce pays ne meurt pas de deux choses.
3: C'est ça.
8: Ce n'est que la corruption. Et pour cela, il faut établir les responsabilités. Nous faisons beaucoup d'efforts pour ne pas établir les responsabilités. Je vais simplement ouvrir une petite brèche. Nous sortons d'une session parlementaire. Selon le dernier programme que le Cameroun a eu avec le FMI, deux des engagements disaient que, premièrement, pendant au plus tard, en juin 2026, le Cameroun devait amender son code pénal pour inclure la criminalisation de l'enrichissement illicite. Deuxièmement, il fallait appliquer la déclaration de biens. Ce sont des engagements du gouvernement qu'il n'a pas respecté. Et on s'étonne que pour signer un autre programme, comme le gouvernement en a fait, que depuis là,
3: on conditionne. On conditionne.
0: À l'OFMI,
2: prenne un peu de quatre fers.
0: Ah, Tegui, on est parti, on a
1: annonce de 585.
4: Il s'agit du président qui était en 2008 en France. Qui s'appelait Igor Amé.
0: Bon, ce n'est pas important. Ça a échoué. Ça n'arrive pas, pas marché. Vraiment. On est parti. Salmoy et Sana étaient à la mise en onde, la réalisation et la police d'antenne. Coordination éditoriale Abel Bella Samari, coordination centrale. Roger Kiek, supervision générale. Le révérend pasteur Bissa Emmanuel Noël. Bertrand Ona, j'ai conduit l'affaire jusqu'à son terme. Dimanche prochain, autre livraison. 1h du matin, ce sera la rediffusion. Terre promise juste après.
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16: Il est 13h.
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Bonjour, bienvenue à Terre Promise, édition du 19 juillet 2026. Aujourd'hui, nous parlons argent rapide, nous parlons solutions et nous parlons assiette pleine, culture à court cycle et si l'on s'y mettait. Salade, laitue, radis et bien d'autres encore en 45 jours, vous pouvez déjà récolter et vendre. Vous avez un petit espace, vous voulez des revenus rapides, restez avec nous, nous vous donnons toutes les clés. Mise en onde de cette édition et régie d'antenne Ulrich Kemwe, cadrage vidéo Alain Kwekam, coordination éditoriale Ebelbe La Samari, coordination centrale Roger Kiek-Dekiki, supervision générale le révérend pasteur Bissaye Emmanuel Noël. Justement, vos rubriques habituelles sont aussi présentes. Vous aurez la tendance dans les marchés avec Modeste Bontenkwe, des champs à notables avec Claude Baoken et bien sûr le tour de main de l'écolo, une affaire de Anne-Priscille Kobitep.

Histoire d'amour, garder la joie de vivre en cette chanson de Aimé Kanou pour apporter notre réconfort à notre maman bien-aimée Esther Bissaï, au pasteur Richard Mathias Missan, à la directrice d'agence centrale Marine Gobebga, dont la maman nous a quittés il y a quelques jours. Nous prions l'Éternel, notre Dieu, de les accompagner dans cette lourde épreuve. Vous savez, ce n'est pas toujours facile de perdre un être cher, qui plus est une maman. À monsieur le PCA de Renapro Finance SA, le révérend pasteur Emmanuel Noël Bissaï, à madame la vice-présidente Emmanuel Natacha Bissaï, épouse Nia, et à madame le directeur de cabinet Stéphanie Bissaï, recevez nos condoléances les plus attristées et que l'Éternel lui-même repose sa main sur vous afin que vous puissiez continuer à garder la bonne humeur malgré le départ de grand-mère, de belle-mère et de maman.

0: 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On va conclure l'acte 7. Ce sera vers le 10 juillet 2027. Alors, soyez de la fête, soyez de la partie. 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Urich.
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0: 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Et nous sommes joignables pour contribuer à l'émission au 640 61 38 42 et au 671 15 73 21. Les SMS au 696 01 25 07. Nos invités nous ont rejoints sur le plateau. Marc Désiré Baboka, ingénieur agronome, un ancien de ce plateau, de cette émission, Terre Promise. Il est avec nous. Bon après-midi.
13: Merci, bon après-midi, Elisabeth.
0: Alors, comment allez-vous? Ça fait quand même un bail.
13: Oh oui, ça fait un bail parce que mes activités ne me libéraient plus le dimanche. Après le boulot conventionnel, il fallait que je cours ça et là entre mes activités, dans mes activités personnelles qui se sont multipliées à un certain moment. C'était difficile, mais bon, avec le temps, la prudence aidant, j'ai responsabilisé quelques personnes. Et comme si je l'avais vu auparavant, en début de cette année, j'ai été très, très secoué. Je me remets à peine. Donc, si je n'avais pas eu cette clairvoyance, je crois que le bateau aurait pris beaucoup d'eau.
0: Vraiment, on rend grâce à l'Éternel. Vous êtes sur pied. Merci d'avoir répondu à cette invitation de Terre Promise. Patriarche Manionana, bon après-midi et nos condoléances.
14: Bon après-midi, Ambassa. Bon après-midi au révérend pasteur Bissaï. Et maman Bissaï, bon après-midi à tous les auditeurs et l'équipage technique qui accompagne notre émission. Bon après-midi à monsieur le ministre, dont on attend toujours la publication de notre loi portant agriculture biologique au Cameroun. Bon après-midi à tous les agriculteurs, évidemment. Ceux qui ont beaucoup appris, et même dans le temps, en ce qui concerne les cultures maraîchères dont tu as pris soin de nous présenter. Et je veux aussi dire aux auditeurs, pour ceux qui sont toujours à l'écoute, que je suis encore endeuillé, frappé de la mort de ma petite sœur hier. Hein. Elle est morte. On va faire les programmes d'ici bientôt. Je suis endeuillé depuis l'une des quatre de mes sœurs qui sont mariées à soi. Il y a une qui est morte, perd son âme.
0: Perd son âme. Que l'Éternel vous réconforte dans cette douloureuse épreuve. Patriarche de Guia, mon fils, bon après-midi.
15: Bon après-midi, maman Lisette Ambassa, ma mère, Annie. Bon après-midi et mes condoléances à mon ami intime, Mani Onana. Mm-hmm. J'ai appris qu'il y avait eu un deuil dans la famille Bissaï, je ne sais pas.
0: Oui, c'est la maman de notre bien-aimée, maman Esther.
15: Oui, bon, mes condoléances à maman Esther, bon après-midi. Mes condoléances, je sais ce que c'est que perdre une mère, même si vous êtes déjà grand-mère. C'est très, très dur de perdre une mère. Moi, j'ai perdu ma mère, je venais tout juste d'être grand-père il y a quelques mois. Quand j'ai perdu ma mère, ça m'a fait très mal. Bon après-midi au pasteur Bissaï. je vois pas de technicien. Bon, je leur dis
0: Ulrich Kemwe.
15: Bon après-midi.
0: Alain Kwekam.
15: À Ulrich Kemwe.
14: Teke.
15: Hein?
14: Teke.
15: Teke, oui. Et puis, bon après-midi aux auditrices et bon après-midi aux auditeurs.
0: Merci encore d'avoir répondu à l'invitation de Terre Promise. On va commencer avec l'ingénieur agronome Marc-Désiré Baboka. Nous parlons aujourd'hui des cultures à court cycle et nous avons choisi de mettre sur la table la laitue, le chou, le radis et les légumes. Alors, quel est le type de sol le plus adapté pour d'abord la laitue?
13: De toute façon, de manière... Bon, vous avez choisi la laitue, mais le sol, il doit être suffisamment riche et riche en matière organique parce que dans le grand ensemble, ce sont des plantes qui ont un enracinement presque superficiel parce que ça n'occupe pas un grand espace, le pied n'occupe pas un grand espace. Donc ça veut dire que les racines ne vont pas très en profondeur. Donc la partie de la terre que le plant explore doit être suffisamment enrichie et enrichi de la bonne manière. C'est pour ça que la matière organique est la bienvenue. Étant donné que ce sont des légumes, parce que quand on va parler de fertilisation, il faut moins axer sur la fertilisation, je vais dire, minérale, parce qu'elle peut pousser à dégrader, encore qu'il y a beaucoup de choses qui entrent en ligne de compte, puisqu'on consomme directement. La mauvaise gestion de ces produits-là peut faire que ça contamine beaucoup plus facilement. Parce que les producteurs ne sont pas toujours formés, ne sont pas toujours honnêtes pour produire ce genre de choses. Donc, un sol suffisamment, pas léger, mais un sol suffisamment riche en matière organique, c'est l'idéal.
0: Alors, j'imagine que c'est la même chose pour le radis et le chou?
13: Oui, j'ai bien dit. C'est pour ça que j'ai voulu généraliser au début en disant, comme ce sont des plantes qui ont un enracinement superficiel et qui ont une consommation bien guidée, ça veut dire facilement, on peut arracher une feuille, on consomme, on peut faire ci, on peut découper dans les crudités, on peut. Donc, il faut être beaucoup plus précis et l'idéal serait un sol enrichi à la matière organique, mais alors la bonne.
0: Alors, pour la préparation du sol, hein, vous recommandez quel type pour... un cycle court, le labour notamment.
13: Bon, dans tous les cas, c'est un labour léger. On ne va pas faire un labour profond pour une culture qui n'a pas des racines qui vont aller jusqu'en profondeur. Un labour léger, hein, de l'ordre de 10-15 cm maximum de profondeur. On n'a pas besoin d'arriver à 20. Bon, ok, 20 si vous voulez, mais c'est déjà un travail de trop. Bon. Si vous voulez, mais éviter de retourner complètement la terre jusqu'à avoir des horizons beaucoup plus des horizons profonds qui remontent, parce que l'enracinement n'ayant pas la possibilité d'aller beaucoup plus en profondeur, si vous allez, bon, je suppose que ce soit le labour mécanique ou alors à la main, si vous bêchez, hein, et que vous remontez la deuxième, troisième couche du fond vers le haut, ça veut dire que la matière organique, qui est la partie superficielle qui est riche, va aller beaucoup plus en profondeur. Alors, au moment où tu dois récolter, c'est peut-être là où la première racine va l'attaquer, la zone qui devrait enrichir le plant. Donc, le labour doit être franchement léger, mais il faut remuer le sol, puisque ce sont des petites plantes qui ont des racines frêles, qui ne sont pas... Il faut que le sol soit... Parce que le labour n'a pas que... ça a tous ses avantages. Ça améliore la rétention d'eau, ça permet l'aération, un enracinement rapide et rationnel, et puis tout ce que cela comporte. Voilà. Donc, et quand ce labour-là, minimum, ou alors le labour suffisant, est associé à une matière organique qui est déjà en voie de décomposition, ou alors, oui, qui est en voie de décomposition, une bonne matière organique, alors ça fait que le plant, comme il a une durée de cycle relativement courte, eh bien, la durée de cycle est vraiment courte, ça permet que le plant récupère tous ses éléments et n'ait pas besoin de trop de minéraux, de la fixation minérale.
0: Parlons de type de variété, laquelle vous conseillez hein, pour notre zone à Yaoundé notamment?
13: Bon, les variétés, je crois que c'est mieux de c'est quand on a les étiquettes à main. Avec le minimum qu'on a sur... puisque moi, je ne fais pas dans la culture, il y a quand même une petite indication sur le sachet. Et maintenant, les pratiquants doivent avoir comparé et voir. Bon, on n'en voit pas trop dans la zone de Yaoundé, surtout en termes de choux. Les légumes, quand même, on en a. Ça même, on peut faire une sélection dans les anciens champs. Et tout ça, mais le chou, je crois qu'on achète puisque ça passe par une pépinière. La laitue, on achète, ça passe par une pépinière. Je crois que ceux qui produisent, ceux qui pratiquent, peuvent donner de bonnes raisons. Parce qu'en réalité, il n'y a pas de mauvaises semences dans le marché. C'est de mauvais utilisateurs de semences. Parce que même les produits. Parce que l'étiquette qui vient vous renseigne sur un minimum d'informations. Mm-hmm. Alors, ce minimum d'informations, si vous n'arrivez pas à le décrypter, vous vous rapprochez d'un spécialiste qui va dire, voici les abréviations, si ça vous dit ça, ça, ça, ça, ça. Alors, si vous prenez, comme les gens font, ils partent porter le maïs sud-africain, ils viennent mettre au Cameroun. Bon, ça, c'est leur problème. Après, quand ça pousse au champ, ils commencent à se plaindre. On ne prend pas, on ne fait pas entrer les choses comme ça. Donc, un produit est manufacturé pour le Nord, il prend ça, il va mettre dans sa cacaoyère. Bon, quand il aura les problèmes, il va se plaindre. Non. Donc, il y a un minimum d'informations. Même le sac d'engrais, on a l'impression que ce n'est pas beaucoup écrit, mais le peu d'indications qu'il y a là, ça suffit pour que le spécialiste dise, voilà le message que ça porte. Voilà.
0: Merci bien. Alors, il faut toujours vous rapprocher des spécialistes en toutes choses. Surtout dans le domaine de l'agriculture où moindre erreur, vous perdez toute votre récolte et parfois même dès le début. Donc rapprochons-nous toujours des spécialistes. Patriarche Mani Onana, qu'est-ce qui peut motiver au-delà des 45 jours de ce cycle court-là, qu'est-ce qui peut motiver un Camerounais actuellement à s'investir dans ces spéculations?
14: Merci pour la parole. Avant de répondre à cette préoccupation, l'ingénieur a beaucoup expliqué. Mais je ne sais pas si l'agriculteur qui n'a pas eu suffisamment de formation a compris l'itinéraire technique dont il démontrait. Moi, je vais aller couramment dire que les cultures de court cycle, qu'on appelle culture maraîchère, peuvent avoir un ratio racinaire dans le sol autour de 15-20 cm au trou. Au trou. 10-15-20 cm au trou. C'est pourquoi il parlait de labour moins profond, et non profond même d'ailleurs. C'est-à-dire on peut juste superficiellement mettre un peu de houe là, et puis permettre que quand on va faire le repiquage, comme c'est des cultures semi-indirectes, on va juste planter la bouture, ou bien, disons, la bouture, oui. Et puis, ça va s'adapter avec l'arrosage. Et il a aussi parlé des produits manifestes, par exemple, indiqués pour le Nord, produits manufacturés, qui sont uniquement pour la zone agroécologique du Grand Nord. Et vous prenez ces produits, vous l'amenez au centre, ici, où les sols sont ferralétiques, et ainsi de suite. Les végétaux qui sont lourds, les végétaux du Nord et les végétaux du Grand Centre sont différents. Il faut déjà faire cette lecture et l'analyse telle qu'il a fait, dressé l'itinéraire. Donc ces itinéraires ne sont pas pour... c'est pour nous, pour bien comprendre la chose agricole, d'où elle commence, d'où elle va. Surtout que nous avançons nous, en voulant faire ce qu'on appelle l'agriculture professionnelle ou moderne, monsieur Baouka. Donc, c'est un peu ça. Bon, maintenant, qu'est-ce qui attire et qu'est-ce qui peut bien motiver l'agriculteur de faire les cultures de court cycle?
0: Même le Camerounais lambda.
14: Oui,
0: le Camerounais. À côté de peut-être notre occupation professionnelle quotidienne, oui, on peut peut-être chercher à augmenter nos revenus.
14: Ce sont des cultures.
0: Qu'est-ce qui peut.
14: Que moi j'appelle les cultures de compte, pas même de compte saison, de support. C'est-à-dire, c'est des cultures qui accompagnent, par exemple, les cultures principales. Bon, les gens sont habitués aux cacaoyères, les gens sont habitués aux caféiers, les gens sont habitués aux grands, des cultures comme la banane plantain, même la banane douce. Alors, de temps en temps, en attendant que les régimes des planteurs donnent là-bas, on a quelques deux semaines, On a mis les planchers, les planches de terre en valeur pour 45 jours. On a mis la marante douce, qui est le folon, la morelle, qui est l'ozone, ainsi de suite, les laitues. Bon, on a mis des carottes, les radis, c'est 45 jours. Mm-hmm. Bon, ça permet donc, les pots sont vides à la maison, il y a les pommes, scolarité, machin, la nourriture et tout ce que ça comporte dans les domestiques, on a quelque chose qui peut nous donner, générer de l'argent. Mm-hmm. Ces revenus sont des revenus de support domestique à la maison. Parce que nous sommes très pauvres. Et ça permet donc d'encourager ces cultures qui sont aussi réprisées et recherchées sur le marché, de façon que quelqu'un ne soit plus tellement mendiant comme mon grand frère ingénieur là, ou Babou, je vois le savon. Non, il va donc se débrouiller. Babou, qui va le former, lui dit que habituellement, essayons de faire avec. Ils vont faire ça ensemble. Mm-hmm. Faisons un peu le légume qu'on appelle la morelle, la lozome. Tu vas voir qu'en 2 semaines, tu auras l'argent. En 3 semaines, tu auras l'argent. 45, tu auras l'argent.
0: Et puis, si ça ne passe pas sur le marché.
14: Si ça ne passe pas sur le marché, il y a toujours un problème.
0: Il y a les méthodes de conservation.
14: On va arriver. Oui. On va arriver. C'est quoi quand on veut vendre à l'état brut? Si vous tombez qu'il y a l'abondance, les 100 francs, la prenez d'abord ça. Prenez d'abord les 100 francs là, même s'il y a abondance. Prends d'abord les 100 francs là. Peut-être en 2 jours, il y a eu abondance. Troisième jour, tu vas te retrouver à vendre la boîte de légumes, des hommes, peut-être à 1000 francs. Vrai ou faux? Alors, mais c'est propre.
13: C'est ça la réalité.
14: C'est ça l'agriculture. Il y a l'abondance, il y a les pénuries, ainsi de suite. Ça permet donc d'aller tout le temps couramment au marché. Et un jour, vous allez vendre triplement. Contre les jours d'abondance. C'est un peu ça.
0: Patriarche de Guia, on ne peut plus aujourd'hui rester là à rêver des cultures telles que le cacao, le café, qui nous déçoivent de temps en temps. Le prix monte, il augmente. Il est temps peut-être pour chacun de penser à se mettre dans une activité, une spéculation de la culture, une spéculation de court cycle. Par exemple, comme nous parlons aujourd'hui des laitues et autres. Alors, les Camerounais ont de plus en plus les poches vides. Est-ce que ce n'est pas un moyen pour eux maintenant de rivaliser? Peut-être que cette culture-là devienne une production intensive, culture des légumes et autres.
15: Oui, si vous permettez, je vais quand même dire bonjour à mon fils Fami Fami Armand.
0: On a failli pêcher.
15: Ça va. Il n'y a pas un autre. Moi, comme je vous ai toujours dit, il faut faire très attention, comme les gens aiment toujours dire qu'il faut faire très attention. L'agriculture, ce n'est pas une affaire des débrouillards. Comme vous a expliqué M. Baoken,
0: Babouka, veuillez m'excuser, monsieur,
15: c'est une affaire qui doit être encadrée par des professionnels. Nous avons des ingénieurs agronomes dans tous les domaines, tous spécialisés. Ça fait au moins le 4e ou 5e ingénieur agronome que je rencontre sur ce plateau.
0: Ça fait.
15: Donc, je vais toujours dire.
0: Et il l'a relevé, il faut toujours se rapprocher des personnes expérimentées, des spécialistes.
15: Des spécialistes. Bon, parce que quand vous dites laitue, radis, tout ça, moi, je vais vous dire que ça, ce n'est pas l'agriculture. Ça, c'est le jardinage. Moi, quand j'étais petit, à Messa, on avait une grande cour derrière. Ma mère plantait des laitues,
0: Mais Patriarche, on peut en faire une activité carrément.
15: Je ne dis pas qu'on ne doit pas en faire une activité. Je dis, il faut passer à une certaine échelle.
0: Oui.
15: Si vous ne passez pas à une certaine échelle, vous, c'est pour, comment dire, c'est pour avoir un peu l'argent des arachides. OK? Et si vous passez à une certaine échelle, il faut des ingénieurs agronomes. Et s'il faut des ingénieurs agronomes, il faut qu'ils soient payés.
0: Tout à fait.
15: Attendez, l'ingénieur agronome, et je le répète et je le répète, ça énerve les gens, mais je dis toujours, l'ingénieur agronome, lui aussi a une famille à nourrir, il doit gagner sa vie. Mmh. Ah ben c'est quand même, je crois, bac plus 5. Hein. Donc, à partir de ce moment, on revient à la haute, au plus haut, le financement. Ok ? Donc, on va toujours revenir à la banque agricole. Agribank, qui fut créée par le chef de l'État le 22 décembre 2008 et qui a disparu. Donc vous voyez que quand on fait les choses, on l'a fait dans une approche globale. Donc, quand vous avez des professionnels, si c'est du jardinage, il n'y a pas de petit jardinage. Comme vous avez expliqué, comme a expliqué M. Mani, on peut mettre ça, moi je ne sais pas, entre les rejetons de bananiers, ainsi de suite, en se disant qu'on va récolter à temps, on peut mettre tout un ensemble de choses. La question c'est, on dépense combien? On gagne combien? Hormis le fait que la laitue, si on ne vend pas tout, on mange le reste. C'est ça au moins l'avantage qu'on a. Plutôt que vos affaires de café, cacao, que vous dites que ça nous a détruit là. Si, c'est comme le plantain. Si vous engueulez la mère qui a son plantain, elle coupe, elle amène chez elle, elle mange. Elle mange. Elle dit qu'elle vous faire voir ailleurs. Donc, si c'est pour une affaire de professionnel, ok, prenez un ingénieur. Maintenant, sachez quand est-ce que vous allez gagner, qu'est-ce que vous voulez, qu'est-ce que vous voulez gagner. Et si c'est une activité complémentaire ou une activité principale, mais moi, je dis toujours, l'agriculture, c'est une affaire de professionnels. Donc, il faut que les gens vivent de l'agriculture. Et non pas que je suis au bureau, il reste un peu de temps, je m'en vais faire mon carré avec mes enfants, je mets la laitue.
0: Ou attendre lorsqu'on a atteint son âge de retraite et puis aller bricoler.
15: Oui, en admettant même qu'à la retraite, on aille bricoler. Ça va encore. Mais les gens qui font entre-temps, on fait la moto, on s'en va faire les œufs, et puis on vient faire l'agriculture, on cherche les courts cycles et tout et tout. L'agriculture doit être une affaire de professionnels. Et pour que ce soit une affaire de professionnels, ce n'est que là que l'État peut avoir les moyens de gérer dans la globalité. Parce que tout est toujours une question de globalité. Si maintenant vous allez nous dire la laitue, il y a aussi une autre forme de salade qu'on faisait qui n'était pas comme la laitue et qui était un peu piquante comme ça, qu'on faisait à l'époque, que ma mère faisait. Le problème qui se pose là-dedans, c'est que ces salades, laitue, salade, ça se gâte très vite.
0: Oui.
15: Hein? Donc, il faut des marchés spécialisés. Alors, on pose la question, dans l'ensemble, où est la MIRAP? Parce que c'est la MIRAP qui devait permettre à des gens qui prennent cette activité d'être capables d'avoir des endroits spécialisés
0: pour écouler.
15: Pour écouler. Si vous allez en France, là où on vend les salades et tous ces éléments, on fait sortir comme une petite pluie des toits qui arrose. Parce que même
16: des
15: quand
16: c'est... Des entrepôts frigorifiques ou bien, des gelées.
15: Ou bien des entrepôts frigorifiques, là c'est encore
0: ici,
15: plus grand.
0: Ici, le marché des fruits ressemblait un peu à ça, mais il n'y a pas le confort comme vous décrivez là. Franchement, parce que vous allez voir des têtes de salade, de têtes de laitue qui se dégivrent carrément... Hein. Oui. Par rapport à conditions climatiques et
15: si
0: autres,
15: c'est mal
0: le
15: fait,
0: soleil,
15: ça,
0: tout ça,
15: ça noircit.
0: Ça se détériore.
15: Ça noircit. Voilà pourquoi on dit que c'est une approche globale, c'est une approche professionnelle. Or, là où on a les problèmes aujourd'hui, c'est que le président a mis tout en place, mais ses collaborateurs ont tout volé. Et maintenant, il se réveille. M. Mani a raison. Lorsqu'il demande à son ministre.
0: La
15: tutelle de la loi pour les produits biologiques.
0: Biologique.
15: Parce que normalement, le produit par excellence, c'est les laitues, les radis et tout ça. Parce que c'est des courts cycles, mais ça, c'est plus cher lorsque c'est biologique.
0: D'accord, merci Patriarche. L'ingénieur Babuka, avant de prendre le tour de main de l'écolo avec Anne-Priscille Kubitep, quelle est la densité de semis pour maximiser le rendement?
13: Bon, la densité de semis dépend de la culture. Parce que on les a toutes citées, mais elles n'ont pas le même développement du houppier. Je veux dire, la plante, l'espace que ça couvre n'est pas le même. C'est à partir de là qu'on décline les densités. Donc, la variété qui est là, et puis ce qu'on connaît de la variété, quel est l'espace que ça peut occuper. Maintenant, vous pouvez relâcher tout doucement, légèrement, parce que vous voulez les groupes, par exemple, sur le chou. Je crois que si vous faites 50-50, ça peut bien aller sur le chou. Mais si vous voulez des fruits un peu plus petits, vous pouvez aller à 40-40 pour avoir, pour avoir des fruits abordables pour la bourse de monsieur tout le monde. Parce que quand ça donne des très gros fruits, ça n'est pas aussi tout le monde qui va acheter. Et puis le piège dans le très gros, c'est que lui, il se dégrade facilement. À peine il tombe, il se casse, oui. Oui, c'est comme tout ce qui est gros, non? Quand il tombe, il se casse. Ou alors, quand il y a un peu d'eau, le cœur commence à faire ci ou ça. Donc, le plus gros... Et puis, normalement, quand il faut même expédier dans les marchés lointains, c'est même si le noir aime les grosses choses, normalement, ce sont les petites là qui sont bien. Parce qu'elles sont comme les billes. Elles peuvent rouler facilement. Manipulables. Voilà, manipulables, conservables. Et il y a même plein d'autres choses qu'on peut... On peut dire là, parce que quand c'est trop gros, ça peut aussi renvoyer qu'on a trop mis des choses qu'on est en train de vouloir éviter à la consommation directe. Ça pose des doutes. Donc, c'est un peu tout ça.
0: Alors, la période idéale de semis pour éviter les fortes pluies et les ravageurs.
13: Bon, les fortes, dans tous les cas, si vous voulez arroser, vous prenez la peine de l'arrosage. C'est ce que ça va donner, ce que ça va donner. Mais dans tous les cas, si vous voulez exploiter la saison pluvieuse, vous ne pouvez qu'attendre 2 à 3 pluies avant de mettre sur pied. Auparavant, comme le chou, vous avez fait déjà votre pépinière qui prend dans les 3 semaines, vous essayez. Et puis maintenant, quand vous mettez, vous avez 1 ou 2 pluies. Parce que les premières pluies, là, quand même, ne dérangent pas. Pourvu qu'elles soient 2 ou 3 régulières, dès que ça a pris, maintenant, vous réglez à la main avec votre arrosage. Ça, c'est dans le cadre du centre. Mais dans la zone de l'ouest, là, ça va un peu plus vite. Parce que quand les pluies commencent, elles ont vraiment commencé. Ça va un peu plus vite. C'est pour ça que ces choses-là sont beaucoup plus faites là-bas. Bon, nous aussi, avec notre dispersion, avec notre cacao et nos plantains, et puis nos ignames, nos maniocs et tout ça là, ça fait que on oublie de rentrer chez la laitue de temps, tous les jours. Parce que lui, son cycle est court. C'est le bébé. Il faut aller chez lui pratiquement tous les jours. Donc, quand tu vas faire une semaine en cacao et tu reviens, tu trouves que c'est parti. Si tu fais une semaine qu'il y avait le besoin d'arroser, tu vas venir trouver les choux qui donnent déjà les piquants, comme il est en train de dire là. C'est parfois la sécheresse, ce n'est pas forcément la variété. Okay. Voilà.
0: Alors, on se disait peut-être, Patriarche Manio Nanaka, ces cultures à court cycle, ça ne demande pas beaucoup de travail, d'énergie. Mais avec ce que l'ingénieur décrit, là, il faut rendre visite, il faut toucher tous les jours. Beaucoup de travail quand même.
16: Je le dis souvent que les cultures maraîchères sont capricieuses, sans nous absorber beaucoup d'énergie physique. Mais
13: il faut réguler.
16: Capricieuse, il faut être là comme un bébé. Un bébé qui tout le temps il crie. Parce que le bébé crie, toi, la maman, tu fais comment? Tu retournes, tu regardes. Donc c'est ça la caprice de ces cultures, les caprices de ces cultures. Donc, tel que l'ingénieur démonte l'itinéraire, sont des cultures très, très capricieuses. Il faut de temps en temps. Et tel qu'il a dit, par exemple, dans le littoral, moi, je suis là-bas, j'ai fait ma formation autre que l'agriculture. Mais j'ai fait donc quelques sillons ou planchers, machin, j'ai fait de la laitue. Il pleut à chaque moment. Au même moment, il pleut, il fait chaud. Il y a un genre de chaleur à Douala, même s'il pleut. Maintenant, je vais donc regarder mes laitues. Je trouve que quand il pleut, les cristaux de sable sautent et retombent sur
13: les feuilles jeunes là. La jeune feuille qui est encore en train de se développer pour grandir.
16: Qui veut tirer
13: Le cœur, la plante, la feuille du
16: pain. Oui, le cœur de la plante. Mmh. Et maintenant, ça brûle. Dès que ça se pose là-bas, ça va brûler. Qu'est-ce qu'il faut faire? Après la pluie, il faut aussi arroser
13: pour laver.
16: Il faut laver. Il faut faire le lessivage. Voilà autant de caprices. Maintenant, à l'extrême nord, c'est presque la même chose. Donc, il faut faire attention. La modernité est bien. L'école est bien. La meilleure école, c'est l'école de chaque jour. Être tout le temps dans les approches du chef de poste agricole, de tous les ingénieurs compétents dans ces domaines-là. Il ne faut pas dire que parce qu'on est arrivé. Voilà, Téga qui dit quelque chose. Moi, je veux lui dire que avant d'aborder dans l'intensité des cultures, des cultures maraîchères, on commence par des petites portions. Si tu n'as pas maîtrisé la culture de la tomate, ne parle pas de l'agriculture. Tu peux même faire la laitue chaque jour. Mais aborde un peu la tomate, aborde les concombres verts, les couches, et peut-être d'autres cultures. Bon, si tu ne les maîtrises pas, tu ne vas rien comprendre sur le cacaoyer, tu ne vas rien comprendre sur le bananier plantain. Ce sont des cultures très, très compliquées, capricieuses. La tomate, les courges, les concombres, je ne sais pas. Donc, on commence par des petites portions pour arriver aux intensités, aux extensions, si tu veux. Et maintenant, tu as parlé des problèmes de transformation. Comment transformer peut-être la marante douce qu'on appelle folon? Comment transformer l'ozone?
0: On va en parler. On va à la conservation, à la transformation et la conservation un peu plus loin. Je voulais partager ici avec les auditeurs de cette émission. Dimanche dernier, on parlait du concombre.
16: Concombre
0: vert, oui. Mm-hmm. Et celui avec qui on présentait, il y avait un problème dessus.
16: Oui, oui.
0: Les petites taches.
16: Les petites, ouais, les petites piqûres.
0: Oui, j'ai laissé conserver à la maison. Comme ça, l'air frais. Et ce matin, je me suis rendu compte que justement, cette partie est en pleine pourriture.
16: Elle est infectée.
0: Oui, elle est infectée, effectivement. Par contre, le dessus qui était bien toujours intact.
16: La même chose que j'ai faite à la maison. J'ai posé le mien, le fruit du dimanche, du week-end passé, jusqu'à date. Il représente des petites anomalies, là où la bête a piqué. Mais le reste du corps du fruit est intact. Et il est comestible.
0: Il fallait que je partage cela. Ouais, on prend le tour de main de l'écolo.
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0: La culture du chou est utile à la préservation de la nature et à l'alimentation humaine. Elle commence par devenir une menace lorsqu'elle est pratiquée par l'usage intensif de produits chimiques. Votre rubrique Tour de main de l'écolo de cet après-midi vous propose la présentation d'une exploitation de choux et son impact sur l'environnement et la santé humaine. Voici le récit de Anne-Priscille Kobiteb.
18: Activité maraîchère dynamique, la culture du chou se pratique au Cameroun dans les zones de plateau et de montagne aux températures douces, notamment à Tchan, dans la région de l'Ouest et dans le Nord-Ouest, ainsi que dans les zones périurbaines des grandes métropoles du littoral et du centre. Elle est caractérisée par des techniques de répiquage, une fertilisation exigeante et un entretien régulier. Les températures idéales à la culture du chou varient entre 15 degrés Celsius et 20 degrés Celsius. Elles nécessitent un processus méticuleux qui s'étend sur une période allant de 60 à 180 jours selon la variété. La culture du chou commence par la production de la pépinière. Des petites graines sont semées pour mieux contrôler leur développement. Les pins y restent pendant environ 3 à 6 semaines jusqu'à atteindre une taille vigoureuse. Une fois la pépinière prête, vient alors la phase de répiquage dans le sol. Les jeunes pins sont répiqués dans un sol riche en matière organique, profond et bien drainé. Il est recommandé d'amender la terre avec du fumier ou du compost bien décomposé avant l'opération. Une plantation de choux impose une grande demande en eau, idéalement entre 250 à 300 mm pendant la croissance. Des engrais d'azote et de potasse sont également utiles. Un sarclage et un binage réguliers doivent s'effectuer pour éliminer les mauvaises herbes et favoriser le développement de la boule de choux. Une fois arrivé à maturité, le champ de choux se présente comme un paysage verdoyant avec des rangées de choux parfaitement alignées aux larges feuilles d'un vert éclatant. Sur le plan nutritionnel et sanitaire, le chou est une source importante de vitamines A, C et K, des fibres alimentaires et des minéraux indispensables au bon fonctionnement de l'organisme. Sa consommation régulière contribue à renforcer le système immunitaire, à améliorer la digestion et à prévenir certaines maladies. La production des choux de qualité requiert la protection des cultures contre les insectes, les maladies fongiques et les mauvaises herbes. Pour ce faire, certains exploitants ont recours à des traitements phytosanitaires parfois excessifs ou mal maîtrisés. L'utilisation inappropriée des pesticides, le non-respect des doses prescrites ou des délais avant récolte peuvent entraîner la présence des résidus chimiques sur les légumes destinés à la consommation. À long terme, ces pratiques sont à l'origine des troubles neurologiques, hormonaux ou respiratoires, mettant à mal la santé des populations. Sur le plan environnemental, l'excès de pesticides et d'engrais lessivés par la pluie contamine les sols, les cours d'eau et les nappes phréatiques. Les insectes pollinisateurs, essentiels à la biodiversité, sont menacés par les substances chimiques. À cela s'ajoute la dégradation progressive de la fertilité des terres lorsque les pratiques agricoles ne respectent pas les principes de gestion durable des sols, d'où l'urgence de pratiquer une agriculture responsable.
0: Merci Anne-Priscille Kobité pour toutes ces informations. On va aller du côté de l'ingénieur agronome pour nous expliciter sur l'alignement dont parlait Anne-Priscille Kobité tout à l'heure dans son exposé. Est-ce que c'est toujours nécessaire ou alors utile d'aligner les plants de choux ou de laitue?
13: L'alignement, ça fait d'abord, d'entrée de jeu, l'alignement, c'est d'abord cette esthétique. Le coup d'œil est directement capté parce que c'est aligné. Ça, c'est une vue de, en tout cas, la première vue. Mais en réalité, les cultures comme le chou, les cultures qui sont assez denses, c'est compliqué de ne pas les aligner parce que les conséquences sont un peu plus grandes. Parce qu'il y a déjà le fait que là, elle a parlé d'abord de densité. Si vous ne les alignez pas, vous ne les mettez pas à équidistance, comment vous allez savoir que vous allez respecter la densité? Or, vous êtes en train de rechercher le profit à la fin. Si vous commencez à mesurer avec les yeux, vous allez rallonger les centimètres et tout ça là.

0: Je fais 2 cm ou 5 cm, je sais qu'il y a un autre plan devant, ainsi de suite. Donc, c'est un peu, ça permet de voir un certain nombre de choses. Maintenant, quand on a même déjà travaillé, quand ce n'est pas aligné, quand c'est aligné, à un moment, si le terrain vous montre quelque chose de différent, peut-être qu'il y a eu une forte pluie, il y a des mares qui se forment, il y a ci, il y a ça, vous avez la possibilité d'orienter le drainage de trop-plein d'eau.
1: D'eau, les inondations.
0: Ouais, voilà, ça peut arriver des pluies très fortes. Tu as choisi un bon terrain, tu as amendé, tu as ceci, il est posé à un certain endroit. Mais il y a 2 grandes pluies qui se posent. Vous remarquez les mares d'eau, ça et là. Quand ce n'est pas aligné, alors orienter cet excès d'eau-là pour l'extraire de machin, l'environnement des plantes, ça devient compliqué. Parce que en voulant tirer, vous allez tomber nez à nez avec un autre plant. Ce qu'il a bu au sol ne suffit pas. Il faut que toi-même, tu en rajoutes sur son pied. Donc, c'est tous ces avantages-là. Voilà les quelques avantages.
2: Okay. Alors, Patriarche Manu Onana, on parle de rentabilité. Est-ce que ces spéculations, cette culture de choux, salades et autres, c'est vraiment rentable? Et si oui, comment?
1: Ça ne va pas loin.
2: Oui, on fait la balance entre ce qu'on dépense pour l'achat des produits et autres, la culture et maintenant la récolte. Est-ce qu'au finish, on se retrouve vraiment?
1: Il faut respecter les itinéraires. Voilà l'ingénieur qui explique abondamment. Le problème de rentabilité est lié à l'ouvrage, disons, à la technicité qu'on met sur le terrain. C'est-à-dire les itinéraires techniques qu'on doit respecter sur sa culture. Ça veut dire quoi? Ça veut dire que lorsqu'on a dit distance entre les deux choux, c'est 25 cm. Si tu n'as pas le moyen de le faire avec un géomètre, un topographe, comme tu peux déjà créer ta façon.
0: Les ficelles, les petits bâtons.
1: Tu coupes un bambou de palmier, tu mesures avec le mètre. Tu dis, je veux faire mon gabarit de 25, 25, 25. Mmh. La palme du palmier, là, la baguette, comment on appelle même ça? Comme un raffia. On fait la graduation. Comme tu peux faire ta graduation sur la longueur d'un raffia, tu mets sur le sol avec une ligne, avec une ficelle, tu mets deux petits bambous que tu mets A et Z. Tu mets là, tu vas donc voir que tu piques à chaque 25 cm les marques avec la matière ou bien la roue. Lorsque tu vas prendre, ce n'est même pas un problème de temps. Lorsque tu vas prendre la roue pour faire tes poquins, tu vas vite. Même le repiquage, tu vas vite. Et je vais te dire quelque chose. Lorsque toi-même, tu es une femme, tu fais ton nyanga là pour sortir, tu fais la coquette, non? Tu te fais coquette, non? C'est la même chose au champ. Lorsque l'esthétique et l'éthique que tu mets, que tu abordes dans ton site agricole, quand tu vois ça beau, ça t'encourage. Toi-même, tu es dans l'esthétique, tu vois que, ouais, je travaille bien et tu continues à faire ce modèle de travail-là. Et quand ton chef de pose agricole va arriver, il aura peu à t'expliquer. Il va plutôt ajouter ce qui est de meilleur pour que tu aies un rendement. C'est ce rendement donc qui va donc amener la rentabilité des fruits ou des légumes. Et c'est trouver de l'argent. C'est trouver de l'argent, ça veut dire que tu peux déjà dire que mon champ, s'il peut me donner même 300 000. Tu vas compter, tu vas facilement. Donc, tu vas déjà faire les évaluations avant que le chef de pose ou bien c'est lui. Hein, et l'acheter ne viendra pas te tromper. Tu vois un peu. Et ça sera beau. Tu vas lui faire même de la chérité, tu vas en chérir. Il va te commencer à dire, tu me fais le chantage parce que tu as des bons fruits. Tu lui dis oui.
2: C'est sûr de moi. Patriarche Tugui, avant de prendre les prix pratiqués actuellement sur le marché avec Claude Baouken dans la rubrique des champs notables, il y a quand même la question d'eau qui se pose lorsqu'on pratique ces cultures hors saison, peut-être hors saison de pluie. Il y a la question d'eau qui se pose.
3: Vous savez que... Bon. L'agriculture, je reviens toujours, ce n'est pas une affaire d'amateurs ou des apprentis sorciers. comme avait dit le président.

0: L'agriculture, c'est professionnel. On a cité les endroits où il y a le chou. On a oublié le village de Monsieur Ntaka, de mon
1: Teke.
0: fils qui est là.
1: Teke.
0: Teke. Teigne.
2: D'accord.
0: Teke.
1: Tagne.
0: Oui. C'est bâtier. Le chou, là-bas, ça sort de tous les côtés. Mais quand on compte les pertes post-récolte, c'est-à-dire que quand on vient et qu'on a tout planté tout à la même saison, quand on se met à récolter, hein,
3: on a presque rien.
0: pour arriver, parce qu'il faut récolter, envoyer, parce que très peu sont consommés du côté de Bafoussam. Il faut faire descendre ça d'un côté vers Yaoundé, de l'autre côté vers Douala.
1: Même au nord, ça remonte au nord.
0: Donc, les pertes sont énormes. Parce que, passé un certain délai, comme on vous a dit, ça noircit. Quand la pluie le trouve, ça noircit. Donc, voilà pourquoi on a dit, c'est une affaire de professionnel. Dans la MIRAP, tel que ça a été conçu, tel que ce fut conçu, ok? Il devait y avoir des serres. OK? Des serres qui devaient permettre que. Parce que l'activité doit se passer sur toute l'année. Et dans les serres, il devait y avoir aussi l'irrigation. Ce qui fait donc que lorsque on veut faire un programme général, global, comme l'agriculture, on ne fait pas. Prenons un exemple simple. Je suivais RFI ce matin. On parlait de l'Adamawa, où on a trouvé une dame qui fait 1 hectare de plantain. Mais nous avions bien expliqué, à partir du pré-bac, que l'Adamawa était une très bonne zone pour faire du plantain. Mais l'ingénieuse agronome qui était là avait dit que non, eux, ils ont choisi le manioc. L'Adamawa fait du plantain, financé par l'Union européenne, en tenant compte que, comme la zone du nord, du Grand Nord, a 3 millions de personnes en
1: Affamés
0: insécurité
1: alimentaire.
0: alimentaire.
1: Ouais, j'ai suivi, je suis ça ces derniers temps.
0: Bon, alors qu'est-ce qu'il y a? Nous avions dit, on fait du plantain là-bas, on peut même faire du plantain dans dans le nord et l'extrême nord, mais sous serre. Et les gens, non, non, les prix, les colons, non. C'est une question de coût. C'est-à-dire que, est-ce que le plantain qui va partir du sud pour aller à Mahoua va être moins cher que le plantain qui est produit sous serre
1: À Marois.
0: à Mahoua?
4: Il y a un problème de souveraineté.
0: Bon.
4: Il y a un problème de souveraineté.
0: L'Union européenne a appliqué le modèle. Et aujourd'hui, qui gagne? Ce sont les gens qui ont mis le plantain. Maintenant, quand on dit la MIRAP, les serres et tout le reste, c'était fait avec le lycée agricole de Benguela. Tout ça a été relié. Parce que je vous ai dit, des gens ont pris des programmes qu'ils n'ont pas fait. Ils sont partis dire que c'est eux qui ont fait. Et quand maintenant il a fallu exécuter,
3: voilà, ils sont bloqués.
0: Ils sont bloqués. Et c'est pour ça que je dis toujours, si vous faites sans l'ingénieur, ok, même le financier, même le banquier, un banquier spécialisé va toujours prendre l'avis de l'ingénieur.
3: Tout ça fait.
1: Tout à fait.
0: Tout ça s'enchaîne. L'ingénieur aura besoin de techniciens supérieurs qui vont l'accompagner.
1: Même inférieurs.
0: Et ainsi de suite. Donc, quand je vous dis, c'est une affaire de professionnels, c'est parce que ça a été pensé dans la globalité. Donc, si maintenant vous avez coupé la MIRAP, vous avez mis d'un côté. Moi, j'ai vu en Guékélé, devant le CETIC, on venait poser les trucs là, le plantain, les bananes, les macabos, les maniocs. On dit que c'est la MIRAP. J'ai dit, mais vraiment, c'est pas possible. C'est vrai que les Camerounais sont forts. Mais tout ça faisait partie d'un programme complet et qui partait sur la base d'une banque agricole avec des assurances agricoles. Et ces assurances agricoles étaient assurées par l'Union européenne. Voilà ça qui marche maintenant dans la Damawa, ainsi de suite et tout. Parce que l'ingénieur agronome qui travaille à l'Union européenne, qui a fait ça, qui est aujourd'hui directeur de la Sorecoton, ok, lui, il a pris le dossier, il est parti avec un lamido, ils ont découpé pour mettre, pour prendre pour eux, tout en bloquant le programme global. Voilà aujourd'hui où nous en sommes. Donc, on revient toujours au professionnalisme. Vous ne pouvez pas faire de pareilles cultures sans des serres. Il faut des serres. Si c'est pour les laitues et tous ces radis et tout le reste là, c'est des serres très grandes.
1: Des serres biologiques ou bien chimiques?
0: Non, laissez-moi ça. Chimique ou biologique, je vous ai dit, à ce niveau-là, ça n'a pas d'importance.
3: C'est chimique, les doses doivent être bien.
0: Les doses, l'ingénieur agronome vous a expliqué que ce que vous lisez sur
1: les documents,
0: on vous explique qu'il y a N comme ça, P comme ça, ainsi de suite. Vous, à l'armée, vous savez que le NP là, c'est quoi?
4: Vous doublez même.
0: Vous doublez. Donc, il faut toujours un professionnel. Et ces serres-là, ok, qui devaient être faites dans certaines zones. Par exemple, là, ils ont pris une zone qui devait être au quartier général, dans le génie militaire, et ils ont créé ça, ils ont appelé ça manioc périurbain, génie militaire, machin, avec ainsi de suite et tout. Avec en mettant l'archevêché dedans. Échec total.
1: Pardon.
0: Donc, voilà pourquoi je vous ai dit, Maman Annie, c'est pour les professionnels. La miracle devait être faite dans certaines zones avec ses serres. Parce que les feuilles que vous voyez là, les salades et ainsi de suite et tout, l'État investit dedans pourquoi? Parce qu'il peut ne pas y avoir une rentabilité directe pour le cultivateur, mais il y a une rentabilité globale pour l'État en termes de santé. Il faut que les gens mangent des feuilles,
1: oui,
0: des salades.
3: Le fer, c'est bon voilà. Pour le corps.
0: Voilà, c'est le fer. Mm-hmm. Okay? Donc, à partir de ça, l'État, il n'y a que l'État qui peut savoir là où il gagne. Réellement, dans l'approche globale.
3: D'accord.
0: Donc, ne venez pas demander la rentabilité à un petit. Si ce n'est pas rentable, l'État a une assurance qui rend la rentabilité, donne la rentabilité aux planteurs. OK? Tout en sachant que sur la santé de ces populations, il y a des populations en meilleure santé et des populations en bonne santé qui peuvent aller vers l'émergence. C'est ça qu'on leur avait expliqué. C'était global. Le président a fait tout ce qu'il fallait et ses collaborateurs ont tout découpé, tout volé. Attention, monsieur.
3: Attention à eux. Hein. On va prendre bientôt. On va prendre en une seconde.
0: En une seconde. Oui. 19 000 milliards agri-business. 19 000 milliards qu'ils ont pris.
2: Moi, je suis pas protégé.
0: Et attendez, le président, il vous a bien dit, faux rapport, faux compte rendu. 19 000 milliards, ils se sont partagés.
3: Et ils se reconnaissent.
0: Ils se reconnaissent.
3: Voilà, merci Patriarche. On va prendre des chants à nos tables.
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3: Disponibilité des légumes sur le marché en ce moment, certains ont connu une hausse considérable, rendant difficile le quotidien des ménages. Réaction des commerçants dans ce reportage de Claude Baouken.
7: C'est la période de grande abondance de certains légumes sur le marché, mais les commerçants rencontrés dans les différents espaces marchands de la ville de Yaoundé préfèrent rester fidèles à leur philosophie, tout en présentant ces différentes variétés qui connaissent une hausse en ce moment.
8: Les choux sont chers, on ne sait pas ce qui se passe en ce moment. Le sac de choux qui était à 7 000, c'est maintenant à 15 000, 12 000, donc c'est tellement cher. Moi, je ne sais pas pourquoi. Le marché des vivres, frère, ça peut être 10 000 aujourd'hui, le lendemain 15 000, ça baisse même pas. rapport à 7000. On ne sait peut-être c'est la période où les choux sont chers. Moi, je connais.
7: Le chou qui appartient à la famille des brassicacées se fait coquette en ce moment. Les personnes qui aiment consommer ce légume sont appelées à débousser un peu plus.
8: Depuis petit, le dernier, c'est qu'il était même à 75, on pouvait vendre. Maintenant, là, c'est 200, 250. On espère que ça va changer d'ici en saison 16. On peut dire que c'est aussi les pluies qui... C'est la saison. Comme s'il pleut là, ça, on ne parvient pas à traiter ou bon. On ne sait pas ce sont les gens qui connaissent comment ils font. C'est la période si les choses sont chères à cause de la pluie, il n'y a pas le soleil, donc les chenilles, c'est cher.
7: À côté du chou et bien d'autres légumes qui ont connu une augmentation ces derniers jours sur le marché, c'est un produit qui appartient à la famille des légumes, sont néanmoins abordables.
9: Tous les légumes maintenant, c'est trop cher. Mais le zoom, il y a par moment qu'on achète 3250, mais c'est trop cher parce qu'on dit qu'il y a le maïs dehors. Quand le maïs sort aussi, les légumes doivent être aussi chers. Parce que le crème est abordable. Le crème, on achète soit le paquet à 200, 300. Le crème est abordable pour manger à la maison.
7: Les commerçants rencontrés dans les différents marchés de la ville de Yaoundé nous renseignent que plusieurs produits ont connu l'augmentation à cause de la multiplication des chenilles qui ont envahi certaines plantations, occasionnant une augmentation.
9: Le watering, c'est 3000 toujours, c'est cher pour le moment parce que le maïs est déjà là, ça rend le, ça garde le watering. Donc, lequel aussi est abordable pour le moment. 200, 250, 3000. Comme le chou comme ça, là, moi je prends le chou parfois à 200, 250. Ça dépend des têtes. Hein.
7: Entre la saison pluvieuse et la saison sèche, il existe une qui produit plus de joie dans les ménages.
9: Il y a l'abondance des légumes, il y a le chou, il y a les avoir l'abondance au moment des pluies, de la saison pluvieuse. Mais c'est en saison sèche qu'il n'y a plus trop de légumes. Comme ça se vend à 500, à 400, on vend à 500. On prend le watali toujours à 400, on vend à 500 à le moment de la saison sèche. Il y a l'onkelenken 3000. Il y a loin, parfois on achète en saison sèche 500 le paquet. On vient se débrouiller avec, diviser, peut-être pour avoir aussi 100 francs.
7: La disponibilité des légumes dans les ménages ces derniers jours se fait en fonction de la bourse de tout un chacun.

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0: Voilà, merci Claude Baouken pour ce reportage. Hein. On a pu retenir le prix du chou. Il est passé de 7 000 au sac à 15 000 francs CFA aujourd'hui. On constate, cher monsieur, que chacun pratique son prix à sa manière. Marc Désiré Babouka.
1: C'est pas chacun qui pratique son prix à sa manière. Le producteur, aucun producteur ne veut mal vendre. Aucun producteur ne veut mal vendre. Maintenant, nos éternels intermédiaires qu'on a validés, qui sont les baies Amsterdam, qui ne font pas que du mauvais, mais elles sont championnes de la spéculation au point où le producteur est le premier perdant. C'est vrai, elles préservent aussi leurs capitaux et puis, quand elles vont revendre à celles du quartier qui, elles, que ce soit à 7 000 ou à 15 000 le sac, n'ont jamais baissé la main ou le calibre qui coûte 500 au fond du quartier, c'est là où le bas blesse. C'est là où le bas blesse. Donc, c'est pas chacun qui pratique son prix, ce sont les intermédiaires. Or, connaissant la difficulté qu'il y a à avoir la main d'œuvre déjà, puisque tous les jeunes sont bensikineurs, sans dire plus sur ce genre de métier, toutes les jeunes dames sont callboxeuses ou alors influenceuses ou je sais pas trop quoi. Ça fait que la main d'œuvre est assez.
0: Ça craint vraiment. Hein, voilà. Les travailleurs agricoles,
1: on n'en trouve pas.
0: On est obligé
1: de les flatter. Moi, je peux pas raconter les déboires que j'ai avec tout le confort que j'essaie de donner aux enfants. La cigarette n'est pas dans le contrat, mais je suis obligé de leur fournir la cigarette pour qu'ils aillent au travail. Ça n'a rien à voir avec le paiement. La ration est garantie. Les kitokos, de temps en temps, tu es obligé de le faire.
0: Jusque là,
1: ils ne sont pas. Ils créent des bouderies, ils font malgré tout.
0: Il y a un proche qui m'en parlait encore ce matin que c'est terrible.
1: C'est terrible.
0: Malgré tout le confort, les gars s'en vont. Dès qu'ils perçoivent un, deux mois,
1: ils s'en vont.
0: Après, ils reviennent deux mois après, vous criez après que je peux reprendre. Bon,
1: voilà. Et entre-temps, les deux mois où ils n'ont pas été, tes travaux ont pris du retard, tu ne peux plus atteindre les objectifs. Non, c'est comme ça. On jongle. Moi, je ne paye plus au mois le mois, je paye en gardant une partie. Jusque-là, le gars fait tout pour récupérer la partie-là, alors que je croyais que c'est en fin d'année que je vais terminer pour qu'il termine l'année. Il va toujours, ma maman est malade, oh, je veux faire machin, comment je vais travailler quand je sais que ma mère est malade et tout ça. Donc, c'est vraiment compliqué, c'est compliqué. Donc, il faut vraiment qu'on revienne à inciter le Camerounais à véritablement travailler la terre. Que chacun, que tout le monde mette la main à la pâte et que l'État en premier se mette ces choses en priorité. Parce qu'un Camerounais qui mange mal, voilà un potentiel mort.
0: Oui.
1: Un potentiel malade, un potentiel mort. Or, ce que nous produisons, nous avons la chance que tout y pousse, tout pousse dans notre pays. Bien distribué, c'est vrai que le réseau routier nous fait encore défaut. Il y a là où on produit, on ne peut même pas faire sortir et tout ça. Mais prenons les choses à la base. Pourquoi on court avec des choses du tertiaire alors que le primaire est en train de marquer le poids sur place, est en train de reculer, de se ruiner. Donc, il faut vraiment organiser les choses.
0: Patriarche Teguia, on parlait de ces prix pratiqués sur le marché des légumes. C'est carrément inabordable pour certaines bourses.
2: Mais c'est trop cher.
0: L'État est passé à bonheur, réponse à bonheur absent.
2: Oui, l'État.
0: À la maîtrise des prix.
2: L'État a fait ce qu'il fallait. Monsieur l'ingénieur a parlé des routes. Mais attendez, l'État a donné le PNDP. Est-ce que quelqu'un peut vous dire combien le PNDP a pris? On sait seulement que la France a donné 70 milliards. Mais ce que l'État a donné, c'est-à-dire dans tous les budgets. On prenait. Qu'est-ce que la dame a fait? Elle est quittée à Omnisport, là où elle habitait. Elle est partie habiter dans un château à Bastos. Et on ne lui a jamais demandé de compte. Qu'est-ce que l'État a encore fait? L'État a fait le génie militaire. Qui devait faire les préparations au sol sur des grandes étendues avec tout en entretenant les routes. Ce qu'ils appellent les pistes agricoles, qui en fait, comme nous avions fait les calculs, devaient être des routes agricoles. Et ça devait recruter et des ingénieurs agronomes et des ingénieurs de travaux. Parce qu'un ingénieur de travaux ne peut pas faire des préparations sol sur de très grandes superficies comme ça. Tout ça a été financé. Les gens ont mangé. Et c'est ça, la banque agricole devait être appuyée par des mutuelles. Hein? Des mutuelles qui, elles aussi, devaient être des mutuelles de producteurs, des mutuelles de transformateurs et des mutuelles. Prenons un exemple simple. Voilà l'usine qui est en train de mourir à Fumbot. Parce que des ingénieurs agronomes se sont trompés sur une variété de tomates. Ils ont sorti les tomates oranges. Alors qu'on sait que la tomate, c'était rouge. On a laissé l'usine. Moi, ce que j'ai dit, il suffit de remettre, puisque maintenant les tomates qui sortent de Fumbot sont bien rouges, tout le monde le voit. Alors, pourquoi est-ce qu'on ne remet pas l'usine? Pourquoi ne pas remettre l'usine à Renaprov?
0: Par exemple.
2: Par exemple. OK. Mais il faut qu'un partenariat public-privé et que l'État prenne en charge la réfection de l'usine. Puisque maintenant, ils savent faire la tomate rouge. Alors, voilà l'usine qui peut fonctionner. Et tout ça va se trouver avec des mutuelles à tous les niveaux. C'est-à-dire que, aussi bien, si vous donnez 90 000 francs ou 100 000 francs par mois à ces enfants-là, avec leur travail, avec leur confort, je vous assure qu'ils n'iront pas sur la moto.
3: C'est même là le problème. Je te coupe une minute, pardon. Le problème de Fumbot était entre 55 francs le kilogramme de tomates. Le même producteur devrait prendre en charge lui-même le transport. Vrai ou faux? J'ai été d'emblée dans cette affaire-là, entre l'usine et les producteurs. Donc, le producteur devrait recevoir soit 55 francs, en même temps qu'il devait s'occuper de l'emballage et du transport. Vrai ou faux? Donc, tu as bien dit, si on donnait 90 francs à ces producteurs-là, et qu'on leur permettait le transport, que l'acheteur prenait lui-même en charge le transport, l'usine devait être aujourd'hui. Pour le problème de couleur, là, j'ai vu, ils avaient 3 variétés de tomates qu'on devait produire. On devait nous donner les semences. J'étais d'emblée à Ebolova pour spéculer et rassembler, inciter, sensibiliser et mobiliser beaucoup de gars. Voilà là où ça s'est étouffé. Problème de prix au kilogramme, problème de transport et des emballages. Continue.
0: Donc, allons-y terminer.
2: C'est bien ce que nous avions appelé la mutuelle. C'est tout. Si c'est des mutuelles, pourquoi allez-vous vouloir voler 40 francs sur le kilo de tomates aux paysans? Si c'est mutualisé, on ne volera pas. OK? On va calculer des coûts qui seront mutualisés. Et le complément, comme nous avons expliqué, c'est à l'État. Voilà pourquoi on ne peut pas faire sans Agribank, et Agribank ne peut marcher qu'avec ses mutuelles. Et comme les gens mangent dans les importations, ils ont donc saboté tous les programmes du chef de l'État, et aujourd'hui, ils se réveillent. Il se retourne, c'est chacun qui dit que non, ce n'est pas moi, c'est l'autre, ce n'est pas moi, c'est l'autre, ce n'est pas moi, c'est l'autre. Alors, la question c'est, qui peut supporter ça? Comme nous avons dit, les serres, et ainsi de suite. Tout ça ne peut être fait que dans une globalité.
0: D'accord.
2: C'est ce que les ingénieurs appellent l'approche globale, systémique.
0: Allons voir comment ça se passe de l'autre côté avec la tendance dans les marchés.
4: Terre promise, tendance dans les marchés.
0: Laitue, choux, radis, tomates ou encore concombres, ces cultures à court cycle séduisent de plus en plus d'agriculteurs à travers le monde. Elles nécessitent peu de temps avant la récolte, répondent à une forte demande des marchés et peuvent générer des revenus réguliers. Mais que coûte-t-elle à produire et quelles opportunités offre-t-elle aux producteurs? Élément de réponse dans cet élément de Modeste Bontinkoué.
5: Dans un contexte où les consommateurs recherchent chaque jour des légumes frais, les cultures maraîchères à cycle court connaissent un véritable essor à travers le monde. Laitue, choux, radis, épinards ou encore tomates figurent parmi les productions les plus demandées sur les marchés urbains. Leur principal avantage est leur rapidité. Selon les espèces, une récolte peut intervenir entre 25 et 90 jours après le semis. Les radis sont prêts en moins d'un mois. La laitue se récolte généralement entre 45 et 60 jours. Les choux demandent entre 2 et 3 mois. Cette rapidité permet aux producteurs de réaliser plusieurs récoltes dans une même année, contrairement aux cultures de longue durée. À l'échelle mondiale, le marché des légumes frais représente plusieurs centaines de milliards de dollars et continue de progresser, porté par la croissance démographique, l'urbanisation et l'intérêt des consommateurs pour une alimentation plus saine. En Afrique, les grandes villes comme Douala, Yaoundé, Abidjan, Lagos, Dakar ou Nairobi absorbent chaque jour des tonnes de légumes frais, créant un marché presque permanent. Sur le plan économique, les coûts de production restent relativement accessibles comparés à d'autres spéculations agricoles. Les principales dépenses concernent les semences, les préparations du terrain, les fertilisants, les produits phytosanitaires, l'irrigation, la main-d'œuvre et surtout, à ne pas négliger, le transport. Pour une petite exploitation, l'investissement de départ peut varier de quelques centaines de milliers de francs CFA, selon la superficie exploitée et le niveau de mécanisation. En contrepartie, les revenus peuvent être importants lorsque la production est bien conduite et que le marché est favorable. Un maraîcher qui maîtrise son calendrier de production et ses circuits de commercialisation peut effectuer plusieurs cycles par an, assurant ainsi des rentrées d'argent régulières. C'est d'ailleurs ce qui explique le développement du maraîchage autour de nombreuses grandes villes africaines. Mais cette rentabilité n'est pas automatique. Les producteurs restent confrontés à plusieurs défis. La maladie des cultures, les attaques de ravageurs, le manque d'eau pendant la saison sèche, les fluctuations des prix lorsque plusieurs producteurs récoltent au même moment ou encore les pertes après récolte, faute de bonnes conditions de conservation. Pour les spécialistes, la clé du succès repose sur une bonne étude de marché avant la production, produire ce que les consommateurs recherchent, échelonner les semis pour éviter les périodes de surproduction, diversifier les cultures et améliorer les techniques de conservation qui permettent, n'est-ce pas, de mieux sécuriser les revenus. En définitive, les cultures à cycle court apparaissent aujourd'hui comme une véritable opportunité pour les jeunes, les femmes et tous ceux qui souhaitent investir dans l'agriculture avec un capital relativement limité. Bien gérées, elles offrent ces cultures des récoltes rapides, des revenus fréquents et contribuent à renforcer la sécurité alimentaire tout en répondant à une demande qui ne cesse de croître.

0: Merci, Modeste Bontic. Oui, alors, chers messieurs sur le plateau, à l'ingénieur principalement, quels sont les goulots d'étranglement, Marc Désiré Baboka? Quels sont les goulots d'étranglement pour réussir ces spéculations sur la table aujourd'hui?
1: Être un habitué de la pratique ou alors se former, c'est d'abord ça. Aimer être passionné, parce que si on y va comme un aventurier, on va avoir beaucoup de problèmes. J'ai coutume de dire, c'est déjà la vision et l'engagement, la détermination. Maintenant, quand on y est, si on a commencé avec des petits espaces, comme disait l'aîné Mani, au fur et à mesure qu'on multiplie, comme c'est des cycles courts, au fur et à mesure qu'on multiplie, si on est passionné, on va retenir quelque chose, on va aller de plus en plus, on va agrandir les espaces au fur et à mesure, et on va fidéliser une certaine clientèle. On aura moins de problèmes. Parce que si vous sortez de n'importe où, dans notre environnement là, et que vous produisez à grande échelle, vraiment, vous risquez d'être déçu, puisque la conservation n'est pas la première chose qui court les rues. Donc voilà les goulots. Malheureusement, l'arbitre, qui est l'État, est préoccupé par d'autres choses. Or, la santé est d'abord dans ce végétal.
2: Dans l'assiette.
1: Parce que, je vais vous dire quelque chose. La chèvre n'a jamais eu le diabète.
2: Exactement.
1: Parce qu'elle ne mange que l'herbe.
3: Même le porc.
2: Il mange que des herbes.
1: Bon, le porc, lui, il mange un peu de tout. Il n'a pas le diabète parce qu'il a une grosse capacité de production d'insuline.
3: Oui.
1: Les produits à base d'insuline qu'on nous vend là, on travaille ça avec les pancréas de porc.
3: Oui.
1: Oui, oui. Parce que ça produit beaucoup. Lui, il a cet avantage-là. J'ai dit, il n'y a pas eu de chèvre avec le diabète, ni le mouton, ni le bœuf. Alors, manger beaucoup de végétaux, ça fait du bien au corps. Y compris cuit comme beaucoup plus verts, crus, les crudités même associées même cuit, ce n'est pas un problème. Il y a quand même les fibres qui sont là pour faciliter la digestion et tout ce que cela comporte. Il y a toujours quelques vitamines qui restent. Mais crudité, ça fait du bien. Avec des fruits, c'est ça qui permet même de mieux digérer quand on a mélangé, quand on danse en assiette, dans son plat, on a mis un peu de viande. Ces légumes-là qui permettent une bonne digestion, une bonne harmonisation de la digestion. Donc, c'est un peu ça.
0: Patriarche Manuel Nana, il y a quand même des critères pour savoir que c'est le bon moment de récolte.
2: Le critère...
0: Le chou, par exemple.
2: Et le bon moment, on a besoin de ça tous les jours.
4: Tout le temps.
2: Tous les jours que Dieu a créé. L'ingénieur venait de parler, citer la chèvre là. Pourquoi le cheval n'est pas malade? Il y a bien sûr le vétérinaire, là, qui sont à côté du cheval chaque fois pour réguler leur... Mais pourquoi le cheval n'est pas malade? Qui court? On exploite le cheval dans tous les sens pour faire leur mafia financière, la bière. Comment on appelle PMC? Excusez-moi. Alors.
0: Allons-y, maintenant. Question de savoir quels sont les critères pour savoir que le produit est prêt à la récolte.
2: Le produit est prêt à la récolte. On a les feuilles qui jaunissent un peu, qui tombent sur les premières feuilles. N'est-ce pas?
0: Oui.
2: Maintenant, on voit aussi, c'est comme c'est les radis, on voit aussi que on fouille le sol. On fouille le sol à la tige là. On va regarder un peu l'aspect du radis, la racine, le tubercule du radis. On va trouver qu'il est vraiment rouge blanc. Et il prend déjà une grosseur qui est normale. Et là maintenant, on regarde aussi les feuilles qui commencent à tomber, les premières feuilles qui commencent à tomber, qui sont jaunes. On sait donc que notre radis est... On sait qu'on a planté tel jour pour arriver à 15 jours. Et j'ai planté le radis étant jeune. J'avais des clients de prestige. Quand je ne lui donne pas le radis, durant les 3 mois de grandes vacances, il pouvait me gifler. Il pouvait me donner des claques. Parce que j'arrivais à leur fournir les radis qu'eux-mêmes conservaient durant le temps qu'ils pouvaient conserver. Et il fallait que j'ai les radis pendant 90 jours de plan de vacances là. Tous les 15 jours, je devais livrer les radis sans monter à Yaoundé. J'ai dit rien qu'à Obala. le sous-préfet comme le sous-préfet, le curé comme le curé, les sœurs de Jean, comment
3: Saint-Zi.
2: On appelle Saint-Zi, je ne peux pas citer, le Sénégalais de Luna Park.
3: Luna Park.
2: Excusez-moi si je sors de nom. Luna Park, ce Sénégalais, lui m'a mangé, il fallait qu'il donne ça à son ami Marie-Thérèse qu'on a. Il y avait des chimpanzés là-bas, il a donné les noms Marie-Thérèse et ainsi de suite. Il fallait qu'ils mangent des radis.
0: Oui, patriarche, ils
2: aimaient ça. Donc le problème des radis, rien que les radis, on ne peut plus faire de l'insuline aux hommes qui sont diabétiques parce qu'il manque les radis. Si on met des radis sur le marché de manière naturelle, biologique, tous les diabétiques seront sauvés.
0: Peut-être le problème, la crainte des producteurs, c'est la durée de conservation, combien de temps
2: on peut
0: tenir sans chambre froide.
2: Sans chambre froide, n'est-ce pas? Les radis peuvent faire 2 semaines, 15 jours, posés là à l'air nu, sans congélation. Congélation industrielle.
1: Ventilé non humide. Hein? Endroit ventilé non humide.
2: Non humide. Sans mettre l'électricité dans les congélations. Non, pas de congélateur électrique. À l'air nu. Posé sur les planchers comme la table de ces studios de radio. Tu les poses là. L'air va taper sur ça. On récupère ces radis chaque jour. Même les navets.
1: Bon, je voulais ajouter quelque chose sur la maturation de ces. Pour le chou, par exemple, quand on connaît la variété qu'on a eue et puis que le temps approche déjà, il y a le cœur. Le cœur du chou, au niveau de la tête, là où la dernière feuille se mue, là.
2: Oui,
1: il est légèrement creux quand il n'est pas bon. Et quand il n'est pas encore totalement à maturité. Voilà. Et puis quand vous appuyez là, ça a tendance à faire comme de l'éponge. Pourtant, quand il est déjà à maturité, c'est dur. C'est comme ça qu'on récolte. Maintenant, pour les salades, je crois que comme c'est la feuille qu'on veut directement, ça dépend du mode de production que vous mettez sur pied. Si vous récoltez une feuille au fur et à mesure pendant que le plant encore là, c'est différent. Mais si vous voulez arracher à la fin, vous allez sentir que vers la fin, ça ne produit plus des grosses feuilles. Dès que ça commence à produire des feuilles moins grandes, il faut enlever parce que la prochaine étape, ce seront les graines.
2: Les graines.
1: Mmh. Et quand les graines sortent, la plante va faire ce qu'on appelle la remobilisation. Comme une bonne mère, elle va ramasser ce qu'elle a de nos feuilles pour donner sur les graines parce que c'est là-bas sa génération future, l'instinct de survie. Donc il faut éviter d'atteindre l'étape des graines. Sinon, la plante va remobiliser les éléments des feuilles pour mettre dans les graines en conservation.
0: Et là, le sol se comporte comment?
1: Bon, le sol, lui...
0: On peut l'exploiter encore?
1: Non, si vous l'avez libéré en récoltant, l'idéal, ce n'est pas de reproduire la même culture. Parce que l'insecte que vous avez surpris avec la première génération de laitue, bon, vous pouvez encore oser la deuxième tout de suite. Parce que c'est encore... Mais ne faites pas la troisième, la quatrième sur la même parcelle. Parce que le champignon que vous avez laissé, dès que vous allez mettre les jeunes pousses, ils vont dire, ah... Donc, je vais rater la première fois, cette fois-ci. Ça va monter en fanfare. Et quand ça monte, comme ça, tu auras tendance à plus traiter. Or, c'est là-bas, il faut moins traiter. Encore qu'il faut moins traiter toutes les cultures. Il faut savoir le faire. Donc, c'est comme ça. Or, le prescripteur peut, par exemple, te dire, traiter après 2 semaines. Mais s'il n'y a rien dans le champ, tu traites pourquoi? C'est ton argent que tu perds et tu es en train d'intoxiquer les gens. Donc, c'est un peu comme ça. Il faut faire ça de manière raisonnée. Et c'est le gros problème que nous avons dans ce métier, parce que c'est un métier comme les autres au Cameroun, là, tout le monde connaît, on ne les conseille pas. Très peu acceptent le conseil et de suivre les choses telles qu'elles doivent être faites. C'est-à-dire, tu vas pour aider quelqu'un, c'est lui qui t'explique comment il fait. Tu te demandes, je suis même venu faire quoi ici?
0: les savants camerounais.
1: Donc, c'est compliqué.
2: Donc, les cultures maraîchères vident le sol, vider les nutriments naturels du sol, tels que l'ingénieur dit. Il faut donc roter le sol. Il faut souvent laisser le sol respirer, se reposer un peu.
1: Mettre une autre culture avant de revenir.
2: Pour faire l'alternance.
0: Et s'il faut satisfaire sa clientèle, il faut avoir plus d'une parcelle.
1: Oui, plus d'une parcelle pour pouvoir tourner.
0: Patriarche Teguia, on parle de la conservation. Les légumes, par exemple, parlons du zoom, pour le petit producteur, comment est-ce qu'il peut conserver sa production?
3: Moi, je ne sais pas.
0: Hein. Voilà, vous demandez la parole tout le
3: temps. Je vous demande. Parce que.
0: Oui.
3: Moi, j'avais quelque chose.
2: Merci, Teguia. Comme tu as reconnu.
0: Ajoutez alors.
3: Non.
0: Ça vient à dire.
3: Teguia ne dira jamais
2: ce qu'il ne connaît pas.
0: Allons-y, le temps nous tient à la gorge.
2: On va aller vite.
3: Donc, on va suivre.
0: Vous vouliez ajouter. Vous demandiez la parole.
3: Je voulais ajouter pour dire que j'ai écrit à l'ambassadeur de France. Avec les données juridiques du dossier Prébap et tous les éléments, il a lancé des recherches, il a retrouvé effectivement que la France avait mis 300 milliards pour le lancement du Prébap, ok, et qu'il y a eu des manipulations. Hein. Donc, il a bloqué le C2D, il a bloqué le C2D. Parce qu'on a utilisé des fonds, on a jonglé entre le C2D et
2: la mafia.
3: Oui, la mafia. On a retrouvé.
2: Toi, tu es protégé.
3: On a retrouvé le chèque de 300 milliards. Un est dans le bureau du président. Et ils ont voulu voler sa voilà. Pourquoi ? Ils ont cassé le cabinet civil.
2: Ouais, toi, tu es protégé. Moi, je ne suis pas protégé.
0: C'est pas toi qui avez la parole.
3: On a retrouvé un chèque de 300 milliards à la caisse autonome, ok, que l'AFD avait déjà dit qu'elle ne payait pas. Et donc, l'ambassadeur de France a fait aussi son travail pour aller voir l'Union européenne. Effectivement, l'Union européenne a dit qu'elle avait donné des laboratoires de Vitroplan et de technologies alimentaires. Donc, là où nous sommes là maintenant, nous allons passer véritablement à la professionnalisation de l'agriculture, telle que c'était prévu. Parce que l'Union européenne avait donné, par rapport aux APE, 10 000 milliards dans un plan Marshall pour le Cameroun.
0: Voilà. L'ingénieur agronome Marc Désiré Baboka, comment est-ce qu'on conserve pour le petit producteur notamment?
1: Non, le petit producteur, il est piégé. Ce qu'on peut conserver, c'est peut-être les radis. Dès que vous récoltez, vous arrangez à ce que vous coupez les feuilles. S'il y en a encore quelques feuilles, vous pouvez peut-être à 5 cm du fruit. Voilà. Et puis vous faites l'effort que il n'y a pas de partie humide sur le fruit. Comme ça, vous pouvez porter ces fruits et ne pas les mettre à même le sol, poser, entreposer peut-être sur les planches ou des choses de naturel, des feuilles mortes et tout ça là. Et puis, voilà, si c'est des plantes, c'est l'idéal. On entrepose dessus, ça ne touche pas le sol, et puis que la salle soit vraiment ventilée. Et là, vous pouvez encore garder pour quelques temps. Bon, on ne peut pas conseiller la chaîne de froid qui, avec le temps aussi, dégrade. La laitue, le piège est encore beaucoup plus grand. Il n'y a que les serres ou alors la gestion du stock. C'est-à-dire arracher quand on veut vraiment vendre, faire partir quand on veut, quand ça doit déjà être consommé ou bien ça va là où ça doit aller. Donc c'est pas évident de faire une grosse récolte en termes de laitue et puis de pouvoir la manager. Ce n'est pas possible. Bon, maintenant le chou, lui, il est encore beaucoup plus facile à gérer, pourvu que vous l'enleviez à la période où il est vraiment mature. Et même là, dans un espace d'un hectare, si vous n'êtes pas encore, si vous êtes vraiment à moyenne échelle et que vous n'êtes pas encore un producteur connu, je vous déconseille de mettre une pépinière d'un hectare et d'aller une seule fois. Peut-être de mettre les en fonction de votre capacité, hein, mettre un quart cette semaine, attendre 2 semaines, faire un autre quart, ça vous piégez même le marché qui lui danse souvent. Donc si celui-ci tombe mal, la deuxième vague peut bien tomber ainsi de suite. Voilà, comme ça donc. Quand c'est mature, vous pouvez récolter une bonne partie, vendre et puis revenir la semaine d'après. Entre temps, vous pouvez conserver une dizaine de jours, 2 semaines, c'est possible. Quand il n'est pas humide, il n'est pas mouillé.
0: Voilà, merci à l'ingénieur Marc Désiré Baboka que nous avons eu le plaisir de recevoir encore aussi aujourd'hui à Terre Promise. Après quelques temps quand même, on va se tout dernier auditeur sur la 2. Bon après-midi, auditeur. On est à la fin de l'émission.
4: Bon après-midi.
0: Oui.
4: Oui, c'est moi, Monsieur Théodule de la Cité Verte.
0: Oui, Monsieur Freddy.
4: Je vous en prie, je voudrais avoir le numéro de Monsieur Mani Onana pour certains conseils. J'ai essayé de le joindre.
0: Vous avez de quoi noter?
4: monsieur du patriarche Manio Nana.
0: Oui, vous avez de quoi noter, il vous le donne rapidement.
4: Oui, oui.
0: Allez-y,
2: patriarche. 6,97.
4: Oui.
2: 49.
4: Oui.
2: 33.
4: Oui.
2: 76.
4: Ok, merci.
2: 6,97, 49, 33, 76.
4: Merci beaucoup.
2: Oui,
0: Bonne journée à vous.
2: Je voudrais joindre un peu l'ingénieur rapidement aussi.
0: Oui, allons-y.
2: Bon, pour la conservation.
0: Donc, déjà là.
2: Oui, oui, pour la conservation de nos légumes maraîchers là, on peut conserver les feuilles de foulon en les faire comme le tabac, comme on fait souvent.
0: Ah, on sèche.
2: On sèche à la maison. Okay. On peut dendre ça, on peut moudre ça et garder ça et prendre ça en poudre. Mm. Pour les feuilles de radis. On peut le manger comme on mange les autres légumes à la maison. On peut les manger en potage.
0: Oui.
2: Et si on mange le radis en tubercule, pourquoi éviter, fuir donc les feuilles? On les mange aussi. On les mange comme les autres potages et ainsi de suite.
0: On peut faire le gelé. On peut faire
2: les gelées, les conservations gelées. Si on avait la pasteurisation comme les oncles de Tegala.
0: C'est déjà plus d'une minute, patriarche. Merci. Oui. Merci, cher monsieur. Terre promise hein, du 19 juillet 2026, top F1. Merci à l'ingénieur agronome Marc-Désiré Baboka. Merci.
1: Merci à vous, Juliette. Merci à la FM.
0: Patriarche Tegala, mon fils, merci.
3: C'est moi qui vous remercie, madame. La communication, c'est très, très important.
0: Tout à fait.
3: Nous aurons notre plan Marshall.
0: Voilà.
3: Je vous ai toujours dit, nous aurons notre plan Marshall.
0: Patriarche Manio Nana, merci.
2: Merci.
0: Voilà, stop et fin. Ulrich Kemoué à la mise en nom de la régie d'antenne. Coordination éditoriale, Belbela Samari. Coordination centrale, Roger Kiek de Kiki. Supervision générale, le révérend pasteur Bissa Emmanuel Noël. À la présentation, Annie-Lisette Ambassa. Dimanche, une autre thématique avec la grâce de Dieu. Nous serons encore des vôtres. Mais avant de partir, tonton Théo, Théophile, ouais. Roger Boulon, ouais. Le Grand. Bon ouais. Après-midi, il n'y a ni chou, il n'y a rien, il n'y a rien. Même pas
5: terrible.
0: La tomate.
5: C'est terrible. J'ai déjà passé les narines partout, je suis là pour sentir le dos du chou et que je n'ai rien.
0: Dit, bon après-midi, tata.
5: Non, l'ingénieur Babouka est venu sans chou, sans rien. Dans tous les cas, je supporte. Alors, bon après-midi à ton riche panel. Bon après-midi à toi, maman Annie.
0: Merci.
5: Et à nos nombreux auditeurs. Voilà, alors, aujourd'hui, maman Annie, nous allons commencer par décortiquer les métiers accessibles aux personnes handicapées. La ministre des Affaires sociales, la semaine dernière, a sorti une monographie des métiers accessibles.
0: Ah ouais.
5: Et là, on se rend quand même compte qu'il y a des métiers qui ne s'y est pas avec l'environnement du Cameroun.
0: Ah.
5: Nous allons nous interroger pour voir à quoi est-ce que ça peut être important et parler de ce qui est plus nécessaire face à ces choses-là, sans toutefois négliger le fait que la monographie est un atout pour permettre aux personnes en situation de handicap de s'intégrer dans la vie active, surtout socio-professionnelle. Et à côté de ça, nous avons le cas de notre jeune fille qui, est après l'émission de dimanche ici dernier, a été copieusement bastonnée par son soi-disant fiancé. Alors, en semaine, nous étions obligés de contacter la famille. Et le gars va là-bas, comme c'est la fille qui est l'aînée, il n'y a pas de garçon, comme il est un grand garçon, il va là-bas, il menace tout le monde. Et nous avons pensé qu'il était temps de mettre un terme à tout ça. On va en parler cet après-midi.
0: C'est un hors-la-loi.
5: Oui, c'est un hors-la-loi, c'est un petit voyou. Donc, dans tous les cas,
0: ça va se gérer. C'est trop fort.
5: Oui, non, c'est vrai, c'est un voyou. Je vous dirai pourquoi. Il n'a aucun sens de responsabilité dans tous les cas. On ne tape pas les femmes en 2026. Alors.
6: Est-ce que sa femme l'aime pour eux dans
5: Non, elle l'aime, mais elle fuit la bastonnade. Effectivement. Elle l'aime, mais elle fuit la bastonnade. Et puis, à la fin, maman dit, la loi dit que lorsque les gens sont mariés, après le décès d'un conjoint, ce contrat de mariage est terminé.
0: Fini, oui.
5: Mais on se retrouve avec des bagarres après le décès d'un conjoint, après que l'un soit parti, surtout les femmes. Pourquoi les familles des hommes revendiquent les corps des épouses après décès?
0: Je sais même.
5: On en parle cet après-midi.
0: Ça donne
5: parce que...
0: l'argent.
5: Sauf si c'est chez les Bassaou, on parle du bois blanc. Okay. Là-bas, c'est, là-bas c'est le bois blanc.
0: Autour de l'arbre, juste derrière avec tonton Théo. Bonsoir.
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5: En tant qu'expert en développement inclusif, je dois dire que avant que ces pièces ne soient mises en circulation, depuis la conception, les personnes déficientes visuelles devraient être associées au processus. On ne devrait pas attendre de mettre les pièces en circulation et que les personnes déficientes visuelles soient surprises. Pour les quelques pièces que j'ai vues, notamment la pièce de 200, on peut noter que il n'y a pas une réelle prise en compte, n'est-ce pas, de l'approche handicap. Les personnes déficientes visuelles n'ont pas été suffisamment prise en compte. Permettez-moi d'observer que dans d'autres pays, c'est le cas de la France, des dispositions sont prises depuis la conception de la monnaie. Les personnes non-voyantes sont associées, donnent leur avis depuis la conception. Et des dispositions sont aussi prises, n'est-ce pas, pour permettre aux personnes déficientes visuelles de maîtriser les nouvelles pièces. Il y a même des instruments qui permettent aux personnes déficientes visuelles de mesurer la taille de pièces, de distinguer une pièce de l'autre. Ce qui n'est pas le cas chez nous et c'est une situation que nous déplorons. Nous déplorons avec la plus grande énergie. Cela signifie que nous fonctionnons encore dans une société où les personnes handicapées en général et les personnes déficientes visuelles sont exclues. Et je pense qu'il y a vraiment lieu d'agir, il y a lieu de faire quelque chose, n'est-ce pas, pour que les personnes non voyantes soient réellement prises en compte.
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3: 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And it was a week, my father told us that if we pass our exam, he's going to buy us Christmas gifts and Christmas clothes. So he told us that he's going to Bafia to go and see his documents. 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And we started crying and saying that, how are you going to pass the Christmas holiday? Because he promised us that if we pass very well, he's going to give us gifts and he's going to take us out. And we're so afraid that our father will not come back to the house again.
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6: Vraiment, on ne s'en sort pas parce que la nouvelle pièce d'avant est semblable à celle de maintenant. Alors, est-ce que la CEMAC, ils ont pris le temps d'informer, c'est-à-dire d'informer, déjà avoir des formations, pour dire aux non-voyants du monde entier hein, que voici la nouvelle pièce. Il y a tel signe sur cette pièce-ci qui est différent de l'autre. Nous, on était déjà habitués. Même avant, il n'y avait pas de séminaire, mais les non-voyants se sont habitués à la pièce de 5 francs qui était différente de la pièce de 50. Donc, maintenant, la pièce de 5 francs et de 50, il y avait une différence. amené les pièces, la nouvelle pièce de 25. Aujourd'hui, on nous amène la pièce de 200, la pièce de 100. Donc, vraiment, on fait tout, sauf en oubliant les non-croyants. C'est comme si oui. Le non-croyant est mis de côté dans les décisions.
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5: Il est clair que si les pièces mises en circulation sont complètement inaccessibles aux personnes déficientes visuelles, c'est une situation qui peut avoir un impact certain sur l'activité économique de celle-ci. Alors notons que plusieurs personnes déficientes visuelles se débrouillent dans le petit commerce. Nous savons bien que parmi ces personnes, nous notons des vendeurs de miel, vraiment des petits commerçants, des gens qui se déplacent pour aller acheter à droite, pour vendre à gauche, des vendeurs de cacahuètes, etc. Il s'agit ici d'un commerce qui nécessite la circulation, le mouvement de beaucoup de pièces. Et j'imagine que ça va être très très compliqué pour les personnes non-voyantes. Imaginez-vous, on vient donner la pièce à quelqu'un qui rembourse mal. Donc, il y a un impact certain sur l'activité économique des personnes déficientes visuelles. Et comme je le disais déjà, nous déplorons cette situation. Nous pensons que des mesures qui sont prises doivent encourager ces personnes qui vivent du petit commerce. Le travail est difficile à trouver. On a des grands intellectuels qui, malgré leurs études, sont obligés de mener des petites activités génératrices de revenus. Alors j'imagine que il faut du temps pour étudier les nouvelles pièces. Je ne sais même pas comment...

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Eh bien, bon après-midi, mesdames, messieurs. C'est avec un réel plaisir que je vous retrouve sous les ondes de Royal FM. Si vous êtes à l'écoute, soyez les bienvenus. Eh bien, Royal FM qui vous propose dès cet instant votre émission Autour de l'arbre, hein, c'est tous les dimanches à partir de 15h. Et comme 7h a sonné, nous sommes bel et bien là pour vous servir. Alors, c'est votre émission qui se réclame être la voix des sans-voix. Ce jour encore, nous sommes là avec des sujets qui vous intéressent. Parce que tout à l'heure, nous allons parler de la monographie des métiers accessibles aux personnes handicapées. Et juste après, nous allons aborder la question de Sidonie, que vous connaissez très bien, qui vit sa détresse après son dernier passage ici. Chez Hôtel a été copieusement bastonné par son fameux... Je ne sais pas où c'est le fiancé, où c'est quoi. Il est même quoi pour elle. Je ne sais même pas. Hein. Bon, c'est son batteur. Parce qu'elle est déjà devenue son tambour. Donc, du coup, on va en parler. Et puis, pourquoi les gens se battent parfois pour le corps? Pourquoi les gens se battent parfois pour les corps? Vous voyez parfois des familles, quelqu'un décède et le corps est parfois scellé à la morgue. On veut le corps. Il était vivant, elle était vivante, personne ne s'en occupait. Mal entretenu, personne ne gérait. Mais le jour où elle décède, tout le monde s'intéresse à sa dépouille. Qu'est-ce qui est caché derrière cet intérêt au corps? On en parle cet après-midi avec les doyens de cette émission qui vont nous retrouver d'un moment à l'autre ici. Et mesdames, messieurs, déjà pour vous dire que pour que je parle ici et vous m'écoutez là-bas, c'est Ulrich Kemwe qui est à la mise en onde et à la réalisation de cette émission. Alain Osé Kwekam est à la régie vidéo. Ebel Bella Samari est à la coordination éditoriale, toujours avec sa grande et belle longue chicotte, bien dressée par Maman Gwendoline. Et puis, Roger Kiek de Kiki est le directeur général de Royal FM. Il est là pour, il gère, il contrôle la coordination centrale. Mesdames, messieurs, la supervision générale de cette émission et même de cette entreprise est une affaire gérée des mains de maître par le révérend pasteur Emmanuel Noël Bissaï, à qui j'adresse toutes mes condoléances. Il a perdu sa belle-mère, la mère de notre maman, que nous appelions affectueusement Bombo Sophie, qui nous a quittés. Je me souviens encore, c'était au mois de décembre dernier, lorsque je suis allé lui souhaiter joyeux anniversaire. On fêtait un an de plus, lui souhaitant tout de bon, tout de meilleur. Maman Sophie, Mbombo Sophie, nous a quittés. Que son âme repose en paix. J'ai encore écouté les chansons que j'ai faites pour elle. Hier, dans la soirée,

compris qu'ainsi va la vie. Je me souviens que lorsque je m'étais levé pour chanter, Bombo Sophie est venue me saluer. Elle était très fière, elle était heureuse. Et voilà, ainsi va la vie. Toutes nos condoléances à Maman Esther et à toute cette famille, à toute cette famille, à toute cette famille, recevez nos condoléances. Que l'Éternel lui-même vienne vous consoler. Parce qu'il n'y a que lui pour, n'est-ce pas, il est le seul capable d'appliquer une consolation équivalente à la douleur que l'on peut éprouver face à des situations comme ça. Donc, toutes mes condoléances.

Eh bien, voilà le professeur Gervais Mendoza, hein, la voix du Cénacle. Il faut dire que c'est un groupe hein, qui a vécu, qui vit et qui vivra. Parce que pas plus tard que tout récemment, lors de la venue du pape Léon XIV au Cameroun, on a encore revu la voix du Cénacle faire fort, hein, et avec une chanson de bienvenue à l'endroit du pape. Et on s'est dit, ça, c'est un groupe qui a vécu, qui vit et qui vivra. C'est avec la voix du Cénacle du professeur Gervais Mendoza, paix à son âme, que nous avons levé la voix à l'Éternel pour cette autre sortie officielle de votre émission Autour de l'arbre sur Royal FM. Mesdames, messieurs, voici l'instant Masso.

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Bien, alors mesdames, messieurs, nous sommes donc de retour dans ce studio. Vous écoutez Royal FM. À l'instant, l'émission que vous écoutez, c'est Autour de l'arbre. Hein. Et comme vous le savez, ici c'est la voix des sans-voix. Nous parlons pour ceux qui n'ont pas de voix, nous parlons pour les personnes handicapées, nous parlons pour les personnes affligées, les gens qui ont des problèmes. Nous parlons pour les personnes âgées, nous parlons pour les enfants de la rue et dans la rue. Bref, nous parlons pour ceux qui ont besoin d'avoir une voix portée. Et c'est pour cela que le révérend pasteur Emmanuel Noé Bissaï a bien voulu que cette émission existe pour porter plus haut la voix des sans voix. Voilà, et voilà pourquoi nous sommes là. Donc, mesdames, messieurs, si vous venez de prendre l'écoute, bienvenue à vous. Et ce que nous allons faire tout de suite, c'est nous faire plaisir en prenant une virgulette musicale. On voyage tout de suite. On va du côté du Mbamenoubou, plus précisément dans l'arrondissement de Koniambeta. On s'en va plus précisément à Konkidoun. On va prendre un artiste loin dans le quartier Ballon. De ce côté-là, pas très loin de Nibelendou, il s'appelle Tonton Théo. Il nous chante Bata cet après-midi. C'est avec lui que nous balayons la cour. Et on vient pour la suite de ce programme. Allez, à tout de suite.

0: Eh bien, il s'appelle Tonton Théo, hein, de son vrai nom Théophile Roger Boulhomme. Eh bien, c'est lui qui nous a livré cette galette musicale du fond des origines mbamoises. Alors, cette chanson hein, qu'on a consommée sans modération et qui vous est également conseillée, chers auditeurs. Voilà, merci à Ulrich hein, qui nous a fait écouter cette chanson, avec qui sera appréciée plutôt par les autres. Je ne saurais dire ici qu'elle est bonne, hein, pour plusieurs raisons d'ailleurs. Bien, alors il est bel et bien dans ce studio l'africanologue Mamossi, Monsieur Essogo, alias Petit Papa. Allez, c'est une bonne arrivée.
1: Bonne arrivée, c'est bien de commencer l'émission avec tant d'humour et ça fait toujours plaisir d'être ici.
0: Gilo!
1: Oui, ça fait
0: Gilo,
1: plaisir.
0: Gilo, tu es gras!
1: Oui.
0: Gilo de Manassa, c'est un monsieur. Sinon, comment tu vas?
1: Non, je vais d'habitude très bien. Je m'arrange toujours à ce que ça aille bien.
0: D'accord. La semaine a été.
1: Oui, bien, secouée par une légère grippe.
0: Oui,
1: Mais bon,
0: tu es passé sûrement.
1: oui, elle est déjà passée
0: D'accord.
1: puisque je commence déjà à croquer quelques colas.
0: Ah, d'accord.
1: Et je crois que ça devrait aller. Ça va même déjà, puisque
0: D'accord.
1: la bonne humour,
0: Oui.
1: l'anglais est revenu dans ma tête, on dit humour. Donc
0: Ah,
1: le
0: d'accord.
1: H est venu à la place du U.
0: Ah,
1: La
0: d'accord.
1: bonne humour, humour, humour est
0: Ne te
1: revenu.
0: fais pas de mal.
1: La
0: La,
1: bonne humour est
0: l'anglais, là, n'est
1: revenue.
0: pas souvent bien pour certaines personnes.
1: La bonne humeur est revenue, donc ça va.
0: D'accord.
1: Je salue également tous ceux qui écoutent cette émission.
0: Ouais.
1: De plus en plus, il y a des gens, lorsqu'ils reconnaissent une voix, ils demandent le numéro de la chaîne
0: Ouais.
1: et les horaires de ces émissions et se
0: Bon,
1: connectent au fur et à
0: d'accord.
1: mesure. C'est une très bonne chose, une très bonne initiative
0: Ouais.
1: également. Il faudrait donc peut-être en profiter pour passer un mot au promoteur de cette radio.
0: D'accord.
1: J'espère que lui n'est pas concerné par tout ce qui se dit à propos des églises de réveil partout dehors.
0: Ne vous inquiétez pas,
1: Voilà, je suis rassuré.
0: il est réglo. D'accord. Bien. Alors, ma messie, il faut dire que nous sommes encore là pour un autre rendez-vous du donner et du recevoir. Et cet après-midi, nous allons entrer de plein dans la monographie des métiers accessibles aux personnes handicapées. On en parlait déjà la semaine dernière. Sauf que nous avions promis à nos auditeurs que nous allons revenir beaucoup plus en détail et dans plusieurs émissions sur ces métiers. Question d'informer les personnes handicapées hein, des métiers qui leur sont accessibles. Donc, on va en parler tout de suite. Mais avant cela, je voudrais rappeler à tous ceux qui nous écoutent, vous le savez, le champion. Bakunga Awa Patrick, qui nous a quittés tout récemment, voilà, sera inhumé cette semaine. Hein? Bakunga Awa Patrick, champion, comme on l'appelait, nous a quittés et il sera inhumé la semaine qui commence là. Donc, tout va commencer le jeudi 23 avec une veillée sans corps à son domicile ici à Mimboman. Vendredi, il y aura la levée des corps le matin à l'hôpital central et le corps fera escale ici à Pomandicam. Hein? Ici à Pomandicam, c'est ici même à côté de la maison de la radio. Et puis, le corps partira de là pour son village à Omende, c'est dans le Mbamenouvu, où nous irons l'accompagner pour qu'il soit inhumé le samedi. Voilà. Donc, Awa Bakunga Patrick, ou alors Bakunga Awa Patrick, va donc prendre va emprunter son dernier voyage sur la terre pour aller retrouver ses ancêtres ce samedi prochain. Vraiment, je pense que assez parlé de Bakunga dans le cadre de cette émission. On va d'ailleurs y revenir au courant des émissions et dimanche prochain, plus précisément, on viendra parler de Bakunga que vous avez connu. Il a plusieurs fois intervenu dans le cadre de cette émission. Il a été plusieurs fois invité ici à la maison de la radio, c'était l'un des meilleurs, l'un des plus capés en termes de médailles dans le sport, dans le parasport, le sport pour personnes handicapées. Alors, Bakunga Awa Patrick, qui nous a donc quittés, empruntera donc le dernier voyage, n'est-ce pas, pour aller retrouver ses ancêtres. Nous disons que son âme repose en paix et du courage à sa famille. Il faut rappeler que Bakunga qui meurt là, a laissé un enfant qui a bientôt un mois seulement de vie. Donc, lorsqu'il était malade, l'enfant avait environ 2 semaines. Lorsqu'il est décédé une semaine après, l'enfant avait 3 semaines. Donc, c'est un enfant qui a pratiquement 1 mois et Bakunga a laissé des enfants. Vraiment, que le Seigneur lui-même, vraiment, que le Seigneur pourvoie pour la prise en charge. Parce que je voudrais rappeler, peut-être, ça ne générait pas, c'est pas un secret des Poulichnelles. Bakunga, Awa Patrick était déficient visuel. C'était un non-voyant. Et il avait également épousé une non-voyante. Donc les deux étaient non-voyants et ils étaient guidés plus par leurs enfants, leur première fille, qui est aujourd'hui à environ, je crois, 7 ou 8 ans. Voilà. Donc c'est très difficile, vraiment difficile. Nous nous félicitons déjà. Nous félicitons la famille de Bakunga, ses frères et sœurs, qui font tout justement de ce côté-là pour ne pas laisser transparaître la douleur qui peut, n'est-ce pas, affliger cette famille. Donc, merci à tout le monde qui œuvre, chacun à sa manière, pour que Bakunga Awa Patrick, n'est-ce pas, mérite des honneurs dignes de ce nom, dignes d'un champion. Il y a un comité des volontaires de l'autre côté qui s'organise tant bien que mal à faire quelque chose pour que les hommages dignes de ce nom soient rendus à Bakunga Awa Patrick. Je voudrais remercier et féliciter tous ceux qui se manifestent de ce côté-là pour que l'homme lion rentre dans la terre de ses ancêtres en toute dignité. Merci à sa famille, merci à tout le monde, merci à tous ceux qui sont dans ce comité. Merci, merci et merci. Bien, nous allons peut-être partir de là directement pour tomber sur le sujet de ce jour. Essogo,
1: oui.
0: Nous allons parler de la monographie des métiers accessibles aux personnes handicapées. Parce que le handicap est une déficience. Et en tant que déficient, il y a des choses qu'on ne peut pas faire. Mmh. Vous ne pouvez pas demander à un déficient visuel d'être policier, par exemple. Vous ne pouvez pas demander à un handicapé moteur d'être, je ne sais pas, quel est le métier qui nécessite à ce que l'on soit debout là. Hein, peut-être l'armée, je ne sais pas.
1: Un soldat, oui.
0: Un soldat, voilà. Alors, vous ne pouvez pas demander à un sous-muet, je ne sais pas, d'être un agent de renseignement.
1: Oui, ou metteur en onde.
0: Ou metteur en onde. Ce sera très compliqué. Metteur en onde, même il peut encore. Parce que vous savez, la radio, c'est la gestuelle. Hein?
1: Mais lui ne verra pas le...
0: Non, le sous-muet voit.
1: Ah, le sous-muet.
0: Donc, sauf que... Hein? Voilà.
2: Il est 16h.
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0: Alors, qu'est-ce que je viens de faire, Mamessi?
1: Oui, vous avez fait signe au technicien de prendre le top horaire, puis vous lui avez demandé encore de vous remettre la parole.
0: Et vous voyez tout ça, j'ai fait ça avec des signes.
1: Oui.
0: Le soumis peut le faire. Vous voyez, voilà, le soumis peut le faire. Il peut être technicien radio. Mais il ne peut pas être agent des renseignements.
1: Oui.
0: Il ne peut pas être agent commercial. Vous voyez?
1: Ou comptable.
0: Oui, oui, oui, il ne peut pas. Il ne peut pas être comptable. Parce qu'à un moment donné...
1: Il y aura un type de clients qui viendront vers lui.
0: Oui. Donc, du coup, ce sera compliqué. Bon, il peut cependant être taximan. Mais si vous l'obligez à parler, si vous payez par le tarif, vous verrez. Je veux vous conter une petite anecdote.
1: Okay.
0: Il y a quelques années, c'était en 2007, je crois, c'était en 2007. Alors, nous étions des athlètes et on partait représenter le Cameroun en Algérie. Le ministre, je crois que c'était le ministre Zoua.
1: Joseph.
0: Oui, le ministre Zoua. Jean.
1: Jean Zoua. Non,
0: c'était Jean, non.
1: C'était Jean.
0: Non.
1: Joseph.
0: Joseph, oui. C'était Joseph. Alors, il est venu nous distribuer, il est venu là demander qu'on nous donne nos primes, les primes de participation. Alors, on est venu, ceux qui distribuaient l'argent nous ont retrouvés. Nous étions dans un hôtel du côté de Ngousso. Il y avait là les handicapés moteurs, il y avait là les handicapés visuels, il y avait les sourds-muets. Alors, chacun avait au moins, je crois qu'on avait d'abord donné 300 000 à chacun. Si cet argent arrivait 400 000, le ministre aurait... C'est-à-dire que ça devait être un miracle opéré par le ministre. Parce que quand on a commencé à compter l'argent, on avait demandé à chacun de compter son argent pour se rassurer que ça atteignait 300 000. Alors, l'argent était les 10 000, alors pour les déficients visuels, ils comptaient simplement le nombre de billets. Quand c'était 30, ils savaient qu'il atteint 300 000. Bon, les handicapés moteurs, eux, ils voyaient. Donc, ils comptaient, ils savaient. Les sourds-muets, ce qui nous a surpris, c'est que le miracle a failli s'opérer parce que quand ils commençaient à compter, ils comptaient doucement. Mais à un moment donné, dans la salle, on entendait « Bari, bébé, bari !» Donc, plus le montant augmentait, plus la pression montait. À un moment dans la salle, on entendait « Bari, bari !» Donc, si l'argent atteignait plus de 300 000 francs, les gars devaient parler. J'ai dit au ministre qu'il fallait qu'il ait justement 200 000 francs au sourd-muet. Il devait opérer le miracle du siècle. Bon, voilà, c'était pour dire, un peu, pour dire que l'argent peut faire parler le sourd-muet. Donc, c'est ce qui s'était donc pas. C'est une réalité, hein, c'est une vérité que je vous dis là. Je vous dis, les gars, à force de compter l'argent, merde, les gars sont arrivés au niveau où c'était fort. Les coachs qui nous écoutent savent de quoi je parle, notamment le coach Hélène Vondor Pascal. Et celui qui est aujourd'hui responsable, coordinateur du stade, Omissor Amadou Aïdo, M. Timothée Meteu, c'est lui qui était leur coach, c'est lui qui les accompagnait. Il se souvient très bien de cette histoire. D'ailleurs, le coach Meteu s'était amusé à retenir un 10 000 francs d'un d'eux. Il a dit « Donne-moi la chance, pour blaguer. » Mais le gars, c'était un sourd-muet, mais il a appelé Meteu par son nom. On a dit, mais monsieur coach, vous risquez de faire parler ces gars. Afin d'argent là, il faut faire très attention. Le gars a dit, avec une petite voix. On a dit, voilà un soumis qui peut parler pour l'argent. Donc, il faut faire. Il y a donc des métiers accessibles à chaque type de handicap. Oui. Et ce matin avec vous, je vais dire cet après-midi avec vous, Mamessi, nous allons commencer par décortiquer ces métiers-là. Oui. Nous allons commencer par lequel? Prenons, ne serait-ce que. Ce serait-ce que 10 métiers par type de handicap.
1: Peut-être qu'il faudrait une introduction.
0: Bon, voilà, introduisez, dans tous les cas, pour essayer d'expliquer de quoi il est question. Oui. Parce que, pour vous dire également que Madame le ministre des Affaires Sociales, Madame Irène Pauline Guéné, en publiant, en mettant à notre disposition cette monographie, c'était également pour la sensibilisation. Parce qu'il y a des personnes handicapées qui ne savent pas ce qu'ils peuvent faire et ce qu'ils ne peuvent pas faire.
1: Il faudrait commencer par remercier tous ceux qui ont travaillé pour la conception, la réalisation et la mise à disposition de cette monographie.
0: D'accord.
1: C'est un document extraordinaire.
0: D'accord.
1: Toute œuvre humaine ne pouvant être parfaite, il a manqué la version audio de ce document.
0: Qui est en train d'être mise sur pied.
1: Parce que j'ai le code civil sous forme audio.
0: Non,
1: j'ai même la Bible, je l'ai
0: même
1: également.
0: Ça. Allez, gagnons en temps.
1: Oui,
0: Madame
1: pour gagner en temps.
0: Même Sci-Serval, qui est une organisation qui accompagne les personnes handicapées, qui très régulièrement veille à ce que les documents comme ça soient traduits en audio pour permettre même aux déficients visuels d'avoir la connaissance exacte de ce qui est écrit.
1: Oui, je vais brosser un peu le document en 30 secondes ou 40 pour faire comprendre à ceux qui nous écoutent de l'autre côté que ce document a tellement été bien fait que, en le parcourant, je l'ai eu aujourd'hui, vous me l'avez envoyé dans la nuit, j'ai pris moins d'une heure pour le parcourir de la première à la dernière page, je crois qu'elle compose 69 pages.
0: D'accord.
1: C'est vraiment extraordinaire. Il y a, par exemple, l'objectif de ce document qui est, bien sûr, de dresser un profil de personnes handicapées. L'accessibilité au métier et les contraintes liées à leur handicap. Il y a les statistiques et bon, j'ai fait quelques petites statistiques à mon niveau. J'ai recensé, après avoir additionné toutes les catégories, toutes les différentes catégories qui ont été prises en compte, 481 métiers. J'ai recensé 481 métiers. On viendra en détail lorsqu'on en parlera au fil et à mesure qu'on va avancer. J'ai les 10 premiers métiers. Bon, j'en ai recensé plus de 10, mais le premier est les déficiences mentales. Pour les déficiences mentales...
0: Il faut expliquer que déficience mentale, c'est ce qu'on considère comme des fous. Des gens qui ont un problème au niveau de la tête. C'est-à-dire que la déficience intellectuelle,
1: oui,
0: c'est ça qui est déficient mental.
1: Oui, à côté donc de la déficience mentale.

0: huit types de sports. Le premier étant les maîtres nageurs. Pause. Je ne sais pas s'il faut...
1: Non, non, allons-y.
0: Oui, maîtres nageurs, sport. Ouais. Deuxième, il y a les maîtres de sport, c'est-à-dire les sports de marche, la marche à pied. Le troisième type de sport, c'est la lutte gréco-romaine libre. Le quatrième, c'est l'haltérophilie. Le cinquième, les coureurs de fond, c'est-à-dire la course de vitesse. Sixième, ce sont les marcheurs. Septième, le cyclisme. Et le dernier étant la gymnastique.
1: Alors,
0: cette catégorie du sport.
1: Il faut dire qu'il y a un handicapé mental qui est très connu dans le milieu parce que c'est un des anciens. On l'appelle Oyono. Alors, il faut dire que la FECACH, la Fédération Camerounaise des Sports pour Personnes Handicapées, à l'époque, était dirigée par le colonel Abembozo Émile et avait à la tête de cette spécificité jusqu'à aujourd'hui, d'ailleurs, M. Aliokol Mabiemé Jean-Marie. Alors, Oyono est allé participer à une compétition de course aux États-Unis. Première chose, lorsqu'on devait lancer la course, le gars a d'abord enlevé les chaussures. Deuxième chose, il a couru plus que tous ceux qui étaient là. Il y avait des gars de plusieurs nationalités. Sauf qu'arrivé à la ligne d'arrivée, parce qu'il est arrivé avant tout le monde, arrivé à l'arrivée, il n'a pas traversé la ligne. Et comme les gens applaudissaient, il s'est arrêté pour les saluer, comme le président salue souvent là. Et c'est comme ça que les derniers sont venus déborder, sont venus traverser. Donc, les handicapés mentaux ont dans ce problème. C'est qu'il fait, bien et il finit mal. Donc, Oyono est là, hein, ceux qui le connaissent, il est très régulier là, en Colletone, pour ceux qui... côtoie la zone. Donc, pour dire que c'est vrai, il pratique ce sport. Aujourd'hui, Jean-Marie Aliokol Mabiemé, qui est le président de la FECASDI, a révolutionné ce milieu, si bien que les sportifs déficients intellectuels en Afrique, d'abord, sont les meilleurs et dans le monde s'imposent. Donc, je voudrais profiter ici pour lui dire merci et encore du courage pour ce qu'il fait. Voilà, donc Jean-Marie Aliokol Mabiemé est donc quelqu'un qui, en fait, sur qui le Cameroun

0: On parlait donc voilà dans le premier métier, les sports et tout ce que vous avez cité.
1: Oui.
0: Pour les handicapés mentaux.
1: Oui.
0: D'accord. On continue.
1: La deuxième, là, nous sommes à... Pour les sports,
0: oui.
1: Déficients mentaux, il y a... on a dit...
0: Vous avez déjà cité les huit.
1: Oui, huit.
0: Allons-y,
1: domaine sport. Le deuxième domaine, c'est l'art et la culture.
0: Allons-y.
1: Bon, ils ont dit art, culture et spectacle.
0: Oui.
1: Art, culture, spectacle, nous avons les compositeurs de musique.
0: Donc, on dit que les handicapés mentaux peuvent être auteurs-compositeurs.
1: Oui.
0: Allons-y.
1: Deuxième, c'est les dessinateurs.
0: Oui.
1: Ceux qui travaillent dans la graphologie.
0: Oui, allons-y.
1: Troisième, c'est la peinture.
0: Oui, ils peuvent faire la peinture, oui.
1: Ils peuvent faire la maçonnerie.
0: Oui.
1: Quatrième.
0: Oui.
1: Cinquième, sculpteur.
0: Oui.
1: Sixième, marionnettiste.
0: Marionnettiste.
1: Oui.
0: Oui.
1: Septième, écrivain.
0: Oui. Un handicapé mental peut être écrivain.
1: C'est ce qui ressort de ce document.
0: Non, vraiment. Bon, peut-être scientifiquement, il y a eu un travail de fond pour le... Un handicapé mental, écrivain, sauf s'il écrit les biyabara.
1: Il y a que un écrivain n'est pas toujours celui-là qui rédige.
0: Ah, d'accord.
1: Parce qu'il y a rédacteur et écrivain.
0: Oui.
1: Écrivain, c'est une compétence. Maintenant, le rédacteur peut être différent.
0: D'accord, allons-y, continuons, oui.
1: Il y a les fabricants de colliers colliers, bracelets,
0: oui.
1: Sacs et autres en perles.
0: Oui.
1: Ça, c'est le huitième métier.
0: Oui.
1: Le neuvième étant les vanniers.
0: Oui.
1: Ceux qui travaillent avec les bambous.
0: Oui, oui, bien sûr, la vannerie.
1: Voilà, la vannerie. Oui. Le dixième étant les cordonniers.
0: Oui. Donc, un toc-toc peut être un cordonnier.
1: Il peut être un cordonnier.
0: D'accord.
1: Il peut réparer les chaussures.
0: D'accord.
1: Bon, ça dépend maintenant de...
0: De comment il va le faire.
1: Voilà.
0: La suite, on verra.
1: Onzième, c'est les couturiers.
0: Un toc-toc peut être couturier.
1: Oui, comme ceux qui... enfin, on en a parlé dans la nuit, l'autre jour.
0: Oui.
1: Et le dernier métier dans ce domaine, c'est le tricotage.
0: Ils font dans le tricotage.
1: Oui.
0: Les toc-toc.
1: Oui, un toc-toc peut
0: D'accord.
1: tricoter.
0: J'appelle comme ça pour que tout le monde comprenne de qui nous parlons. Hein. C'est les déficients intellectuels. Et vous savez, dans le cadre de cette émission, nous le disons en termes simples pour que l'on comprenne de qui nous parlons.
1: Oui.
0: Donc, on ne va pas dire... d'autres les appellent les toc-toc, d'autres les appellent les déficients intellectuels, d'autres les appellent les handicapés mentaux, ainsi de suite. Bon, nous essayons d'appeler, d'utiliser ces noms pour que l'on comprenne de qui nous parlons. Alors, autre métier pratiqué par les handicapés mentaux.
1: Non, il n'y en a que 38. Non. J'ai listé les 38 métiers les handicapés mentaux.
0: C'est bon. Allez, allons, une autre catégorie.
1: Une autre catégorie, nous avons les enseignants.
0: Dans quel... Chez les qui ?
1: Toujours chez les personnes handicapées, il y a la catégorie des enseignants.
0: Non, quel type de handicap ?
1: On a quatre catégories. Il y a les déficients mentaux, c'est 38 métiers. Il y a les enseignants.
0: Les enseignants dans quelle catégorie ?
1: Dans la catégorie des déficients, de la déficience mentale.
0: Ok, d'accord, allons-y, oui.
1: Oui.
0: Ils sont donc enseignants, oui.
1: Oui, sauf que dans l'enseignement... Je n'ai pas fait...
0: Je vous en prie.
1: Oui, dans l'enseignement, il y a un travail de recherche que j'ai fait, mais je ne l'ai pas encore mis à jour.
0: Avançons.
1: Il y a dans l'administration, dans l'agriculture et la pêche...
0: Est-ce qu'un handicapé mental peut faire dans l'administration ?
1: Oui.
0: Soyons sérieux quand même.
1: En fait, c'est le contenu du document.
0: Non, c'est-à-dire... Hein,
1: oui.
0: Nous raisonnons, nous sommes des humains.
1: Oui.
0: Il y a certains métiers même sur lesquels nous sommes passés là. Et quand on dit que c'est les métiers que peuvent pratiquer les handicapés mentaux, ça me pose un problème.
1: Oui.
0: Maintenant, on va parler, on va pas continuellement gérer ça comme ça.
1: Oui.
0: Alors, vous dites que on dit l'administration.
1: Oui, il y a l'administration également. Donc, un déficient mental peut travailler dans l'administration.
0: Comme quoi ?
1: Bon, dans l'administration, ils ont listé, ils ont fait toute une liste. Je ne sais pas s'il faut donner...
0: Oui, allez-y, dans l'administration,
1: oui,
0: ils peuvent faire quoi ?
1: Oui, dans l'administration, ils peuvent être employés de maison. C'est-à-dire, sur le plan administratif, ils peuvent travailler comme administrateurs.
0: Un fou peut être... En fait, je veux dire, un déficient intellectuel peut travailler à la maison, et comme homme de maison.
1: C'est ce que le document ressort.
0: Vraiment, ce document, il commence à me poser des problèmes.
1: Il y a employé de maison, il y a agent de maîtrise.
0: On est sérieux là.
1: Voilà le contenu de...
0: Chers auditeurs, le téléphone est ouvert. Hein, parce que là, c'est le ministère des Affaires sociales qui a mis ce document et nous avons dit qu'il faut qu'on décortique. Est-ce que vous pensez... Nous sommes encore avec...

0: les déficients intellectuels, nous sommes avec les handicapés mentaux. Est-ce que vous pensez que les métiers qu'on cite ici sont les métiers effectivement qu'ils peuvent pratiquer? Allons un peu sur la 2. Prenons cet auditeur. Allô, bonsoir.
1: Bonjour, excusez-moi de vous déranger, c'est Papa François.
0: Oui, Papa François.
1: Le numéro peut-être, j'ai mal réglé. Est-ce que tu peux me le donner pour la fille qui est aveugle?
0: Oui.
1: Communique-la, l'enfant est là.
0: Mon numéro de téléphone?
1: Oui, personnel.
0: Ah, d'accord, 698. 15.
1: Oui.
0: 93.
1: Oui.
0: 50.
1: Ok.
0: 698, 15, 93, 50.
1: Ok, c'est pour ça que je t'appelais d'abord.
0: Merci, Papa
1: je dois
0: François.
1: Peut-être qu'on va me faire l'emploi de 1000 francs pour... comment s'appelle Toki? C'est comme ça beaucoup là.
0: Sidonie.
1: Sidonie, oui.
0: D'accord.
1: Parce que j'avais promis depuis dimanche dernier, mais genre, on a écrit. J'avais le bon numéro.
0: D'accord. D'accord, merci. D'accord, merci.
2: Oui, Boulom, je voulais résumer par rapport à la question précédente. Dans le domaine de l'enseignement, ils ont proposé 6 métiers différents. Je peux les lister rapidement.
0: Allez-y.
2: Dans l'enseignement, il y a enseignant tout court. Ils ont dit enseignant tout court.
0: Est-ce qu'un handicapé mental peut enseigner?
2: Bah, c'est ce qu'ils ont dit. C'est...
0: Non, mais quand ils disent, nous-mêmes, nous raisonnons, non?
2: Oui.
0: Non, vous êtes un enseignant. Vous croyez qu'un déficient intellectuel peut enseigner?
2: Je n'ai pas encore eu un collègue
0: enseignant. Venons l'auditeur. Je pense que nous avons un auditeur sur la une. Allô?
3: Allô?
0: Oui, bonsoir.
3: Bonsoir, monsieur Théo.
0: Comment je vous appelle?
3: Oui, c'est monsieur Théodie de la Cité Verte.
0: Oui, voilà, monsieur Théodie de la Cité. Est-ce que, quand vous écoutez là, quel commentaire faites-vous? Est-ce que c'est possible, là?
3: Moi, je pense que c'est possible.
0: D'accord.
3: Pourquoi? Parce que la recherche n'est pas suffisamment financée dans nos pays au sud du Sahara. Pourquoi est-ce que quand vous allez du côté de l'Occident, vous avez l'impression qu'il n'y a pas de fou? Vous ne les trouvez pas. Ils sont... Je crois que lorsque les gens font des recherches approfondies, il faut accepter. Parce qu'ils ont les preuves.
0: Mettons ça dans le contexte camerounais, Théodie. Mettons ça dans le contexte camerounais. Est-ce qu'un handicapé mental peut enseigner ici au Cameroun?
3: Bon, au Cameroun, je pense que c'est impossible. D'abord, dès que vous avez un petit problème mental là, vous êtes à l'état.
0: Même quand vous avez les violents maux de tête que vous délirez, que c'est le palu, et qu'on soupçonne seulement que vous avez déliré un peu là, les gens ne veulent même plus que les enfants entrent dans la salle de classe là où vous êtes. Comment voilà. On peut dire qu'un handicapé mental peut enseigner? C'est pas...
3: Bon, vous savez, moi je pense que nous n'avons pas une culture médicale.
0: Oui.
3: On pense à la sorcellerie, quand quelqu'un meurt à 150 ans, on l'a tué, il tuait les gens. Vous allez dans les gueules, ce n'est que les affaires de sorcier essentiellement. La recherche n'est pas très poussée comme dans certains pays. D'accord. C'est pour ça qu'en Afrique, c'est inadmissible. Dès que vous êtes un déficient mental, même si on vous soigne, les gens vont vous dire que le monsieur là est fou.
0: C'est ça.
3: C'est ça le problème.
0: D'accord.
3: Donc, on approfondit la recherche. Que l'État finance la recherche comme ça se passe ailleurs.
0: Oui, oui.
3: C'est ça. Le budget du ministère de l'Enseignement supérieur, c'est combien? Ça devait être l'un des budgets les plus élevés.
0: Tout à fait.
3: On ne fait pas la recherche ici. C'est pour ça que ça nous surprend. D'accord. Dès que quelqu'un désert, allez dans les offices, vous allez voir. On soupçonne plus quelqu'un.
0: D'accord.
3: Je vous remercie.
0: Merci. Vous pouvez d'ailleurs revenir à... Nous sommes toujours dans ce document.
2: Oui, c'est extraordinaire parce que les métiers qu'ils ont listés en tête, il y a enseignant de cuisine, enseignant de ménage, enseignant de tricotage, enseignant de couture et personnel enseignant. Voilà les métiers que les fous peuvent faire chez nous au Cameroun.
0: Les handicapés, les déficients intellectuels.
2: Les déficients intellectuels.
0: D'accord,
2: peuvent être enseignants de couture. Bon, je reviens dans l'administration. Ils ont cité 3 métiers dans l'administration. Ils ont parlé d'agents de liaison, ils ont parlé employés de comptabilité et employés de maison.
0: Employés de comptabilité?
2: Oui, les personnes déficientes mentales, elles peuvent être employées
0: de
2: comptabilité.
0: Je peux m'encore accepter ça si on précisait les degrés, parce qu'à ce niveau-là, il y a quand même des degrés. Est-ce que vous demandez, vous voyez, il y a un monsieur ici à la poste, il vient souvent du côté de l'Ixon là, le monsieur qui gronde souvent là, à la poste. Donc, lui, il peut être agent de liaison. Hein.
2: C'est ce qu'ils ont listé dans leur document. C'est pour ça que j'ai dit que ce document était si merveilleusement fait que Cela, parfois, lorsqu'on le parcourt, nous avons du mal à le comprendre.
0: Continuons.
2: Il y a le domaine...
0: On aura ici un responsable du ministère des Affaires sociales qui a sûrement travaillé sur ce document, qui va nous expliquer justement comment est-ce qu'on peut comprendre que cela soit possible.
2: Oh, nous avons traversé le sport, nous avons traversé agriculture, nous avons traversé enseignement, nous avons traversé administration. L'avant-dernier, c'est agriculture, pêche, élevage.
0: Là-bas, je suis d'accord.
2: Dans ce domaine, il y a le paysagiste, ces personnes qui plantent des fleurs. Et... Il y a les jardiniers, il y a les horticulteurs, les personnes qui font les fleurs. Il y a les agriculteurs, ceux qui produisent à manger. Il y a les éleveurs.
0: Vous allez expliquer les écuries.

0: simplement, ils vont pas faire du désordre. Et comme ils ont souvent beaucoup d'énergie, ils peuvent le faire. Continuons.
1: Le
0: Le dernier,
1: dernier
0: oui.
1: domaine, c'est le commerce et la vente. Ils ont cité deux grandes catégories,
0: Oui.
1: propriétaire, agent de commerce. Le
0: Oui.
1: deuxième, c'est personnel commercial, la personne qui fait la publicité pour un produit.
0: Donc, un handicapé intellectuel peut faire la publicité.
1: Oui, c'est-à-dire on lui donne un produit et c'est à lui de présenter ce produit aux personnes pour accroître la vente.
0: Essoko,
1: Oui.
0: vous êtes sérieux, non?
1: C'est le document qui est sérieux.
0: D'accord.
1: Je ne peux pas être plus sérieux
0: Continuons.
1: que ce document.
0: Continuons.
1: Oui, maintenant, ça c'était ce qui concernait les
0: Les handicaps
1: déficients
0: ou les déficients intellectuels,
1: intellectuels. La
0: les
1: deuxième
0: handicapés
1: catégorie sont
0: mentaux.
1: les déficients visuels.
0: Allons-y.
1: Pour les déficients visuels, il y a le premier domaine qui est l'informatique.
0: Oui.
1: Il y a secrétariat bureautique.
0: Oui.
1: Donc, les aveugles sont bien capés pour faire ce type de travail.
0: Oui.
1: La deuxième catégorie, c'est accueil, communication et relations publiques.
0: Accueil.
1: Communication et relations publiques pour les aveugles visuels.
0: Qu'est-ce qu'ils mettent dans accueil?
1: Dans accueil, ils mettent 10 choses,
0: Oui.
1: en fait 13 de
0: Allons-y.
1: manière générale.
0: Oui.
1: Chef de projet ludique. Donc, chef de projet ludique.
0: Oui, chef de projet, oui, chef.
1: Oui,
0: Oui.
1: chef de projet ludique.
0: Oui. En tant que chef, oui.
1: Oui, il peut être le chef
0: Voilà.
1: d'un projet ludique.
0: Allons-y.
1: Deux, interprète de conférence.
0: Oui.
1: Trois, secrétaire administratif scolaire et universitaire.
0: Oui, c'est possible.
1: Quatre, secrétaire en entreprise privée.
0: Oui.
1: Cinq, secrétaire de formation publique, de fonction publique.
0: Secrétaire de fonction publique, oui.
1: Oui.
0: Oui.
1: Six, standardiste.
0: Oui.
1: Sept, comptable. Huit,
0: Comptable,
1: comptable. Sept, oui.
0: déficient visuel,
1: Déficient visuel, comptable.
0: comptable.
1: Oui.
0: Oui,
1: Huit,
0: oui.
1: téléconseiller en environnement.
0: Oui, ça aussi, ça passe, oui.
1: Neuf, téléconseiller dans une société d'assurance.
0: Oui.
1: Dix, sténodactylo. La saisie
0: Non.
1: aveugle.
0: Oui, mais
1: Et
0: c'est pas la
1: la
0: sténo.
1: prise de notes.
0: La dactylographie,
1: La saisie.
0: oui, encore, mais
1: Sténo, prise de notes.
0: non, la sténo, c'est autre chose, hein.
1: C'était même avant. Maintenant, il y a les appareils où.
0: La sténo, c'est autre chose. Maintenant, si cette sténo est comportée dans les machines, comme les machines dactylo, on peut encore comprendre. Mais la sténo en tant que telle, même pour les personnes dites valides, c'était déjà pas facile.
1: J'avais fait ça
0: C'était pas
1: pour
0: facile, c'est
1: ma
0: pas
1: culture
0: facile.
1: générale, c'est pas évident.
0: Alors, comment est-ce que ça, c'est possible pour le déficient visuel? Est-ce que c'est fait en raccourci dans les machines qui sont proposées, dans les machines adaptées?
1: J'ai pas encore vu.
0: J'espère que ce n'est pas le braille qu'ils appellent la sténo. Allons-y, continuons.
1: 11.
0: Oui.
1: On te rejoint, journaliste.
0: Et on rejoint qui?
1: Ah, tu es
0: Ouais, je suis
1: journaliste?
0: dans mon métier avant la monographie ici.
1: 11, 12,
0: Oui.
1: traducteur.
0: Oui, ça passe.
1: Et le dernier dans le domaine d'accueil, communication et relations publiques, c'est interprète de conférence.
0: Oui, ça marche. Ça
1: Dans
0: passe.
1: l'administration, pour les personnes
0: Déficient visuel.
1: déficientes visuelles, il y
0: Oui.
1: a employé de maison.
0: Comment?
1: Bon, employé de maison.
0: En comment?
1: Bah, c'est ce qu'ils
0: Un
1: ont.
0: déficient visuel employé de maison, c'est pas évident. De sa maison, oui, parce qu'il la maîtrise.
1: Non, c'est un travail c'est un service qu'il rend à autrui.
0: C'est-à-dire que quand on parle employé de maison, c'est lui qui peut faire le ménage à la maison et tout,
1: Oui.
0: voire bienvenue les casses.
1: Oui.
0: Vraiment, faut pas. Il faut, soyons sérieux, hein. Employé de maison déficient visuel.
1: Oui.
0: Allons-y.
1: Agent de maîtrise.
0: Oui.
1: Gardien d'immeuble.
0: C'est pas possible.
1: C'est à lui de veiller
0: Si
1: qu'un
0: l'immeuble.
1: bandit ne passe pas par là. Le Cameroun est formidable.
0: J'espère qu'il y a quand même la moquerie un peu dans cette
1: Non,
0: affaire.
1: ils sont sérieux, puisque ce document est très sérieux.
0: Donc,
1: Agent,
0: un déficient visuel gardien
1: gardien d'immeuble, pas d'une seule pièce.
0: Théodie disait tout à l'heure que la recherche est poussée ailleurs, pas encore ici.
1: Gardien
0: Vraiment,
1: d'immeuble.
0: vous mettez un déficient visuel devant votre immeuble, vraiment. D'ailleurs, vous serez en train d'attirer les bandits qui vont entrer et sortir sans qu'ils ne se rendent compte.
1: Je ne sais pas qu'est-ce qui a motivé ces gens. Vous avez dit que vous allez inviter quelqu'un ici
0: Oui,
1: qui
0: oui,
1: nous
0: oui,
1: en
0: oui, oui,
1: parlera.
0: oui, oui, oui, oui.
1: On verra quelle est la relation entre un gardien d'immeuble et un.
0: Et la déficience visuelle.
1: Il va nous
0: C'est
1: expliquer.
0: très grave, oui, allons-y.
1: Coiffeur et autres.
0: Seigneur Jésus-Christ. Donc,
1: Oui.
0: un déficient visuel peut être coiffeur.
1: Oui, coiffeur et autres.
0: Voilà un métier, je vais me reconvertir. Là, je commence avec la tête de Ulrich Kemoué.

0: C'est un pipe où la coiffure aura le plus meilleur look. Coiffeur.
1: Oui, coiffeur et tous les métiers qui tournent autour de la chevelure.
0: C'est pas possible.
1: Oui.
0: Donc, c'est, avec la tondeuse
1: c'est,
0: là.
1: Oui, c'est-à-dire coiffeur et tout, en fait, tous les métiers qui tournent autour de
0: coiffure,
1: la tête.
0: Les filles, oui. Les femmes déficientes visuelles tressent.
1: Oui.
0: Mais maintenant, les hommes coiffeurs, avec tondeuse là.
1: Oui, avec tondeuse, avec lame.
0: Avec lame.
1: Oui, avec tout ce que ça compose. D'accord. C'est-à-dire, non seulement la coiffure de la tête, mais oui. Également de la barbe, c'est-à-dire aux alentours du cou.
0: Seigneur Jésus.
1: Et la nuque.
0: D'accord.
2: Ça y est! 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
0: Eh bien, à autour de l'app sur Royal FM, on va tout entendre. Mesdames, messieurs, c'est un document officiel hein, du ministère des Affaires sociales qui nous livre là, les métiers accessibles aux personnes handicapées. Nous sommes là actuellement chez les déficients visuels, oui. Dont les aveugles, les gens qui ne voient pas. Et nous sommes notamment au métier des coiffeurs.
1: Oui.
0: On dit que les déficients visuels peuvent être coiffeurs avec tout ce qui va avec, mm-hmm. Dans la tondeuse, lame de rasoir et consorts.
1: Mm-hmm.
0: Je vais ouvrir mon salon et venez, vous traitez.
1: Oui,
0: oui, oui, allons-y.
1: Et autres.
0: Et j'attends surtout Guy Alain. Il y a des gens là que j'attends dans mon salon. Guy Alain, le papa de Bintou.
1: Oui.
0: Voilà les gens que moi, je veux coiffer, qui viennent avec leur tête. Le taximan de N'Golo Wundola. Hein? Je l'attends.
1: Oui.
0: Voilà les gars que moi, je veux coiffer. Oui. Les Patrice de voilà les gars que moi, je veux coiffer.
1: Je ne sais pas si je peux dire une anecdote à propos de la coiffure aux États-Unis. Très bref.
0: Allons-y rapidement.
1: Chez les coiffeurs aux États-Unis, notamment en 1500, le coiffeur était l'endroit où, lorsque vous aviez un dilemme, une affaire qui n'avait pas marché avec un monsieur, vous alliez voir le coiffeur et vous racontiez l'histoire au coiffeur. Lorsque le coiffeur mettait dans la lame sur le cou de la personne qu'il coiffait, il lui racontait l'histoire que vous lui avez racontée. Et à chaque fois que cette personne voulait répondre, il appuyait la lame sur le cou. La personne était obligée de dire la vérité. Parce que le coiffeur avait la vie de la personne qu'il coiffait entre ses mains. Et si vous mentiez ou si vous ne promettiez pas de rembourser une dette que vous aviez contractée, ça allait se passer autrement. Et très souvent, le coiffeur n'allait pas être accusé ni jugé parce que on allait simplement dire que c'est une erreur.
0: D'accord.
1: Une erreur de métier.
0: D'accord.
1: Et c'est justement ces aveugles qui doivent commencer
0: qui doivent la coiffure ici, là.
1: Il faut qu'ils savent.
0: Je dis que moi, j'ai choisi mes premiers clients.
1: Oui.
0: Je les attends. Il y a même le révérend pasteur Guater.
1: Oui,
0: je
1: vais le coiffer. Vous le coiffez.
0: Oui, oui.
1: Si vous menacez, j'entendais, vous menacez à chaque fois qu'il prenait la parole.
0: Donc, c'est ça. Je veux m'occuper de sa tête.
1: Oui.
0: Allons-y.
1: Après la coiffure et tout ce qui tourne autour des cheveux, il y a les agents de protection.
0: Les déficients visuels, agents de protection.
1: Oui, les agents de protection, c'est-à-dire...
0: C'est-à-dire que les bodyguards...
1: Oui, c'est un gros bras qu'on met soit pour garder les biens ou les personnes.
0: Déficients visuels.
1: Oui, les déficients visuels. Ça veut dire quand tu as besoin d'un gorille.
0: Oui.
1: Ou lorsque tu as un événement, une fête.
0: Oui,
1: c'est
0: ils sont là à l'entrée.
1: À l'entrée. C'est eux qui doivent veiller sur...
0: Voilà, merci, j'ai déjà marché.
1: Oui, hein? Agent de
0: Iris
1: protection.
0: Iris me dit qu'à son mariage, je serai à la porte.
1: Oui.
0: Voilà.
1: Voilà le métier que...
0: Il faut que lui ait la chance d'entrer.
1: Oui.
0: Tant pis pour ceux qui seront bloqués. Eh bien, vraiment, de dire, allons-y. Oui.
1: L'administration civile.
0: Oui.
1: Les préfets, les sous-préfets et autres. Oui,
0: l'administration civile. Oui, ils peuvent l'être.
1: Corps législatif.
0: C'est pas possible.
1: Oui.
0: Oui, oui, ça aussi, oui.
1: Juge, avocat et compagnie.
0: Oui, peuvent l'être, oui.
1: Attaché de direction.
0: Oui, ça aussi, peuvent l'être.
1: Contrôleur du travail. C'est eux qui vérifient que le travail est bien fait.
0: Non, vraiment, même à ce niveau-là. Contrôler le travail, à un moment donné, ça dépend de quel travail. Si c'est un travail qui peut passer à son appréciation, par exemple, un travail en informatique, moi, je peux contrôler. Si j'ai ma machine, vous m'envoyez tous les éléments par voie numérique, je peux contrôler tout ce que vous faites.
1: Ou la qualité des pièces de monnaie, par exemple.
0: Voilà.
1: En fait, tout ce qui est tactile.
0: Moi par exemple, lorsque j'étais chef de chaîne à NB1, on avait connecté toutes les machines à ma machine. Ça fait que pour que quelque chose passe à l'antenne ou bien quand il fallait corriger les papiers des confrères, tout ça passait d'abord dans ma machine. Donc j'avais la possibilité de contrôler avant de valider.
1: Oui.
0: Maintenant, si c'est la maçonnerie,
1: Oui, c'est vous qui êtes chef de chantier.
0: Qui, tu peux contrôler ça comment?
1: Non, mais vous vérifiez si la quantité de gravier sur le sable est bien dosée.
0: Tu vérifies comment?
1: Le ministère dit que c'est ce que vous devez.
0: Ok, ils vont venir nous dire ça ici. Oui. Vraiment, on dit que voilà aussi ce qui est possible.
1: Si le béton est bien fait, c'est à vous de...
0: Minal, oui. on va y arriver. Allons-y.
1: Après contrôleur de travaux, il y a directeur général adjoint.
0: Oui, ça c'est possible.
1: Cadre d'appui.
0: Oui, ça c'est possible.
1: Assistant social.
0: Oui, ça c'est possible. Nous avons notre sœur, d'ailleurs, elle n'est pas la seule, hein, Hortense, qui est, je pense qu'elle est à Yaoundé 1, si je ne me trompe pas. Oui, elle est, c'est ma sœur d'Imbam là-bas. Hein. Allons-y.
1: Membre du clergé, prêtre, pasteur et compagnie.
0: Oui, c'est possible. Coco Robert Yaman, il est pasteur.
1: Hein. Oui, le dernier métier dans la catégorie d'administration, il y a directeur général.
0: Oui.
1: L'autre catégorie pour les aveugles, c'est agriculture, élevage et pêche.
0: Que c'est lui-même qui fait?
1: Oui, il est fermier.
0: Oui, mais pour la ferme, oui.
1: Il est aviculteur.
0: Oui.
1: Il est viticulteur.
0: Mais maintenant, il faut dire que même dans ces métiers, parce que Amata, Martin Luther, que vous connaissez, est aviculteur. C'est quelqu'un qui a régulièrement une très grande ferme. Et il élève des milliers de poulets. Mais à ce que je sache, lui qui est autant professionnel à la matière, je sais qu'il a besoin de, parfois d'être assisté.
1: D'être assisté, oui.
0: Oui.
1: Aviculteur, il y a apiculteur, c'est-à-dire les abeilles.
0: Oui, bon. On envoie les aveugles là-bas. Je comprends que le ministère a déjà un plan pour finir les aveugles. Est-ce que les abeilles vont faire... Bah, la fin d'apiculture, là, il ne faut pas approcher là-bas n'importe comment. Hein.
1: Oui.
0: Hein?
1: Oui.
0: Il faut mesurer les distances des... Donc, on dit que les non-voyants peuvent être apiculteurs.
1: Oui.
0: Ok, j'ai vu le cœur des gens du ministère des Affaires sociales.
1: Il y a horticulteur, les fleurs.
0: Oui, oui, peut-être encore, mais même jusque-là, ça nécessite une... Bon, ça, c'est... Oh, quand on dit qu'un métier est accessible, ça veut dire que la personne même peut faire et non être assistée.
1: Oui, c'est ça, peut faire.
0: Mais ici, là, quand ils disaient ça, là, parce que même pour les fleurs, l'apiculture, là, il faut être capable... L'horticulture, oui. Il faut être capable d'agencer les couleurs.
1: Oui.
0: Il fait comment?
1: Bah, c'est ce qu'ils disent, que ils sont mieux capés pour ressentir la
0: D'accord.
1: couleur des fleurs.
0: Ok, continuons.
1: Maintenant, il y a un travailleur forestier. C'est-à-dire, tu as la scie à métaux, la scie à bois, les tronçonneuses, là. C'est-à-dire, abattre les
0: Donc,
1: arbres,
0: maintenant,
1: conducteurs
0: les
1: d'engins,
0: les guignets. Donc, les dirigeants du Cameroun trompent déjà leurs citoyens.
1: Non, vous savez que dans les métiers de
0: Donc,
1: bois...
0: Donc, dit aux aveugles d'aller abattre les troncs en brousse.
1: Dans les métiers de bois, il y a même ceux qui conduisent les grumiers. Il y a ceux qui chargent les grumes dans les engins et qui déchargent. Donc, les engins pour charger le bois, décharger le bois.
0: Et on dit que les déficients visuels peuvent faire ça.
1: Oui, ils peuvent abattre le bois.
0: Oui.
1: Ils peuvent transporter le bois de la forêt pour les engins.
0: D'accord.
1: Charger, décharger,
0: D'accord.
1: essayer.
0: 640-61-38-42. 671-15-73-21. Vraiment, auditeurs, vous pouvez aussi nous appeler, hein. C'est un document officiel que nous sommes en train de lire sur des métiers accessibles. Donc, on dit que nous sommes sur les déficients visuels.
1: Oui, déficients visuels.
0: Et là, nous parlons des métiers où on dit qu'ils peuvent aller abattre le tronc en brousse.
1: Tirer, charger
0: sur le... Donc, c'est de ça qu'on parle. J'ai un auditeur sur la 2. Allô?
3: Rebonsoir.
0: Oui, rebonsoir.
3: Papa François. Devine.
0: Oui, papa François.
3: Monsieur Théophile, je me coiffe moi-même.
0: Oui, te coiffer toi-même, c'est possible. Moi-même, je me coiffe moi-même.
3: Avec ma tondeuse.
0: Oui, moi-même, je le fais.
3: Je repasse mes habits.
0: Oui, ça, c'est possible, oui.
3: Je fais le ménage dans ma maison.
0: Oui, moi également, ça, c'est fait.
3: Je prépare.
0: Oui.
3: Jusqu'au macabre râpé.
0: Oui, ça, c'est faisable. Ça, c'est autre chose. Vous pouvez aussi abattre les troncs en brousse, papa François.
3: Oui.
0: Vous pouvez abattre les troncs en brousse avec la scie.
3: Non, ça, je ne peux pas faire.
0: Voilà.
3: Je ne peux pas y arrêter maintenant avec, la faiblesse de l'âge.
0: Même s'il n'y avait pas la faiblesse de l'âge, vous pouviez abattre les troncs en brousse avec la déficience visuelle.
3: Ça, c'est risqué parce qu'il faut voir d'abord... Où
0: la direction
3: ça, j'ai fait l'abattage avec la hache dans
0: voilà.
3: ma tante d'enfance, avant 20 ans.
0: Moi, j'ai essayé ça... J'ai essayé ça étant déficient visuel. Et je ne peux pas vous dire combien de fois j'ai risqué. C'est Dieu qui m'a sorti de là.
3: Non, il ne faut pas aller
0: c'est,
3: à partir
0: C'est dangereux.
3: Là. Mais les autres travaux là, peut-être, ils collaient en couture. Je faisais des choses ici. Des inventions même. Par exemple, moi, ma serpillère, vous achetez une serpillère, vous posez là. Moi, je la double. Je la coupe. Je prends deux serpillères non coupées. Je les réunis et je les utilise. Ça dure peut-être à peu près même dans les 10-15 ans.
0: D'accord. Oui.
3: Au moins 10
0: Maintenant, est-ce que je peux venir, vous me prenez les mesures et vous me sortez un pantalon vraiment
3: non,
0: digne
3: non, de non, j'ai dit couture, c'est le bricolage.
0: D'accord. Parce qu'on on a dit que les déficients visuels peuvent faire la couture.
3: Peut-être qu'ils peuvent. Ils peuvent.
0: Non.
3: Ils peuvent faire.
0: Papa François, il faut qu'on respecte les métiers des gens. Il ne faut pas qu'on dise que les gens peuvent faire des choses. Parce que je vous dis bien que quelles qu'en soient les connaissances que vous pouvez avoir, il y a des choses qui exigent automatiquement la vue.
1: Le patronage, par exemple.
0: Il y a des choses qui exigent la vue. Donc, on ne peut pas vous dire que vous êtes chef chantier. On vous dit que c'est vous qui êtes chef chantier. Si les gars ne font pas le bon dosage, vous allez faire comment? Si vous disent des bouches qu'ils ont fait et ils n'ont pas fait, vous allez faire comment? Et si on parle des métiers accessibles, donc un métier que quelqu'un peut contrôler, sont sérieux?
3: Contrôleur de travail, par exemple, contrôleur de travail, qui peut faire?
0: Non.
3: Pourquoi? Parce que vous avez tout à l'heure, là, je vous suis, non?
0: Oui.
3: Ça vous a fait un peu piquer un peu.
0: Oui.
3: Contrôleur de travail, c'est-à-dire l'inspecteur de travail.
0: Oui.
3: Avant l'inspecteur, il y a le contrôleur du travail.
0: Oui.
3: C'est un emploi de jour. Dans l'inspection du travail, vous avez monsieur l'inspecteur, vous avez monsieur le contrôleur du travail.
0: Oui.
3: Donc, il reçoit les gens avec les conflits. Il faut le faire.
0: Le contrôleur du travail est celui qui maîtrise les dosages, par exemple, si c'est une entreprise
3: non,
0: de fabrication.
3: Pas dans ce sens.
0: Non, mais
3: pas dans ce
0: nous
3: sens.
0: Parlons de
3: contrôle. Je parle du sens des emplois de bureau.
0: Oui.
3: L'inspection du travail, vous le savez. Il y a l'inspection du
0: Papa François, c'est qui le contrôleur du travail?
3: Le contrôleur du travail, c'est un agent de l'inspecteur du travail.
0: Qu'est-ce son rôle, c'est quoi?
3: Son rôle, c'est-à-dire qu'il reçoit d'abord celui qui vient avec son conflit. C'est ce monsieur qui reçoit. C'est lui qui peut aller dans le bureau. Par exemple, quelqu'un a donné un dossier. Au lieu d'être payé à la cinquième, on le fait à la quatrième catégorie. Il peut aller.
0: Ce n'est pas ça le contrôleur. Le contrôleur du travail,
3: non.
0: C'est celui ça, par exemple... Attendez, papa François, attendez. On s'édifie, non?
3: Oui.
0: On s'édifie.
3: Oui.
0: Si je prends le contrôleur du travail, même sur la base de ce que vous dites, ça veut dire que quand on vient avec les dossiers, avant de les déposer chez celui qui doit signer, lui doit vérifier que tout est au top. Alors, je suis dans un bureau où j'ai comme patron un inspecteur. Vous venez avec votre dossier, par exemple pour la carte nationale d'invalidité. Je suis le contrôleur chez le délégué régional des affaires sociales. Je dois me rassurer que votre dossier est complet. Comment je vais faire pour me rassurer que votre certificat médical est celui qu'on veut? Que la photocopie de votre carte, de votre certificat de domicile est ce qu'on attend, avec les dates qui s'y est. Comment je vais me rassurer que les photos qui sont dessus sont les vôtres, si je suis déficient visuel? Ne nous trompons
3: papa
0: pas.
3: Papa François qui parle.
0: Oui.
3: Il a travaillé seulement au service personnel. Et qui dit service personnel, dit contentieux. Je dis personnel. Et j'ai rencontré, d'abord, quand j'ai rencontré ce monsieur, c'était mon premier emploi. Il s'appelait Frédéric Delors. Je ne peux pas donner le nom. J'arrête là. C'est lui que j'ai rencontré parce que celui qui m'a embauché a réduit mon salaire. Avec ses après, on payait 25 000. Tout, nous, c'était tarifé.
0: Est-ce que vous étiez déjà déficient visuel?
3: Non.
0: Non, moi, je parle. Nous sommes en train de parler des métiers accessibles, papa
3: et
0: François.
3: Il y a le rôle. Par exemple, journaliste. Par exemple, quand on dit journaliste.
0: Oui.
3: Il est journaliste.
0: Mais
3: il
0: le jour, c'est un métier accessible. Papa François, j'écris.
3: C'est un métier aussi contrôleur de travail.
0: Ouais. Vous ne comprenez donc pas de quoi nous parlons. Non, papa François, ce que vous ne comprenez pas de quoi nous parlons. Nous disons que voici une monographie des métiers accessibles aux personnes handicapées. Le ministère a sorti une liste des métiers accessibles.
3: Oui, je comprends, je comprends.
0: Maintenant, je vous dis qu'il y a des métiers qui sont cités ici et d'où je vois difficile que certains types de handicap pratique. On dit que le déficient visuel peut être contrôleur.
3: De travail.
0: De travail.
3: Oui.
0: Il va contrôler comment? Parce qu'il y a des contrôles qui exigent que l'on ait la vue. Moi, il ne dit pas les choses où on doit être assisté. Des choses que vous pouvez contrôler directement. Si vous êtes, par exemple, contrôleur dans un chantier, si les dosages sont mal faits, vous êtes déficient visuel, vous contrôlez ça comment?
3: ma nièce qui est là avec vous,
0: oui,
3: avant la fin de la semaine, il doit aller, pardon, je ne l'oblige pas, mais qu'il aille à l'inspection du travail. Et s'il revient, il ne va pas vous dire qu'il y a un monsieur qu'on appelle contrôleur du travail.
0: Il y a contrôleur, son travail c'est quoi? Si son travail c'est contrôleur, il ne peut pas être déficient visuel.
3: Il va nous aider. Dimanche prochain, on en parlera.
0: Ok, merci.
3: Il a l'inspection du travail.
0: D'accord.
3: Il va au ministère, à l'inspection du travail. Tous les conflits de travail sont résolus à peu près par l'inspecteur du travail. Si ça ne peut pas, c'est là où ça va, dans les tribunaux. Et là, dans l'inspection du travail, il y a le contrôleur du travail, qui est un agent de l'inspecteur du travail.
0: Son rôle, c'est quoi?
3: C'est une qualification qui n'a rien à voir avec les maçons, les charpentiers.
0: Oui, lui, son travail, c'est quoi? À l'inspection, le contrôleur, son travail, c'est quoi?
3: Son travail,
0: oui,
3: c'est que quand vous amenez un dossier,
0: oui,
3: par exemple, je travaille sur Roger Boulon, il ne me paye pas bien.
0: Oui.
3: Il ne me paye pas bien. Il devait me payer à la cinquième catégorie,
0: oui,
3: mais il me paye à la quatrième.
0: Oui.
3: Et il faut que quelqu'un puisse arbitrer.
0: Maintenant,
3: je prends le dossier.
0: Oui.
3: Il va prendre ce dossier.
0: Oui.
3: Vous questionnez, demandez à prouver peut-être par les papiers selon que vous savez que.
0: Il va prouver comment, puisqu'il ne peut pas lire. Donc, c'est quand vous venez dire que vous êtes en cinquième, on vous paye en quatrième. Vous allez lui dire ça de bouche. Lui, il contrôle comment pour savoir que ce que vous dites là est vrai. Il faut qu'il voie les documents. Et on dit que là, c'est le travail qu'on donne aux déficients visuels.
3: Il y a deux choses qu'on a là.
0: Oui.
3: Dans ce débat qu'on fait, vous et moi. Il y a des métiers, quand on dit dactylographe, par exemple, ce n'est pas seulement pour les gens qui ont des problèmes de...
0: Ouais, nous sommes dans la catégorie des... Non, donc, papa François, ça veut dire que vous n'avez pas compris ce que nous sommes... Vous écoutez bien l'émission. Quand vous allez bien comprendre l'émission, vous allez bien comprendre de quoi nous parlons.
3: Le dactylographe n'est pas seulement celui qui est aveugle.
0: Merci.
3: Il y a un travail qu'on appelle dactylographe, une fonction dactylographe.
0: D'accord.
3: Et ensuite, maintenant, il peut y avoir un dactylographe qui a des problèmes de vue et un dactylographe qui est normal. C'est là où je vous parle.
0: On n'a pas un problème avec la dactylographie. Je suis dactylographe, moi qui vous parle. Avant de travailler aujourd'hui sur l'ordinateur, avant de faire l'informatique spécialisée, j'ai d'abord fait dans la dactylographie. Moi qui vous parle, je suis d'abord dactylographe. Je vous dis qu'il n'y a pas de souci à ce niveau-là. Je suis spécifiquement sur un travail qui est appelé contrôleur et où on dit que c'est destiné aux déficients visuels. Je dis non, c'est pas possible. C'est difficile, il faut se faire assister. Bon, ok, merci.
3: Que ma mère vous conduise à l'inspection du travail.
0: Merci, merci.
3: Vous conduise à l'inspection du travail, c'est...
0: D'accord, merci. Merci, papa François.
3: Vous n'allez pas trouver le rôle de contrôleur de travail.
0: D'accord, merci. Merci, merci, merci.
1: Oui, bon, pour finir avec les deux de la catégorie, c'est-à-dire déficience visuelle.
0: Allons sur la une d'abord, prendre cet auditeur, il a beaucoup patienté. Allô? Ah bon, il est parti, allons-y.
1: Oui, pour finir avec les deux derniers de la catégorie déficience visuelle,
0: oui,
1: agriculture, élevage et pêche.
0: Oui.
1: On était au niveau des travailleurs forestiers.
0: Prenons l'auditeur, il est revenu. Allô, sur la une, allô. Bonsoir.
4: Oui, bonsoir, bonsoir.
0: Comment je vous appelle?
4: Roger, c'est Albert de Colmettet.
0: D'accord, oui, Albert depuis Colmettet, nous vous écoutons.
4: La loi, là, c'est la loi des fantaisistes pour se moquer des handicapés visuels. Je vous assure, parce que quand vous voyez là, moi-même, quand je vais en brousse, ma femme me tient par la main pour aller dépecer le champ. Et je veux que si les gens du ministère peuvent venir voir là où je travaille avec la machette. Mais être contrôleur dans une société, c'est impossible.
0: Quand même.
4: Très impossible. Donc, la loi là, c'est une loi de fantaisie pour nous. Donc, qu'on nous laisse de ce côté-là.
0: D'accord.
4: Mais travailler, dépêcher.
0: Oui, bien sûr, défichons, défiche.
4: Et je suis même un agriculteur de classe. Quand
0: voilà.
4: Quand vous m'attendez parler là.
0: Voilà. Et je sais qu'en Colmettet, vous avez des grandes plantations.
4: Dans un chantier, tu ne peux pas. C'est impossible.
0: Voilà.
4: Bon,
0: merci beaucoup. Et bon après-midi à vous du côté de Colmettet.
4: Merci beaucoup.
0: Merci. Allez,
1: Les deux derniers,
0: oui,
1: pêcheurs et planteurs.
0: Bon, alors, comment le déficient visuel? Bon, peut-être qu'il y a plusieurs types de pêche.
1: Oui, à la nappe.
0: Parce qu'un déficient visuel ne peut pas faire la pêche à la ligne.
1: Bah, ça dépend. Il ne voit pas le poisson qui est sous l'eau.
0: Non, il ne verra pas le poisson.
1: Il va ressentir.
0: Et il ne pourra même pas voir le mouvement de l'appât. C'est-à-dire que de comment on appelle ça, le truc qui...
1: Hein? L'hameçon.
0: De l'hameçon, l'éponge qu'on met souvent pour montrer que le
1: flotteur,
0: poisson... Le flotteur, effectivement. Il ne pourra pas. Maintenant, si c'est à la nasse, n'y a pas de souci.
1: Oui.
0: Il va y mettre son truc, ou bien même si c'est au filet, oui. il va installer son truc qui sort, après il vient récupérer.
1: Il y a à la lance.
0: Non, ça, le déficient visuel ne peut pas faire la pêche à la lance. Parce que pour faire la pêche à la lance, il faut cibler le poisson. Bah, tu vas cibler comment?
1: Il ressent le poisson. Parce
0: il ressent
1: lance,
0: quoi?
1: Il lance la lance.
0: C'est le poisson braisé pour viser ça dans le plat. Vraiment. Continuons. Il y a oui. la pêche.
1: Oui, ça c'était pour la catégorie d'accord. agriculture, élevage. Oui, la d'accord. prochaine catégorie, c'est enseignement.
0: Oui.
1: Il y a éducateur.
0: Allons un peu sur la une, prendre cet auditeur. Hein. Allô? C'est vraiment une minute, s'il vous plaît. Allô?
5: Allô?
0: Oui, allô, bonsoir.
5: Bonsoir, Mombo.
0: Mombo.
5: Mombo, c'est Monsieur Leken.
0: D'accord. Mombo.
5: Le pauvre, c'est vrai, Mombo.
0: Nous t'écoutons.
5: Très bien. Tous les travaux qui nécessitent vraiment la vue, tous les travaux qui nécessitent vraiment la vue, il est difficile qu'un aveugle les fasse.
0: Ah, mais c'est clair.
5: Il est difficile qu'un aveugle les fasse.
0: C'est clair.
5: Défricher, quelqu'un peut bien un aveugle peut défricher.
0: Oui, tout à fait.
5: Un aveugle peut conduire la brouette.
0: Bien sûr. Le voilà. pouce, même la le brouette. Pouce. Oui, il n'y a pas de souci à ce niveau.
5: Voilà. Un aveugle peut enlever le sable dans une carrière.
0: Oui.
5: Et ça, un aveugle peut mettre ça, l'huile dans les bouteilles comme je fais. Parce que
0: voilà, toi par exemple, tu es un commerçant d'huile, tu mets de l'huile dans les bouteilles pour fermer et vendre. Ça,
5: un
0: c'est
5: aveugle
0: clair.
5: Peut mettre le pétrole, l'essence dans les bouteilles.
0: Tout à fait.
5: Voilà. Un aveugle peut être gestionnaire d'une boutique.
0: Tout à fait. Ça aussi, oui.
5: Voilà, parce que j'ai mon oncle qui est dans la boutique.
0: Et même, Mombo, ça c'était même avant. Avec l'avènement oui. de l'embrouille qu'on est venu avec les nouvelles pièces qu'il y a là-dehors, c'est dangereux oui. maintenant. Vous voyez, les pièces aujourd'hui, avant, on n'avait même pas besoin de toucher à la pièce. Les déficients visuels avaient plusieurs façons de détecter de l'argent. Soit, oui. quand c'était des pièces, on laissait tomber au sol, on laissait oui. simplement tomber la pièce et on pouvait te dire combien était oui. cette pièce. En dehors de ça, les parfums n'étaient pas les mêmes. Le billet de 10 000 francs avait le même parfum que le billet de 2 000. Le billet de 5 000 francs avait le même parfum que le billet de 1 000 francs. Et le billet, c'est comme ça qu'on les distinguait. Donc, non seulement au niveau de la coupure, on pouvait voir les grandeurs qui n'étaient pas les mêmes. Et on pouvait s'en sortir. Aujourd'hui, ce n'est plus le cas. Il y a confusion. Aujourd'hui, quelqu'un te donne 100 francs alors que c'est 500 francs. On te frappe. Comment? Ce n'est même plus possible pour un déficient visuel. De s'en sortir en commerce, il doit se faire assister. Ce n'est plus facile.
5: Clair. Hein? C'est clair.
0: Donc,
5: il y a les travaux qu'un déficient ne peut pas faire, mais il y en a plusieurs.
0: Oui.
5: Un déficient peut faire.
0: Mais tout à fait.
5: Bon.
0: Tout à fait.
5: Voilà. Donc, mais j'ai un problème là. Je ne sais pas si je peux parler en quelques mots pour. Si tu peux me donner une idée, qu'est-ce qu'on peut faire?
0: Dis-moi.
5: Parce que je réfléchis pour voir les conseils juridiques là. J'ai oui. fait un contrat avec un certain Roger Ndinjo. Mm-hmm. Bon, et c'était un contrat verbal.
0: Il est quoi, il est qui?
5: Dans une palmeraie de 22 hectares, de 20 hectares, d'après ses dires. Bon, maintenant, il fallait élaguer, il fallait défricher. N'est-ce pas? J'ai fini quasiment, parce que son champ était abandonné. Le monsieur qui travaillait là a fait un élagage qui n'est pas bon. Bon, il y a une grande partie qui a été abandonnée, qui n'a pas travaillé pendant longtemps. Et j'étais divisé en deux parties. J'ai fini l'élagage, Bon, je prévoyais le rabattage en septembre et le terminer l'élagage, le mauvais élagage que l'autre avait fait. On avait donc fait le contrat qui devait finir en février prochain. Et je devais payer en trois tranches. Où je lui avais signalé que je n'ai pas assez d'argent. Mais je peux te donner la première tranche. La deuxième tranche, quand je vais travailler, au fur et à mesure que je vais travailler, je vais te la donner en fin juillet. En avril, je lui ai donné la première tranche en février, mi-février. En avril, il a commencé à marceler. Mais attends, nous avons la deuxième tranche en fin juillet. Quand tu me demandes de te donner l'argent en avril, qu'est-ce que ça veut dire? Tu vois un peu. Ou en début juillet, il est entré lui-même dans le chat, il s'est mis à faire la coupe, il a déjà fait deux coupes. Bon, c'est vrai qu'on n'a pas signé le contrat, parce que toutefois, quand il a voulu qu'on signe le contrat, il n'était pas disponible. Bon, et les travaux, l'argent qui est là-bas, mon argent qui est là-bas, est déjà 1 153 000. Donc, y compris, il avait reste quand il achetait l'huile chez lui.
0: Mambo.
5: Bon, avant que... Oui, maintenant, qu'est-ce qu'on peut faire? Parce que le contrat n'est pas signé.
0: Mambo, il vaut mieux que tu trouves le temps, tu m'appelles, on se retrouve pour mieux analyser cette situation. C'est vrai qu'au Cameroun, on reconnaît ces deux types de contrats, le contrat verbal et le contrat écrit. Naturellement, pour des grosses affaires comme ça, il vaut mieux que ce soit écrit parce que là, actuellement, allant sur ce que nous venons d'écouter là, vous allez aller sur ta parole contre la sienne. Et ce n'est pas évident. Ça veut dire qu'on va simplement s'arrêter sur les faits. Sur les faits et on va arbitrer sur la base de ces faits-là. Donc, il vaut mieux peut-être qu'on s'appelle après l'émission pour essayer de voir ce qu'il y a lieu de faire dans tous les cas.
5: Voilà. Ok. Ou alors qu'on se voit même demain matin.
0: Il n'y a pas de souci. Tu m'appelles, appelle-moi juste.
5: On peut se prendre demain matin.
0: Non, ne prenons pas rendez-vous à la radio. Les gens peuvent aussi me calculer là-bas. On s'appelle après l'émission, Mombo.
5: Ok.
0: Merci.
5: Très bien,
0: beaucoup.
5: Merci.
0: Bien, oui. Alors, on continue. Allons-y rapidement.
1: Ce document est extraordinaire.
0: Non, allons-y extraordinaire avec des choses terribles même là.
1: Au niveau de l'enseignement, il y a éducateur, professeur de lettres.
0: Oui, c'est possible, oui.
1: Transcripteur braille.
0: Oui, transcripteur braille, oui.
1: Maître de conférence.
0: Oui, c'est faisable, oui.
1: Responsable de formation professionnelle.
0: Oui.
1: Professeur de musique.
0: Attends, responsable de...
1: Formation.
0: De formation
1: professionnelle.
0: Bon, maintenant, lesquels?
1: Bah, ils n'ont pas précisé.
0: Non. Ça dit que, oui, c'est possible, mais sauf que à ce niveau, il faut spécifier les métiers que peut exercer la personne déficiente visuelle, notamment les métiers qui n'exigent pas la vue, comme Mambo venait de dire tout à l'heure. Là.
1: Oui.
0: Voilà, continuons.
1: Il y a donc responsable de formation, il y a professeur de musique.
0: Oui, ça c'est fait. Oui, ça marche.
1: Professeur de mathématiques.
0: Oh, oui, il y a les mathématiques braille qui sont déjà très, très, très pratiquées. D'ailleurs, Coco Bertin en est un fin pratiquant.
1: Oui, enseignant de braille.
0: Oui, ça se passe, oui.
1: Enseignant d'informatique assistée.
0: Oui. Quand ils disent informatique assistée par la synthèse vocale, pas par un humain. Voilà, un peu comme ce que je fais là, non?
1: Oui.
0: C'est-à-dire que j'ai ma machine, il y a une synthèse vocale, je fais tout ce que je veux, tout ce que je veux, tout ce que j'ai à faire.
1: Oui, voilà. Sauf que c'est vous qui êtes l'enseignant cette fois-là.
0: Oui, je dis bien que l'informatique assistée, c'est l'informatique que nous utilisons avec les logiciels qui ont une synthèse vocale.
1: Okay.
0: Ça veut dire que quand tu as ça, un peu comme la machine que j'ai à la maison, non? Non, tu n'as plus besoin de quelqu'un pour travailler. Quel qu'en soit ce que tu as à faire, il n'y a pas de souci, tu travailles. Okay. Parce que ta synthèse vocale voit pour toi. Voilà, c'est ça.
1: Spécialiste des sciences.
0: Oui, c'est possible, oui.
1: Personnel des professions scientifiques.
0: Oui.
1: Enseignant en orientation et mobilité.
0: Oui, ça je l'ai fait aussi.
1: Enseignant spécialisé en informatique.
0: Oui.
1: Adapté à la déficience visuelle.
0: Oui,
1: vous
0: possible.
1: Venez de le dire.
0: Je l'ai dit, oui.
1: Conseiller d'orientation.
0: Oui.
1: Opérateur en salle de marche en rééducation fonctionnelle.
0: Bon, s'ils évoquaient beaucoup plus avec précision le cas des kinés, c'est un métier accessible aux personnes handicapées, visuelles.
1: Oui.
0: Allons-y.
1: Ça, c'est le cas de l'enseignement. On quitte maintenant cette catégorie pour le sport.
0: Oui, allons-y.
1: En sport, il y a athlétisme.
0: Oui, ça s'est fait.
1: Goalball.
0: Ça s'est fait.
1: Tallball.
0: Ça s'est fait.
1: Judo.
0: Oui.
1: Natation.
0: Oui.
1: Tir à l'arc.
0: Pour les déficients visuels.
1: Oui, il peut enseigner le tir à l'arc.
0: C'est vrai que dernièrement, il y avait une formation en ça. C'est Luc Yumbi qui était réquisitionné pour l'apprentissage de cette affaire était là. Il nous disait si...
1: C'est la faisabilité.
0: La faisabilité. Allons-y.
1: Enseignant en ski nautique.
0: Ski nautique là.
1: Oui.
0: On va d'abord pratiquer ça où? Vraiment, prenons le contexte camerounais.
1: Oui, ils ont fait ce document pour le Cameroun.
0: Bon, le ski. Le ski se pratique dans quel...
1: Sur nos montagnes là-bas, je sais pas. Au
0: Donc ici, on peut partir ici en Bankolo.
1: Oui, quand il fait très froid là.
0: Tu quittes là-bas en haut pour atterrir en bas.
1: Oui.
0: Tu vas trouver le ministre Joseph Ona. Hein.
1: Bah, ils ont dit
0: il
1: déjà.
0: Est en bas, hein.
1: Oui, il y a le ski.
0: Dans le ski.
1: Oui, notre.
0: Pour les déficients visuels.
1: Oui.
0: C'est pas un piège qu'on tend aux handicapés là pour qu'ils aillent mourir dans la fesse.
1: Bah, ils ont dit que c'est possible.
0: Bon, d'accord.
1: La lutte gréco-romaine.
0: Oui, ça, nous avons... J'ai mon petit Meung Dieudonné qui a pratiqué ça pendant très longtemps. Je pense qu'il y a y compris, il y a également Adiemé Serge, hein, qui est aujourd'hui fonctionnaire, je crois, au MINRES, qui est aussi, hein, ou à l'école normale, je crois, quelque chose comme ça, qui a aussi pratiqué la lutte gréco-romaine. Mm-hmm. Moi, j'étais allé essayer ça quand on était à Niamey. En deux minutes, les gars ont mis mon dos au sol. Donc, allons-y.
1: Il y a Ceci Foot.
0: Oui, le Ceci Foot que pratiquait. Donc, Awa Patrick, qu'on pleurait tout à l'heure, oui, en était le capitaine.
1: Ok. Ouais. Il y a la gymnastique.
0: Oui, oui, il y a la gym, oui.
1: Le cyclisme en tandem.
0: Oui, ça, le tandem. J'ai fait le tour du Cameroun en tandem aussi. J'ai eu cette chance.
1: Avec une personne...
0: Oui, bien sûr. Le tandem, c'est avec un déficient. Moi, on a fait ça avec des Français. J'ai des amis qui sont du côté de la France, qui sont venus au Cameroun. Mm-hmm. On l'avait fait Martin Luther à Mahata et moi-même. Mm-hmm. Eux, ils étaient des Français. Il y avait Jean-Christophe Perrault et Diego de Malte. Mm-hmm. Nous avons fait le tour du Cameroun avec ces vélos-là. Donc, oui, ils sont devant, nous sont derrière.
1: Oui, il faudrait préciser que c'est un vélo qui a au moins deux pédales et deux sièges. Oui,
0: oui,
1: c'est
0: ça.
1: Deux personnes qui pédalent.
0: Tout à fait.
1: C'est ça qu'on dit tandem.
0: Oui, oui, oui. J'ai fait du tandem. Oui.
1: Ça, ce sont les métiers du sport. Oui. Au niveau de l'artisanat,
0: oui,
1: il y a antiquaire, c'est-à-dire les personnes qui reçoivent les objets d'une certaine époque et ont la possibilité de l'évaluer pour mettre dans le musée.
0: Pour les personnes handicapées visuelles.
1: Oui, antiquaire, les personnes qui... les vieux objets... Leur rôle, la personne aveugle, c'est de recevoir ces objets, de les analyser et pour qu'on les
0: classe. Analyser sans les voir.
1: Mais oh, ce sont les antiquaires, ces personnes qui reçoivent ces objets d'une certaine époque. Et
0: oui, oui, vous venez me donner une pierre taillée.
1: Oui.
0: Qui a des formes, certes, si je peux toucher.
1: Oui, des vieux objets, quoi.
0: Mais maintenant, j'apprécie comment pour amener ça au musée. Ou bien mon rôle, c'est de recevoir, aller déposer au musée.
1: Non, recevoir.
0: J'analyse quoi?
1: Et analyser, évaluer.
0: Tu analyses sur la base de quoi? Tu analyses ce que tu n'as pas apprécié avec l'œil.
1: Bah, ils disent que c'est l'aveugle devrait pouvoir recevoir ces objets de l'antiquité. Vraiment, et
0: ça, c'est encore la moquerie. Continuons.
1: Tapisserie. Ceux qui fabriquent les tapis.
0: Oui.
1: Ou qui placent les tapis. Soit qui fabrique, soit qui place les tapis dans les...
0: Si c'est pour placer, il n'y a pas de problème.
1: Oui.
0: Mais fabriquer?
1: Oui, la tapisserie, c'est
0: peut-être
1: c'est
0: avec des machines. S'il y a des machines, mais jusque-là, pour le déficient visuel...
1: Oui. Donc, il vous fait un devis, vous dépose comme tapissier.
0: Oui.
1: Et c'est vous qui, c'est à vous
0: là,
1: le rôle de
0: mettre le tapis. Là, on veut faire que les Camerounais commencent à taper sur les aveugles partout. On dit que j'ai donné le machine, n'a pas fait.
1: Et on tapisse non seulement les murs et le sol, hein.
0: C'est bien ça. Plafond. Ok.
1: Donc c'est à l'aveugle de pouvoir le... C'est un métier en fait accessible.
0: Comme ça, l'aveugle fait le mariage des couleurs.
1: Oui, oui. Vous lui indiquez les couleurs et c'est à lui de
0: comme
1: le faire.
0: Comme ça, il va chercher les couleurs là au marché.
1: Oui.
0: Il vient faire. Ah, ok, Ave Maria. Continuons.
1: Voilà. Les potiers.
0: Oui. Oui, la poterie, oui.
1: Oui, la poterie. La broderie.
0: Bon, prenons d'abord l'auditeur ici. Hein. Prenons cet auditeur sur la une. Allô?
6: Donc,
0: oh.
6: Ibrahim. Bah oui, Nami.
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0: Even
6: the show, they say, pass a year, even a crevé, ça, c'est mal, ici, chez nous, comme ça, on a fait l'indication, rien du tout.
0: Ils disent que nous, on peut faire le ski. Ils disent que le déficient visuel peut faire le ski. Même seulement, comment faut-il être head for up there, for come for down, and die one time. Massa n'attrape, c'est le piège.
6: Donc, ce n'est pas trop sérieux. Regardez seulement à la base, la monnaie, l'argent qu'on utilise aujourd'hui en 2025.
0: Ouais.
6: Avant, il y avait les déficients visuels avaient déjà une certaine façon d'identifier les pièces
0: tout à
6: et les
0: fait.
6: Billets.
0: Tout à fait.
6: Aujourd'hui, monsieur Théo, même moi qui ai encore la grâce de voir parfaitement et bien même, parfois tu as trois pièces entre tes mains. Et il s'agit de 100 francs, de 50, de 25, tout ça, ça reste récent. Notamment les deux, 100 francs et 50, ça, les mêmes tailles et tout ça. Donc,
0: non.
6: Tu te demandes que mes guillots ont pensé comment là-bas. Regarde là où ils sont déjà, loin là-haut. Alors que quelque chose de base comme la monnaie n'ont pas plus fait.
0: Ah. Vraiment,
6: alors, attends un peu. Ils disent que vous pouvez identifier les objets, tout ça. Attends, je vais t'amener trois pièces.
0: Pas chez moi. Si tu veux, je vais te présenter quelqu'un d'autre. J'ai mon grand frère, là, Martin Luther. Je vais t'accompagner chez lui.
6: D'accord. Ton nom, Théo.
0: Oui.
6: I can bring you three stones. Ok. Je vais amener ça chez ta personne, là.
0: Oui.
6: C'est-à-dire trois.
0: Oui.
6: Maintenant, il s'agit de quoi? l'or, comme c'est souvent un peu taillé comme le caillou là.
0: Oui.
6: Je t'amène le vrai caillou. Et je t'amène aussi, il y a un autre pied là. Ça brille souvent comme ça, mais ce n'est pas ce qu'on n'a pas mangé là. Ça brille comme ça, je ne sais pas si tu vois ce que j'ai dit.
0: Oui.
6: Les trois là, tu feras comment pour savoir que ça c'est l'or?
0: Mais c'est
6: ça,
0: terrible.
6: C'est la vraie pierre, et ça c'est donc alors le caillou qui brille là. Tu feras comment pour savoir?
0: Bro.
6: Ton nom, Théo.
0: Dandy Lafouille, il se moque. J'en suis
6: Ahmed, de nous, il dit ça, oui, mais ça a des fois, un programme.
0: D'accord. Bon, on va même arrêter avec cette monographie. Hein.
1: Oui.
0: Oui, on va arrêter. Je pense qu'il va falloir que j'invite ici un responsable du ministère des Affaires sociales. On aura maître Gilles Anuzoa, parce que si ça ne va pas, on va en sortir avec une plainte.
1: Oui. Avant qu'on annule, je voudrais citer deux derniers métiers. Il y en a tellement, mais je vais citer juste deux.
0: Allons-y.
1: Électricien, électronicien et plombier soudeur.
0: Pour les déficients visuels.
1: Oui, c'est eux qui doivent ajuster le courant et autres. Et électroniciens, c'est-à-dire dépanner les téléphones, les ordinateurs.
0: Sauf
1: que électronicien, c'est-à-dire c'est à lui d'identifier la panne sur la carte mère d'une radio. Électricien fait les connexions des radios. Et alors, plombier soudeur.
0: Oui.
1: C'est-à-dire tu as ta porte, il faudrait qu'il soude la fenêtre et autres là. Ils vont souder.
0: Oui. Mourabokimot.
1: Il y a photographe même, entre autres.
0: Photographe ou le déficient visuel?
1: Je vous dis qu'il y a, le photographe. Il y a maçon chantier. Il y a maçon chef chantier.
0: Voilà. Papa François va nous dire ici que c'est possible. Photographe là.
1: Oui.
0: Papa François risque de nous dire que c'est possible.
1: Oui.
0: Les gars, si. Bon, en tout cas, on va revenir sur cette monographie. Hein, parce que je me demande bien. Et il y a des gens qui ont beaucoup travaillé pour cette histoire. C'est beaucoup d'argent qui est parti dans l'élaboration de ce document. Et peut-être nous pouvons ne pas trop comprendre le contenu de ce qu'ils nous proposent. On fera bien d'avoir avec nous un responsable du ministère des Affaires sociales, avec qui nous allons un peu débattre de ça.
1: Théo, il y a deux choses que vous ne pouvez pas voir, mais ça vient d'attirer mon attention pendant que je parcourais ce document. Ils ont cité le nombre de métiers, mais ils sont passés du métier numéro 65 au métier numéro 67 en laissant 66 vides.
0: D'accord.
1: Ils sont passés du métier numéro 82 au métier numéro 83 vides. Par contre, quand ils comptent les métiers, qu'est-ce qui a fait en sorte que ils laissent ces endroits vides? Par contre, ils ont listé le nombre de métiers à 481.
0: D'accord.
1: Un métier aussi, un document aussi sérieux. Comment ont-ils fait pour sauter des chiffres?
0: D'accord.
1: Bon, ça c'est le sérieux avec lequel ils ont travaillé que je voulais ressortir dans cette monographie.
0: On revient sur cette monographie. Je regrette, M. Niam n'est pas là pour des raisons indépendantes de sa volonté. Maître Gilles Anuzoa est toujours souffrant. Ce qui fait que c'est un peu compliqué. Nous avons sollicité un responsable du ministère des Affaires sociales parce que ceux qui ont travaillé sur cette monographie sont bien placés pour nous expliquer un certain nombre de choses. Je pense que on va chercher à avoir tout ce beau monde ici et ils pourront nous expliquer beaucoup de choses qui facilitera justement la compréhension des uns et des autres. Mmh. Prenons cette virgulette musicale que nous propose Ulrich Kemoué et revenons pour la suite de ce programme. Allez, à tout de suite.
7: The time is 5 p.m.
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Eh bien, il s'appelle Benjolo Bogos, hein, voilà. Lui, il est déficient visuel, et je vais vous dire quelque chose. Il est informaticien, formateur en braille. Donc, les métiers qu'on disait ici, là. Hein, il est traducteur. Il est traducteur. Hein, et je vous dis, c'est un garçon d'une intelligence. Le voilà, il est artiste. Voilà, on a compté les métiers. Il est artiste. Il est formateur en guitare. Vous voyez ? Donc, lui seul, Benjo le beau gosse, lui seul rassemble en lui au moins 6 métiers qui ont été cités là. Vous demandez à ce gars d'aller faire du ski ? D'accord. Bien, il s'appelle Benjo le beau gosse, il nous chantait la Décidée. C'est le titre de la chanson. Voilà, depuis quelques semaines, nous écoutons cette très belle chanson ici. C'est bien Benjo le beau gosse que nous aurons ici sur ces antennes dans les semaines à venir. Mesdames, messieurs,

0: On a peur d'être infecté ou contaminé.
1: Il y a notre ami qui nous avait appelé de Oudia, du restaurant Yé, qui nous faisait comprendre d'ailleurs qu'il y avait des clients qui n'acceptaient plus y aller parce que là-bas, il y avait une personne handicapée. Donc, la société continue à marginaliser les personnes handicapées. Oui. Et vous pensez que l'État fait quand même quelque chose quand vous voyez les efforts du ministre des Affaires sociales et ses collaborateurs dans ce département ministériel? Est-ce que vous avez comme l'impression que quand même, il y a quand même des efforts qui sont fournis là?
0: Oui, déjà qu'ils ont ressorti toute une liste de travaux dont ignoraient les personnes handicapées. Bon, il y aura donc une reconversion. Si une personne handicapée se rend compte qu'elle a un souci dans un métier, il y a tellement de métiers accessibles, les soudeurs, les électriciens, ainsi de suite. La liste est tellement vaste.
1: Mais l'accompagnement est quand même effectif, c'est ça?
0: L'accompagnement, est-ce qu'elle est effective? Ça, il ne nous semble pas parce que c'est chacun qui se débrouille comme il peut avec les possibilités qu'il a autour de lui. Mais au quotidien ou alors de manière prompte, nous n'avons, peut-être c'est fait, mais nous n'avons pas l'impression que ces personnes sont accompagnées de manière efficiente.
1: Efficace, d'accord. Florent Goyan est déjà dans ce studio. Elle vient nous en dire davantage. Elle a fait une petite fouille là, comme habituellement, pour nous sortir un résultat de l'accompagnement social des personnes handicapées. Florent Goyan, bon après-midi.
2: Bon après-midi, Théophile Roger Boulom. Les personnes handicapées bénéficient des droits fondamentaux à l'assistance et à la protection sociale. L'assistance sociale vise à compenser le handicap, garantir l'autonomie et assurer un niveau de vie décent via des aides financières, matérielles et humaines. Parlons du cadre juridique et principes. La Convention relative aux droits des personnes handicapées de l'ONU oblige les États à garantir la protection sociale sans discrimination. La législation locale, quant à elle, notamment la loi relative à la protection des personnes handicapées, consacre le devoir de solidarité nationale et prévoit des allocations d'invalidité pour les personnes indigentes nécessitant des soins. Concernant les types d'assistance sociale, la compensation financière, les aides pécuniaires pour couvrir les frais liés au handicap et assurer un minimum d'autonomie, les aides techniques et humaines, financement d'aménagement de domicile, de matériel spécialisé et de services de tierces personnes, l'insertion et carte d'invalidité, délivrance de la carte d'égalité des chances ou carte d'invalidité facilitant l'accès aux soins, aux transports et aux projets d'insertion socio-économique. Pour ce qui est des institutions et démarches, le ministère de tutelle au Cameroun, notamment le ministère des Affaires sociales, a pour mission de promouvoir les droits des personnes handicapées et d'octroyer des appuis financiers et matériels. Et enfin, les prestations, l'accès aux allocations ou aux structures d'accueil spécialisées se fait généralement sur étude de dossier médical et social.
1: Eh bien, merci Flora. Merci, Flora qui vient compléter la réflexion que nous menions tout à l'heure. Oui, pour dire que oui, il y a des choses qui sont faites, mais il y a encore beaucoup à faire.
0: Oui, il y a des choses qui sont dites dans le principe, mais est-ce que sur le plan pratique, on peut vérifier cela?
1: Oui, ça aussi c'est un problème, parce que même ce que on dit que l'on peut avoir à travers la carte nationale des validités, parfois, pour l'avoir, il faut
0: faire les pieds et les mains.
1: Oui, c'est pas évident.
0: Si on en a.
1: Donc, je pense que plus que jamais, c'est pas nous, c'est pas Flora. Flora a relayé une information. Nos autorités doivent comprendre que lorsque vous dites que ça va à gauche, sachez que tous ceux qui prennent la direction du gauche doivent vous trouver par là. On peut pas dire que pour y a l'assistance sociale pour les personnes handicapées au Cameroun et que les personnes handicapées se retrouvent en train de souffrir pour bénéficier de ces choses-là. Ça pose un sérieux problème.
0: Où sont mis sur la même balance que les personnes
1: handicapées? Tout à fait. Il faut rendre dynamique, justement, les engagements de l'État et que ce ne soit pas comme si c'était une faveur qu'un individu faisait à un autre.
0: C'est le droit.
1: Voilà. Donc, si ça c'est dit, mesdames, messieurs, vous avez très bien compris. Nous prenons les cas du jour. À tout de suite.
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1: Eh bien, mesdames, messieurs, nous sommes donc de retour dans ce studio. Vous écoutez Royal FM. Vous écoutez à l'instant votre émission Autour de l'arbre. Et ce soir, nous avons des cas ici que vous connaissez d'ailleurs. Tout d'abord, le cas de Sidonie, cette jeune dame qui est régulièrement battue par son, je ne sais pas comment qualifier ce monsieur, son fiancé, son ami, je ne sais pas, comme il a même fait le toqué-pote, disons même une fois son mari, vraiment. Donc, après le dernier passage de cette dernière ici, on avait pensé qu'il était question de l'autonomiser, parce qu'elle a plusieurs formations, hein? Elle s'est formée en plusieurs domaines. Après évaluation ici-là, on s'est rendu compte que pour qu'elle soit autonome et pour qu'elle ne soit plus à la merci d'un homme qui passe son temps à battre sur elle, on a donc pensé qu'il fallait qu'elle ait la possibilité de mener des activités. Et on avait demandé, en fait, le budget sollicité pour son activité s'élevait à 60 000 francs. C'était ça, non? C'était 60 000, non?
2: Oui, oui, c'est ça.
1: Voilà, c'était 60 000. Donc, il était donc question que, chers auditeurs, qu'on se mobilise, hein, qu'on se mette ensemble pour trouver cet argent. Jusqu'à présent, la seule personne qui a réagi jusqu'à l'heure où je parle, c'est Kamdem de Mokolo, qui avait promis de donner 5 000 francs. Il a envoyé son argent. Hein? Alors, il y a Papa François également, qui avait promis, qui vient de nous appeler pour nous dire qu'il était en train d'envoyer quelqu'un, nous faire parvenir. Je vais vérifier tout à l'heure si c'est arrivé. Mesdames, messieurs, j'ai posé le problème ici. Les associations et les organisations qui ont fait le pep pendant le 8 mars pour dire que, oh, vraiment, il faut que les femmes se vengent. On a compris que c'est les gens qui veulent déstabiliser ce pays. Parce qu'on ne peut pas vous dire que voici une fille qui souffre. Cette fille a maximum 30 ans, voire même moins. Elle vit avec un homme parce que le gars est allé faire le toqué-pot. Elle ne respire pas. Et je ne vous dis donc pas. Le dimanche qu'elle était ici, dès qu'elle est arrivée à la maison, elle a croisé ce dernier au carrefour. Le monsieur a copieusement battu sur elle. Si bien que le lendemain, elle s'est retrouvée à l'hôpital parce qu'elle avait le cou endommagé. J'étais obligé de rentrer en contact avec ses parents, les parents de la fille, pour essayer de comprendre comment est-ce que ça se passe. Et vous voyez, les parents sont âgés. Donc quand le gars arrive là-bas, il joue en grand maître. C'est un voisin du quartier qui est allé enlever cette jeune dame entre les mains de ce gars. Et il allait battre sur la fille, même chez eux. Donc il a commencé au carrefour, et la fille a fui, entré chez eux. Et le gars est allé là-bas pour aller battre. C'est là où un gars du quartier quand même a dit, non, on ne peut pas quand même vivre ça comme ça. Ce gars-ci va tuer cette fille et on ne se rendra pas compte. Où sont les associations qui parlaient de la violence faite aux femmes? Hein? Quand les gens veulent mettre des concepts budgétivores, ils s'asseyent, ils racontent n'importe quoi. Les discours. On a vu les associations gesticuler ici. Oh, nous sommes là pour la défense des femmes violentées. Voici une femme qui souffre depuis 4 semaines. Nous parlons de ça dans ces antennes. Nous parlons de ça ici à la radio. Aucune association ne se lève pour dire qu'allons voir de près cette affaire. Hein? Mais quand il fallait faire les publicités dans les médias et dans les conférences, je ne sais pas, c'est terrible quand même. Voilà une fille qui va mourir. On attend qu'il y ait féminicide. Avant de venir dire que oh, c'était monté. Oh, parce qu'on veut faire les commentaires, faire les photos. Hein? Où sont les influenceurs qui parlait ici là de la défense des filles contre les violences? Hein? Voilà donc une fille qui va perdre sa vie. Elle était avec nous dimanche. On parlait de cette affaire de violence ici là. À peine arrivée à la maison, je ne sais pas, il faut que je trouve le voice là. Vous allez entendre comment elle pleure. Avant que nous se démarque pour aller savoir de quoi il est question, cette fille, elle était déjà appuyée. C'est quoi? Ce gars va tuer cette fille. Il est violent. On crie ici depuis que ce gars est violent. Qu'est-ce qu'on fait? Les parents sont âgés. On fait quoi? On fait comment? Hein? Oh. Vraiment. C'est-à-dire que l'hypocrisie de ce pays, hein, l'hypocrisie dans laquelle les Camerounais sont entrés. Il fallait voir ici la période du 8 mars. Conférence à gauche, conférence à droite. Pour nous raconter des histoires à mourir de vous. Voilà, vous êtes piégés. Voici une fille qui pleure depuis qu'elle est battue par son mari. Elle veut simplement qu'on aille demander à cet homme d'arrêter de battre sur elle. Elle est même partie de là-bas, elle est chez eux maintenant. Jusqu'à présent, le gars parle jusqu'à là-bas dans le domicile. Allez battre sur elle. Ça ne dit rien à personne. Nous avons donc dit que, ok, en attendant qu'il y ait une solution, il faut qu'on autonomise la fille. Qu'elle puisse prendre la charge. Elle a 3 enfants et parmi lesquels un bébé. Il faut qu'elle mène quand même une activité pour pouvoir se faire. Parce que même pour manger, c'est à peine. Et vous savez, les actes de la pauvreté, comme le gars sait que les parents de la fille n'ont rien, la fille n'a rien. Quand il arrive là-bas, je ne sais pas, ça dit qu'il botte sur tout. On va vivre ça jusqu'à quand, les frères? On va vivre ça jusqu'à quand? Bon, j'ouvre les téléphones. Encore ce soir, s'il y a des gens qui pensent que nous pouvons aider cette fille pour qu'elle mène une activité génératrice de revenus, hein? Alors essayons de le faire. J'ouvre les téléphones au 640 61 38 42 671 15 73 21. Sur les 60 000 recherchés, nous avons déjà 6 000 francs. Allons sur la une. Allô, bonsoir. Oui, sans commentaire, Ibrahim, sans commentaire. Dis.
0: Tonton Théo.
1: Oui.
0: Où est le tigre?
1: Il est là. Il est là. Peut-être comment on parle comme ça, il est déjà parti attendre la fille là-bas à l'entrée de son quartier. Il dit qu'il a battu sur cette fille. Dimanche, c'était très grave, Ibrahim.
0: Il n'est pas encore été arrêté, je comprends
1: qui
0: pas.
1: Qui va l'arrêter? Qui va l'arrêter? Il sait qu'il a affaire à une famille non seulement pauvre, où les parents de la fille sont déjà âgés. Le père me parlait, il pleurait.
0: Tonton Théo, je pense que on nous dit que nous sommes dans un pays de droit. Et l'État est là pour protéger les hommes et les biens. Et dans ces certains cas, on n'a pas besoin qu'on vienne porter plainte. Voilà ces jeunes filles. Il a été blessé par soi-disant son gars, son copain, je ne sais pas comment qualifier cela. Et pourquoi ce type-là encore dehors? Parce qu'il s'est rendu compte que la famille de la fille est démunie, il ne peut rien faire. À ce niveau-là, intervient qui? L'État. Qui est l'État? Les autorités. Donc, ils attendent. Une fois que le gars va tuer la fille, je ne sais pas si...
1: Oui, vous allez voir les autorités effectuer des descentes. On va prendre les caméras, on fait la descente sur le terrain pour dire voici telle autorité qui est venue parce qu'il y a eu, il y a eu féminicide. Quand on dit que voilà, il y a eu féminicide, c'est comme ça.
0: C'est maintenant qu'il faut réagir et non, c'est maintenant qu'il faut agir et non venir réagir quand le tort a été déjà commis.
1: En fait, nous on a même dit qu'on va changer la position de cette fille. L'essentiel maintenant, si on peut trouver les moyens pour qu'elle fasse une activité, pour qu'elle puisse se prendre en charge, avoir ne serait-ce que de quoi trouver les beignets à ses enfants le matin elle-même. Donc il faut que, on ne peut pas lui donner du poisson. Nous allons apprendre à pêcher, déjà qu'elle-même s'est fait former. Donc maintenant là, il est question qu'on fasse le peu qu'on peut, on lui donne, elle va commencer avec. Répartons au téléphone, prendre l'auditeur sur la 2. Allô?
2: Oui, allô?
1: Oui, bonsoir.
2: Oui, c'est encore Papa François qui...
1: Oui, Papa François.
2: Dès qu'on a parlé, là, j'ai envoyé l'enfant.
1: D'accord.
2: J'avais mes 1000 francs, je lui ai donné. C'est pas comme c'est dimanche, c'était pour compliqué.
1: D'accord.
2: Et depuis lundi dernier, j'ai essayé de vous dire que je ne sais pas. Je ne sais pas.
1: Donc, c'est que ça va arriver.
2: Donc, si ça ne marche pas aujourd'hui, je crois demain, ne fermez pas votre téléphone.
1: D'accord.
2: Demain, je crois que ça va arriver.
1: Merci, voilà, Papa François.
2: Et
1: merci.
2: Ensuite, maintenant, ce gars, il pourrait qu'on porte un compte de vie. Il que nos autorités ne peuvent pas sauter, comment dire,
1: saisir.
2: Donc, il faudrait qu'on porte un compte de vie. Que les parents peuvent aussi rembourser ce qu'il a donné.
1: Ah oui, hein, parce que
2: et
1: là.
2: Que la fille soit libre.
1: Qu'il a donné quoi qui vaut la tête de cet enfant, de cette fille?
2: Deuxième chose, quand on parle, on voit ses parents. Mais lui-même, il a ses parents. Comment vous pouvez avoir un enfant aussi barbare et vous n'étiez pas allé.
1: La mère a répondu. La famille du gars a été contactée. La mère, quand on dit que comment ton fils est violent et tu viens jusqu'ici pour venir négocier que la fille rentre. Et si ton fils tue cette fille, il dit que non, elle savait qu'il était violent comme ça, non. On va faire comme ça, il faut seulement qu'elle aille supporter. Voilà ce qu'elle dit, que la fille aille supporter son fils.
2: Il faut qu'on porte plainte. Ça, c'est, et après, c'est ensuite, à la fille, je vais donner un conseil de papa, de parent. Je vais lui dire de croiser ses pieds.
1: Oui.
2: Vous avez trois enfants handicapés déjà, étant handicapés, vous avez trois enfants, il y a quelque chose aussi qu'on aurait pu vous conseiller avant. Et avec trois personnes différentes aussi. Ça, elle n'a pas son corps, elle n'est pas son corps. Avec ce qu'on dit qu'il y a là déjà, les tics d'ail. Quand vous prenez les grossesses, vous enlevez d'abord le maladie là avant de prendre la grossesse. Quelle aime son corps et ensuite le reste. Si les gens peuvent, j'ai dit, on faisait ça avec Duval, le bel et balai.
1: Ok.
2: C'est fini, cette
1: affaire. Non, on a toujours fonctionné comme ça. Comme vous l'avez dit, nous le faisons toujours. Il y a des gens qui se proposent et puis ils apportent leur coup de main. Ça va aller.
2: Ça va aller.
1: D'accord. Merci.
2: Bien.
1: D'accord, papa François. 640 61 38 42 671 15 73 21. C'est elle aujourd'hui, hein. Ça peut être votre fille, je ne sais pas qui. Vraiment, autant que vous pouvez le faire, aidons cette fille à sortir des griffes de ce lion. Et Sogo.
3: Oui.
1: Ça ne va pas?
3: Non, ça ne va pas. Et vous avez bien fait de rappeler qu'actuellement, elle a un petit bébé qu'elle allait. Et que ce dimanche, il avait plu.
1: Oui.
3: Imaginons dans la bastonnade, non seulement il fait froid. Il a plu et elle n'était même pas venue avec le bébé justement parce qu'il pleuvait.
1: Oui.
3: Elle ne pouvait pas se balader avec c'est un nourrisson. Quand on dit même bébé, ça peut prêter à confusion. C'est un nourrisson.
1: Sidonie, l'enfant, il y a combien de mois? 5 mois déjà. Voilà.
3: Oui, elle a un nourrisson de 5 mois et elle se fait tabasser comme cela. Et malheureusement...
1: Dès que le gars lui goûte un peu à l'alcool, pour décharger, c'est sur elle. Voilà le problème, hein. Elle dit qu'il peut passer la journée à la maison sans problème. Mais dès qu'il sort et dès qu'il goûte un peu à l'alcool, c'est comme si on l'a gâté avec cette histoire-là. Non. Quand il rentre là pour décharger son alcool, c'est débattre sur elle.
3: Non, n'accusons ni l'alcool, ni les gens qui l'auraient gâté. C'est une personne qui n'est pas bien. Il faudrait qu'il soit responsable des actes qu'il pose. L'alcool même, ce n'est simplement qu'une excuse. Au fond, c'est l'individu qui prend la décision de faire le mal. Pour avoir le carburant de faire ce mal... On accuse les gens qui l'ont gâté et on accuse également une boisson. Et pourtant, c'est le cœur, c'est le
1: et
3: fond.
1: Et sa mère dit qu'il faut qu'il supporte. Qu'elle supporte.
3: Non, on ne supporte pas ce qui est mal. On combat ce qui est mal.
1: Où sont passées donc les associations et les organisations qui parlaient des féminicides, qui ont joué les stars, on les voyait partout. Les femmes portaient les kabangondo, pour aller se tenir pour dire qu'elles défendent les filles qui sont violentées. Elles sont où? Elles sont passées par où? Depuis qu'on parle de cette affaire, elles sont où? Bande d'hypocrites, elles sont où?
3: Non, c'est... À côté,
1: voici le moment où elles doivent agir.
3: À côté même de l'hypocrisie, il y a le fait que celui qui donne l'impression d'agir empêche ceux qui veulent agir d'agir.
1: Oui, c'est
3: donc
1: ça.
3: Donc ces femmes occupent l'espace médiatique, elles occupent l'espace visuel, elles occupent l'espace auditif. Des personnes qui auraient pu agir. Et quand on les voit agir, on les entend agir, on a comme l'impression qu'elles ont déjà occupé l'espace de l'action.
1: Et on les laisse faire, pourtant ils ne font rien.
3: Oui, empêchant donc ceux qui peuvent effectivement agir d'avoir de l'espace d'action.
1: Je rappelle les contacts pour ceux qui peuvent appeler ici. C'est vrai que je sais aussi qu'il y a des gens qui aiment agir sous anonymat. Je vais vous donner mes contacts tout à l'heure. Mais pour des personnes qui peuvent appeler... pour apporter un coup de main à notre amie et notre fille, hein, Sidonie, qui est d'ailleurs ici dans ce studio. Vraiment, si on peut faire quelque chose, faisons-le, chers auditeurs. Vraiment, si on peut faire quelque chose, faisons-le. 640 61 38 42. 640 61 38 42. 671 15 73 21. Vous appelez à ce numéro pour nous dire... ce qu'on fait, soit on vient chercher, soit vous envoyez. Maintenant, je vous communique également mes numéros de téléphone Pour ceux qui veulent envoyer sous anonymat, ceux qui veulent envoyer sous anonymat, je vous donne mes contacts. 698 15 93 50 698 15 93 50 et nous avons le 671 15 non pardon 677 pardon là-bas c'est le numéro de la radio. Mon deuxième numéro c'est le 677 94 53 58 677 94 53 58. Voilà le numéro par lequel vous pouvez envoyer votre coup de main pour que cette fille s'autonomise. Qu'elle s'autonomise vraiment. Et donc cette fille a sorti des griffes de ce lion. Voilà. Sidonie, tu veux dire quelque chose?
4: C'est mal de penser.
1: D'accord. Bien, c'est pas facile, hein? C'est pas facile. Dans tous les cas, c'est pas facile. Le bébé là, ça va? Il va bien?
4: Oui, ça va quand même. Sauf la grippe qui est menacée.
1: La grippe, hein? D'accord. Faut l'habiller chaud. Et puis, je sais pas si ce soit les sirops qu'on donne aux enfants comme ça. Ça a commencé quand?
4: Ça a commencé hier.
1: Hier. D'accord. Ok. Ça va aller, hein? Les Camerounais. Contrairement à ce que les gens pensent, les Camerounais sont sensibles. Ils savent soutenir les Camerounais d'en bas, d'en bas, et les Camerounais d'en haut, à côté d'en bas. Ils savent comment ils soutiennent les leurs. Ils savent qu'on doit se tenir la main, la main. C'est parfois les Camerounais d'en haut et les Camerounais d'en haut, qui sont un peu parfois difficiles. Tu comprends? Nous allons prier pour que les Camerounais d'en bas et les Camerounais d'en bas, d'en haut, à côté d'en bas, qu'ils te soutiennent. D'accord. Bien, montre-moi le générique. Je vais prendre un autre cas. Merci.

0: Bien, allez, à l'instant, mesdames, messieurs, pendant que nous attendons vos contributions, hein, soit vous envoyez directement, soit vous appelez pour nous dire comment on fait pour avoir ça. Elle s'est fait les chips. Elle a dit qu'elle peut se battre en faisant les chips. Elle a également dit qu'elle connaît composer quelques produits pour des problèmes de santé, lavage du corps. C'est les formations qu'elle allait faire. Elle peut faire dans les caramels, donc dans les petites choses comme ça là. Et elle dit que quand elle fait ça, elle peut avoir ses 10 francs de quoi se prendre en charge et apporter ne serait-ce que le petit déjeuner à ses enfants. Donc, avec ça, elle peut acheter la couchée au bébé. Donc, pour le faire, le budget qu'on a essayé de voir ici la dernière fois, c'était 60 000. Même si on n'a pas tous les 60 000, essayons de nous battre chacun de son côté pour essayer de voir ce que nous pouvons avoir et accompagner cette fille. Allons sur la 2, prendre cet auditeur. Allô?
1: Allô?
0: Oui, bon après-midi.
1: Merci beaucoup. Bonsoir, tonton Théophile.
0: Bonsoir.
1: Oui, il est vrai que c'est ma première fois d'intervenir.
0: Oui.
1: Moi, c'est tonton Christian de Mangui.
0: Tonton?
1: Christian de Mangui.
0: Tonton Christian depuis Mangui.
1: Oui.
0: Oui.
1: Moi, j'ai une suggestion. Hein.
0: Oui.
1: Pour moi, il faudrait que, pour cette nuit, que la dame dorme comme puisse l'héberger, en effet. Parce que je sais que la famille des auditeurs est une très grande famille. Mm-hmm. Et comme ça, étant hébergé, on empêche le monsieur de pouvoir accès, de pouvoir avoir accès à la jeune dame.
0: On l'héberge où?
1: Non, ça va venir. C'est vraiment quelqu'un va se proposer. Ça dépend.
0: Tu te proposes, Christian?
1: Non, non. Ce n'est qu'une suggestion. Malheureusement, mm-hmm. je n'ai pas assez d'espace.
0: D'accord.
1: Mm-hmm. Là, c'est ma suggestion.
0: D'accord.
1: Ok, bon, c'est à vous.
0: Merci. Merci, tonton Christian. Merci. Bien. Monsieur Amougou. Bonsoir.
2: Bonsoir.
0: Comment vous allez?
2: Un peu bien.
0: Mm-hmm. Alors, depuis la dernière fois que vous étiez ici, vous avez un problème. Vos oncles vous ont arraché les terres. Et la dernière fois que vous étiez ici, il était question qu'on aille à leur rencontre. Ce qui a été fait, nous les avons contactés. Ils nous ont donné leur version des faits. D'accord? Nous les avons écoutés. Parce que notre responsabilité, nous ne nous substituons pas à la justice. Nous sommes des conciliateurs. Donc, quand il y a un problème qui arrive, nous essayons de réconcilier, nous essayons de concilier les parties. Alors, vous voulez que vos oncles vous rajoutent quelque chose sur ce qu'ils vous ont donné, parce que vous estimez que vous avez été dupé dans le partage des terres. Alors, ils nous ont donné leur version. Comme ils ne sont pas là ce soir, et que c'est Maître Gilles Anizoa qui nous aide à comprendre ce problème et qu'on essaie de trouver des solutions. Je vais proposer que vous reveniez dimanche prochain pour que, Maître étant là, qu'on fasse le compte rendu de la rencontre avec ceux d'en face et vous-même. Comme ça, on partage ce problème avec les auditeurs pour voir ce qu'il y a lieu de faire. Donc, nous avons compris où se situe le problème. Maintenant, je crois qu'avec la grâce de Dieu, ça peut s'arranger. Hein? Donc, nous n'allons pas... Il est difficile qu'on rentre, on commence à décortiquer cette affaire maintenant, alors que nous n'avons pas la voix de l'espère qu'est Maître Gilles Anizoa, que nous souhaitons avoir ici la semaine prochaine. Donc, nous allons vous supplier de revenir la semaine prochaine pour qu'ensemble, on vous donne le compte rendu des échanges avec ceux avec qui vous avez des problèmes et qu'on essaie de voir comment est-ce qu'on peut résoudre ça en famille. S'il y a même lieu, nous ferons également que eux-mêmes la viennent ici dans ce studio dimanche. Hein?
2: Ouais.
0: Comme ça, on essaie de voir comment on gère.
2: Je suis d'accord, je vous remercie d'avance.
0: Voilà. Bon, il faut dire que ce dossier de la jeune Sidonie vous a trouvé en studio. Vous avez été touché. Aussi vrai que vous-même, vous avez vos problèmes, mais vous avez pensé faire un geste à l'endroit de Sidonie. Vous avez donné une somme de 1000 francs que nous remettons à Sidonie pour appuyer déjà par rapport à ce projet où il faut qu'elle s'auto-prenne en charge. Nous vous disons grandement merci. Merci beaucoup, M. Amougou.
2: Je vous remercie aussi.
0: Voilà. D'accord. Bien. Alors, tu nous montres le générique, Urich.

Bien, je ne vais pas prendre le générique habituel pour annoncer des choses compliquées. Parce que j'ai avec moi Essogo, avec qui nous allons partager ce sujet. Essogo, pourquoi les gens se disputent le corps? Tu arrives là où il y a deuil. Parfois, quelqu'un est malade. Parfois, la femme est là. Peut-être les couples ont même déjà divorcé parce qu'ils ne se sont pas entendus. Ils ont des problèmes. Montez-moi le générique. Montez-moi un peu le générique.

0: Bien, voilà, comme je le disais, alors vous voyez des gens qui ne se sont pas accordés, parfois même, les seuls cas où vous verrez, il n'y a pas de débat, c'est quand peut-être l'homme n'a pas doté, il n'a pas marié officiellement. Mais dès qu'il y a ça, même si après ils se sont séparés suite au problème, les gens se discutent le corps. Et Soro, oui. Qu'est-ce qu'on discute sur le corps?
1: On discute plusieurs choses.
0: Quoi?
1: La honte.
0: On discute la... Il y a la honte sur ça.
1: Oui, si vous n'enterrez pas un membre de votre famille, vous aurez honte parce que lorsque un être humain décède,
0: oui.
1: Il quitte le statut d'humain.
0: Oui.
1: Il devient soit un cadavre, soit une dépouille mortuaire, soit un macabée, soit un corps. Mm-hmm. C'est-à-dire, ce n'est plus cette personne. On n'emploie plus les pronoms personnels tels que lui, il, mm-hmm. elle, mais ça. Mm-hmm. On parle donc du, au nom d'elle ou de lui. Mm-hmm. La première raison, j'ai dit, c'était enlever la honte à ceux qui ont perdu la personne. Imaginez, vous avez un membre de votre famille, votre parent, disons votre papa, qui mm-hmm. s'en va. Et c'est votre belle famille qui enterre votre papa à vous. Il y a donc la honte qu'il faudrait enlever sur vous et enterrer votre propre parent. Mm-hmm. La deuxième chose, c'est la fête. Peut-être même c'est ça le plus important. Parce que ceux qui enterrent, c'est eux les gestionnaires de tout ce qui sera derrière l'enterrement. Mm-hmm. C'est-à-dire les différentes commissions. Mm-hmm. Commission boisson, commission
0: Donc
1: décoration.
0: Les gens partent bagarrer le corps parce qu'ils veulent gérer les commissions là.
1: Oui, parce que le mort lui-même n'a plus rien à dire. Il devient un macabée, il devient une dépouille mortuaire. Mm-hmm. Et ceux qui vont donc hériter de cette dépouille, c'est eux qui vont gérer tout ce qu'il y a aux alentours.
0: Donc on ne s'entendait pas de ton vivant.
1: Oui.
0: Tu étais, par exemple, mon épouse.
1: Oui.
0: On ne s'entendait pas. Elle dit que ce qui nous a unis, le mariage n'a pas donné. Maintenant, tu décèdes. Peut-être que tu étais même parti en mariage ailleurs. Sauf que celui-là, lui, n'a pas fait un acte de mariage. Toi et moi, on n'a pas divorcé. Mm. Maintenant, dès que j'apprends que tu es décédé, je cours pour venir prendre le corps. Tu dis que c'est pour gérer les commissions.
1: Non seulement la gestion des commissions, mais après, la gestion de l'héritage. Ça, il ne faudrait pas oublier.
0: Quel héritage?
1: C'est-à-dire, on gère d'abord la levée, l'enterrement. Bien, on gère les obstacles.
0: Oui.
1: À côté donc des obstacles, il y a les avoirs de cette personne qu'il va falloir gérer après. Et c'est ceux qui auront géré les obstacles qui vont également gérer les...
0: Qui a dit?
1: Ils ont géré le reste mortuaire, ils vont aussi gérer le reste des avoirs
0: D'accord.
1: de cette personne.
0: Bien, chers auditeurs, vraiment, l'affaire des discussions de corps là, vous arrivez parfois, les corps sont même scellés à la morgue pendant des mois, d'autres même des années. Les familles se discutent les corps. Qu'est-ce qui justifie cette histoire-là? Pourquoi on discute le corps? 640, 61, 38, 42. Moi, je veux comprendre. Allons sur la 2. Allô?
2: Oui, c'est encore moi.
0: Oui,
2: c'est
0: papa François.
2: Si je meurs aujourd'hui, personne ne va discuter mon corps. Personne ne va discuter.
0: C'est ce que tu dis.
2: C'est ce que je fais. Mm-hmm. C'est ce que je passe.
0: Mm,
2: on discute les corps, de là, on voit qu'il y a le tête.
0: Mm.
2: Parce qu'on va tremper le doigt. Il y a un autre jour, j'ai fait passer un papa là qui pleure.
0: Mm-hmm.
2: Et c'est une dame qui a dit que elle l'aide à lui donner à manger, sa famille l'a abandonné. Il a son secret dans la chambre. Mm-hmm. Vous croyez qu'on va distraire son corps? On va distraire son corps. On va distraire parce qu'on voit ce qui est derrière. C'est ça l'hypocrisie de je ne sais pas si tous les Africains, donc on parle les Camerounais aujourd'hui.
0: Mm-hmm.
2: Avant, le corps appartenait à la famille. Là, par exemple, moi, j'ai eu mes deux vieilles mamans. J'étais là, j'avais mon grand-père, mais je n'avais pas à voir comment il faisait. J'étais, je savais que j'avais les deux mamans enterrées. Puis je sais que les vieilles, tout mon frère qui était mon aîné, grâce à Dieu, tout ça, j'ai accompli. Je peux dire, j'aimais avec l'aide des autres. On a enterré. Aujourd'hui, même vos enfants ne savent même pas que vous existez. Et comment il va distraire le corps s'il y a un bon débarras, que quelqu'un parte mourir dans l'eau, et que l'eau l'emporte comme ça. Il va se soucier de ça? Non. Ceux qui visitent le corps, généralement, je ne connais pas dans le noir, je ne suis pas dans les choses des noirs, du noir.
0: D'accord.
2: Par exemple, aller les exhumations, moi, je ne suis pas là-bas. Les choses qu'on fait dans la société, je ne suis pas là-bas, même si je suis malmené. Mais, ceux qui disent généralement, parce que le deuil est devenu l'une des plus grandes fêtes du monde au Cameroun.
0: D'accord. D'accord. Merci. Merci, Papa François. Alors, Papa François dit que les gens se discutent les corps parce qu'ils ont du business à guetter à l'arrière.
1: Oui, les commissions.
0: Mais c'est terrible. Vous faites les commissions sur les gens avec qui vous ne vous entendiez pas?
1: Non, ça c'est avant. C'était avant quand la personne était vivante. Mais une fois que vous êtes déjà morte, bah, c'est juste une histoire de commission.
0: Chers auditeurs, pourquoi se discuter le corps? Tu vois une femme qui a vécu avec son mari, ils ont fait peut-être 10 ans. Ça n'a pas marché, elle est même partie. Aller se marier ailleurs. Là-bas, elle vit là-bas. Elle a même fait des enfants là-bas. Mais celui avec qui elle a eu l'acte de mariage court pour aller récupérer le corps jusqu'à y faire des problèmes pour aller enterrer chez lui. Et vous dire que c'est pour les commissions.
1: Oui, ça va prendre. Les commissions vont prendre la direction du corps.
0: Vraiment. D'accord. Bien. Alors, Monsieur Amoubou, vous avez déjà vécu ça, vous?
3: Quand je vois, ça me déplaît quand même. Parce que discuter un corps, sache que celui qui va amener le corps connaît ce qu'il a fait sur ce corps-là.
0: Ah bon?
3: Pour aboutir sa mission.
0: Son projet?
3: Oui.
0: Le projet qui peut être quoi?
3: Il y a plus d'une... Nous sommes des mauvais. Hein.
0: D'accord.
3: Il y a des pratiques. Je peux te vendre. On demande que quand on t'enterre, que je prenne quoi que ce soit. Comment on peut discuter quelque chose qui est déjà inutile? Une personne qui n'a même plus de valeur.
0: Allons sur la une. Allons sur la une. Prends cet auditeur. Allô? Oui, Ibrahim, my dear brother.
4: Mami, si DVD.
0: Yes.
1: Good afternoon, Ibrahim.
4: Yeah,
1: Mary Nguyen.
4: Thank you. Ma monsieur, vous les africanologues,
1: oui.
4: Pour moi, si les morts ne sont pas morts, je suis vivant. Comme dirait quelqu'un qui change la bouche comme une femme là, que si je pouvais me lever, t'es difflé et mourir. Moi, je vis. Vous me négligez. Ou bien quelqu'un a déjà divorcé. Il est déjà loin, il a déjà fait 10 ans, il a déjà refait sa vie. Mais une fois que la personne, comme le monsieur qui est avec vous là, était en train d'expliquer subitement, on se met à discuter le corps. Mais en réalité, comme les uns et les autres ont dit, ce n'est pas le corps qui nous discute là-bas. Ça, c'est le moyen financier. Parce qu'on a fait le deuil aujourd'hui comme quelque chose. Vous savez, si on chante, tant un Camerounais dit que le deuil a été mauvais, ça veut dire qu'il n'a pas bu, il n'a pas mangé. Voilà le problème camerounais. Mais si vous attendez que le deuil a été bien jusqu'à... Sache qu'il a bu beaucoup de bière, il a mangé, il a dansé, il a collé les femmes là-bas. Voilà en quoi renvoie aujourd'hui le deuil au Cameroun. D'accord. Tu vis, tu as besoin de... Comme la dame qui est là maintenant. C'est vrai que la vie est dure, bro. Comme la dame qui est là maintenant, elle a besoin d'un soutien financier.
0: Ouais.
4: Donc, c'est vrai que je passe encore de ma part. Mais elle est là. Elle souffre. Mais... Personne ne priait ainsi que quelque chose arrive. Mais si le pire que cette personne ne pouvait le penser, vous allez voir la mobilisation.
0: C'est pas possible. Mais qu'est-ce qui explique ça, Ibrahim? Qu'est-ce qui explique?
4: L'hypocrisie, c'est l'hypocrisie et le matérialisme.
0: Oui.
4: Je dis l'hypocrisie et le matérialisme. Monsieur Mami, si ça vous pose la question, si en Afrique, on parle avec les ancêtres, on parle avec les morts, demandez à ces morts-là, de gifler et traumatiser tous ceux qui veulent faire l'hypocrisie sur leur corps. Merci.
0: D'accord.
1: Je peux réagir.
0: Oui, allez-y.
1: Oui, la réaction que je peux avoir par rapport à ce que Ibrahim Berinwin a dit tout à l'heure, c'est que avant, lorsqu'on enterrait une personne, avant même de l'enterrer, il y a un certain nombre de pratiques qui se faisaient lorsque le deuil a été annoncé, lors de la veillée, lors de l'enterrement et le lendemain du jour où une personne a été enterrée. Malheureusement, les paroles qui étaient prononcées, les actions qui étaient faites ne sont plus faites.
0: Qui servait à quoi?
1: Qui servait à empêcher des personnes mal intentionnées de venir soit avoir de l'intérêt sur le mort ou d'agir, d'accomplir, comme le papa a dit, de terminer leur mission. Parce que lorsque vous avez vendu une marchandise, quelqu'un, vous devez vous rassurer que la personne à qui vous avez vendu cette marchandise reçoit cette marchandise. Il y a donc des pratiques qui devaient se faire durant les obsèques jusqu'à ce que la marchandise soit livrée. Malheureusement, on ne peut plus on empêche plus en plus une personne de terminer la vente de sa marchandise et on n'empêche plus que tout ce qui se fait autour du mort là soit fait. On demande donc de revenir à nos pratiques anciennes lorsque le deuil était annoncé pendant la veillée, pendant l'enterrement et le lendemain du jour de l'enterrement lors des assises familiales. Malheureusement, on a embrassé des traditions qui nous viennent d'ailleurs et qui n'entrent pas dans notre cosmogonie et dans notre sociologie africaine. Donc, Ibrahim, le problème, c'est
0: pourtant,
1: que...
0: Pourtant, c'est nous... à l'époque où toi, tu dis là qu'on voyait les gens exhumer les corps et tout ça. C'est-à-dire que pour vous, là, c'est-à-dire que des paroles qu'on prononçait là, c'est en ce moment-là que les mauvaises choses-là se passaient. Est-ce qu'il y a encore ça à nos jours? De plus en plus, ça finit.
1: De plus en plus, ça finit. Et malheureusement, on se rend compte que quelqu'un peut justement aller déterrer un corps. Et pourtant, celui qui déterrait un corps avait des maladies dans son corps. Et il allait traîner ces maladies jusqu'à sa mort. Et d'après la maladie dont souffrait une personne, on pouvait déjà connaître pourquoi est-ce que telle personne a telle maladie. Et comment est-ce que sur le plan traditionnel, il fallait faire pour se débarrasser de ces maladies.
0: On va revenir sur ce sujet dans nos prochaines éditions, hein, peut-être dimanche prochain. Il est question qu'on comprenne pourquoi les gens se discutent les corps du vivant de quelqu'un. On ne voit personne se battre pour cette personne. Vous voyez, vous êtes là, vous êtes négligé. Mais le jour que vous tombez, au lieu même que celui qui vient se débarrasser de la dépouille, il vient mener des bagarres, vous êtes dans les couples, les corps sont scellés. Il faut qu'on comprenne qu'est-ce qui se cache derrière cet intérêt que l'on porte à l'endroit des corps. On va encore creuser cette affaire-là la semaine prochaine. Bien, un tour du côté de la cabine et on vient dire au revoir en accueillant un roi.

0: Eh bien, mesdames, messieurs, hein, nous sommes en train de partir parce que partant. Mais vous savez, la radio ne s'arrête pas. Je vous annonçais l'arrivée d'un roi. Il n'est pas seulement roi, il est aussi le futur maire de Ngma. Il est le futur maire de Ngma. Sauf que c'est un maire qui ne bat pas campagne. Il est sûr qu'il va gagner lorsqu'il va s'élever ici. Et c'est pour ça que je supplie et puis déjà qu'il fasse de moi son directeur de campagne. Alors, Ebel Bella Samaré, bon après-midi et un welcome.
1: Thank you so very much. Thank you so very much à Thiovive, Roger Boulogne.
0: Tu sais comment je voulais te présenter? Je voulais dire, mesdames, messieurs, nous avons dans ce sujet le papa des miracles. Mais que prononce pas ton nom.
1: Thank you so very much, sir. I'm so honored. It's a pleasure. Thank you so very much. It has been a while, but we are there. I'm so happy to be with you today.
0: Oui, moi également. Je suis très content. Alors, tu es là pour un bâton rompu. Parce que ce soir encore, nous allons recevoir, dans le cadre de cette émission, un invité pas comme les autres. Alors, à qui est-ce que tu déroules le tapis rouge? Red Carpet.
1: Yes. Yes, our red carpet, like you rightly said, who is having a sport icon.
0: Oui.
1: Somebody who is not only a sport icon because his specialty in the sports domain is very, very particular.
0: Right.
1: He's a Cameroonian that decided to use the togo dress, the Northwest traditional regalia, the togo, in running for using it for a marathon race, which he came out. 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So today we are having that opportunity to have him on the platform from Wiri Kizito. That is his name. Afong Wiri Kizito, he is going to be our guest. He's a Cameroonian that live in the diaspora. He's a world record, Guinness world record person using the togo attire to be able to run the marathon race. He has gone through 7 continents with that regalia.
0: Wow.
1: And today we want to find out how is he going to use sports and culture in the development of Cameroon.
0: D'accord. Bien, mesdames, messieurs, vous avez tout compris. C'est un homme complet que nous allons recevoir tout à l'heure, que Ebel, qui est un nom complet, qui sera face à Ebel Bella Samaré, Ebel Bella, le plus étonné des anglophones. Ouais, donc, dans tous les cas,
1: le seul étonné.
0: Le seul étonné d'ailleurs.
1: Anglophone.
0: Oui, oui, le seul étonné anglophone.
1: Parce que son nom, c'est Bella.
0: Oui, Bella. Voilà. D'accord. Bien.
1: Appelle ça comme au village.
0: Oui, oui, Bella.
1: Voilà.
0: Voilà. Mesdames, messieurs, ne bougez donc pas l'aiguille de vos radios. Nous nous sommes partis parce que partant, nous vous laissons avec Ulrich Kemwe à la mise en œuvre et à la réalisation de cette émission. Il faut dire que c'est Ebel Bella Samaré qui a assuré la coordination éditoriale et c'est lui qui prend l'antenne tout à l'heure. Et il a veillé avec sa grosse chicotte bien dressée par Mama Gwendo. Roger Kiek de Kiki, c'est le directeur général des Royal FM. Il a assuré la coordination centrale de cette émission. Et puis, la supervision générale était gérée des mains de maître par le révérend pasteur Emmanuel Noël Bissaï. J'étais Théo derrière ce cachot radiophonique. Je vous quitte, espérant vous retrouver très bientôt sur les ondes des Royal FM. D'ici à là, portez-vous bien et on se dit bye bye!

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9: The time is 6 p.m.
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Mesdames et messieurs, bien le bonsoir et bienvenue à cette autre édition de votre programme dominical. Nous ferons le point sur l'actualité socio-culturelle dans certaines parties du continent africain au cours de la semaine qui s'achève. Nous parlerons également de la bourse de l'économie du continent africain, également dans ce rendez-vous de Saga Africa. Il serait question de vous donner les nouvelles des hommes et femmes qui vivent autour ou au loin de nous sur le continent africain. Et puis notre invité naturellement de ce dimanche, c'est bien sûr Serge Eyebe, le directeur des Bikutsi Attitude Festival, avec qui nous parlerons de ce grand événement qui aura lieu du côté de la Lékié, le département de la Lékié, qui est région du centre, notamment dans la ville d'Obala. Dans quelques jours seulement, il sera question de mettre en valeur la richesse culturelle du Cameroun dans cette partie du triangle national. Et comme tous les dimanches, mesdames et messieurs, nous composons avec une belle équipe pour nous tenir compagnie jusqu'au cœur de la nuit. Et le riche Kemou est sur la console centrale pour la mise en onde. Coordination centrale Roger Kiex, supervision générale PDG, le révérend pasteur Bissai Emmanuel Noël, Saga Africa, tous les dimanches 21h-23h. C'est une signature vocale de votre humble serviteur Jean-Claude Nguim. Avant de dérouler tout à l'heure quelques infos concernant la solidarité avec la Masson, commençons par rendre grâce à Dieu Tout-Puissant l'Éternel.

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Sur Saga Africa, place à l'instant du bonheur avec l'hymne de la solidarité qui retentit, comme vous le savez. 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

0: 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Eh bien, la première halte nous conduit dans l'actualité socio-culturelle dominante au cours de la semaine qui s'achève dans une partie du continent africain. Et ce dimanche, nous prenons la direction de Libreville au Gabon pour retrouver notre correspondante permanente Daryl Pemba Bellinga que nous attend là-bas comme tous les dimanches entre 21h et 23h. Bonsoir Daryl et merci d'être avec nous ce soir depuis Libreville au Gabon. Comment allez-vous et comment se porte le pays?
1: Bonsoir Jean-Claude Ngué, je me porte bien et le Gabon vibre, lui, au rythme des examens de fin d'année, notamment le baccalauréat et des célébrations de mariage présidentiel. Je vous dis tout dans ces brèves de l'actualité gabonaise.
0: Merci d'être encore là ce soir pour nous. Alors, Daryl, nous allons commencer par ce fait divers concernant l'ancienne famille présidentielle gabonaise. Eh bien, vous l'avez indiqué en parlant naturellement de ce mariage présidentiel. Eh bien, Junior Bongo Ondimba transforme son mariage en une fête populaire.
1: En effet, Jean-Claude, Junior Bongo Ondimba, le fils de l'ancien président de la République, Omar Bongo Ondimba, a choisi de partager l'heureux événement de sa vie, son mariage avec les Gabonais. Le futur marié veut profiter d'un grand festival national surnommé Longori des vacances pour célébrer ses noces prévues du 22 au 26 juillet 2026. Un événement que le protagoniste transforme en grande fête populaire et solidaire à Libreville. En effet, ouvert à tous et gratuit, Longori des vacances est bien plus qu'une célébration. Le festival met à l'honneur les richesses culturelles du Gabon à travers des concerts d'artistes nationaux, des animations culturelles, un village gastronomique, un marché artisanal, des expositions, un food court ainsi que des activités destinées aux familles. Il s'inscrit également dans une démarche de solidarité. Plusieurs actions sociales accompagnent le festival, notamment une campagne de consultation médicale gratuite, l'inauguration de 2 forages d'eau potable, la prise en charge d'une évacuation sanitaire, la distribution de kits scolaires et alimentaires, ainsi que le déploiement de solutions énergétiques de proximité au profit des populations. L'initiative vise également à soutenir l'économie locale en créant des opportunités pour le secteur de l'hôtellerie, de la restauration, de l'artisanat, du transport et ainsi que de l'événementiel.
0: On souhaite donc bon vent à Junior Bongo Ondimba pour cette belle initiative populaire qui rassemble donc les Gabonais. Toujours dans la rubrique des faits divers, Daryl, localité de Mouyamba, un abatteur a été tué par la chute d'une branche d'arbre.
1: Une journée triste et douloureuse pour les habitants de la localité de Mouyamba, dans la province de Langouné au sud du Gabon. Le jeudi 9 juillet 2026, qui devait être une journée normale de travail, a très vite viré au drame. Un compatriote, Hervé Mongoyi Ibwanga, employé de la société forestière Negos International, a été abattu par une branche d'arbre tombée sur lui au moment de l'abattage. La victime, qui était accompagnée de son aide, aurait commencé par se vêtir de son équipement de protection avant d'entamer son travail conformément aux consignes de sécurité. Après vérification du matériel, les deux hommes ont entamé l'abattage du premier arbre. Placé à une distance de 20 mètres, les deux hommes ne se doutaient pas que le risque allait venir d'ailleurs. En effet, ce serait une branche d'un autre arbre qui va tout chambouler en tombant sur Hervé Ibwanga. Il sera par la suite conduit à l'hôpital de Bongolo où seul son décès sera constaté. Une enquête a été ouverte par les agents de la brigade de gendarmerie de Lebamba. Il laisse une grande famille sans voix et dans le désarroi. Un drame qui remet sur la table les dangers et les risques encourus par les abatteurs professionnels. Il appelle à la vigilance dans l'exécution de leurs tâches en forêt afin de préserver des vies.
0: Toutes nos condoléances donc à la famille du regretté donc qui s'en est allé, cet abatteur qui ne faisait que son travail. Allez, Daryl, nous allons poursuivre cette correspondance naturellement en parlant cette fois-ci éducation. Le Gabon enregistre cette année 500 candidats en situation de handicap aux examens nationaux.
1: C'est une avancée significative et prometteuse pour le secteur de l'éducation. Plus de 500 candidats en situation de handicap ont été enregistrés sur l'ensemble des centres de composition aux examens de fin d'année sur le territoire national. Le certificat d'études primaires CEP a enregistré 150 candidats, le BEPC 147 et le baccalauréat encore en cours retient près de 200 futurs bacheliers. Au ministère de l'Éducation nationale, cette évolution est présentée comme le résultat d'aménagements destinés à garantir l'accessibilité.

0: citation. Interrogée sur la suite en cas d'obtention du précieux sésame, la ministre a martelé que poursuivre des études universitaires ou créer des micro-entreprises font partie intégrante du plan de réinsertion sociale. Elle a également évoqué l'hypothèse des grâces présidentielles qui interviennent entre-temps, selon les bonnes conduites des hommes des détenus.
1: Allez, on va sortir par le sport, notamment le football. Sébastien Migne, ancien sélectionneur adjoint des Lions Indomptables du Cameroun, désormais à la tête des Panthères du Gabon.
0: En effet, Jean-Claude, le successeur de Thierry Mouyouma est connu. C'est le Français Sébastien Migne. Libre de tout contrat depuis son départ récent de la sélection d'Haïti, qu'il a brillamment qualifié pour la Coupe du Monde 2026, l'entraîneur de 53 ans aurait validé la proposition de contrat faite par la partie gabonaise. Le sélectionneur est un fin connaisseur du football africain. Il a été pendant de nombreuses années le fidèle adjoint du légendaire Claude Leroy. Il a accompagné ce dernier sur les bancs de la RD Congo, du Congo Brazzaville, du Togo, du Ghana et d'Oman. Il a également été l'adjoint du sélectionneur camerounais Rigobert Song. Cette nomination s'accompagnerait, selon les informations, de l'arrivée d'Alain Girest au poste de directeur technique national.
1: Merci infiniment Dariel Pemba-Belinga pour toutes ces informations depuis Libreville le Gabon et à dimanche prochain.
0: Merci à vous Jean-Claude et à très bientôt.
1: Voilà, c'était donc notre correspondante permanente Dariel Pemba-Belinga depuis Libreville au Gabon que nous retrouverons dimanche prochain avec bien sûr le concours des dieux de la technique. Allez, on va remonter à Musique et des Rêves quand on va se retrouver. Ce sera pour naturellement vous proposer l'info complètement décalée du net ou encore Saga Web sur Saga Africa.

Siliki, c'est le titre de cette belle galette musicale composée et proposée à nous par le très grand Salif Keïta. Vous comprenez que là, nous sommes du côté du Mali, hein, et c'est sur Saga Africa que cela se passe tous les dimanches entre 21h et 23h. Salif Keïta, qui a toute une histoire derrière lui déjà de par la couleur de sa peau, il n'était véritablement pas aisé de pouvoir l'accepter au sein donc de la communauté du fait de quelques clivages et même appréhensions qu'on nourrit souvent à l'endroit de ce qu'on appelle des personnes frappées par l'albinisme. Mais nous comprenons que nous sommes tous des êtres humains créés par Dieu Tout-Puissant l'Éternel et aucun être humain ne peut en fabriquer un autre, comme on dit trivialement, raison pour laquelle on accepte tout le monde tel qu'il est. Ce qui compte, c'est le même sang qui coule dans nos veines. Allez, avec lui, nous sommes rendus naturellement à l'heure réservée consacrée à la deuxième rubrique de cette

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2: Et comme tous les dimanches, mesdames et messieurs, nous vous proposons un document que nous avons retiré sur Internet, celui qui nous aura le plus marqué au cours de la semaine qui s'achève aujourd'hui. On va vous en proposer deux. Un qui va parler des géopolitiques sur le plan continental. Et l'autre document sera bien sûr un zeste d'humour pour vous entraîner dans nos affaires quotidiennes, la vie en communauté, notamment au village. Elle n'est pas du tout facile. Elle tourne parfois autour des créatures comme les chèvres. On en parlera tout à l'heure. Pour l'instant, place donc à l'histoire qui vient de se briser entre le Burkina Faso et la France. Eh bien, le pays a donc rompu toute relation diplomatique entre donc la nation colonisée et le colonisateur. Écoutez, et on se retrouve juste derrière.
3: En 2026, un pays africain vient de faire ce que beaucoup pensaient impossible. Le Burkina Faso a rompu toutes ses relations diplomatiques avec la France, et ceci définitivement. Pas d'ambassadeur, pas de diplomate, pas d'accord officiel. En une déclaration de 2 minutes à la télévision nationale, 130 ans de relations entre les deux pays s'effondrent. Eh bien, pour comprendre ce qui vient de se passer, il faut remonter un peu en arrière. Il faut savoir que le Burkina Faso est une ancienne colonie française indépendante depuis 1960. Mais depuis l'indépendance, la France a maintenu une présence militaire, économique et politique très forte dans ce pays. Et c'est ce qu'on appelle la France-Afrique. En 2022, un coup d'État porte au pouvoir un jeune capitaine, Ibrahim Traoré. Sa promesse, rompre avec ce système, restaurer la vraie souveraineté du Burkina. Depuis, la relation avec Paris se dégrade étape par étape. Les soldats français sont expulsés, les médias français bannis, les accords militaires dénoncés. Et le 26 juin 2026, la rupture totale. Mais voilà ce que beaucoup de médias occidentaux passent sous silence. Le Burkina Faso n'est pas seul. Le Mali a rompu avec la France. Le Niger a rompu avec la France. Et maintenant, le Burkina Faso. La France avait des intérêts stratégiques dans ces trois pays. Depuis plus de 60 ans, des bases militaires, des entreprises minières, des accords monétaires, elle les a tous perdus en 36 mois. Et voici pourquoi ça change tout pour le continent africain. Ces trois pays, dont le Mali, le Niger, le Burkina Faso, forment aujourd'hui l'Alliance des États du Sahel, un bloc souverainiste de 70 millions d'habitants qui dit non à Paris et qui cherche de nouveaux partenaires. Du côté de la Suisse, de la Chine, de la Turquie, d'autres puissances qui arrivent en Afrique sans les conditionnalités politiques que posait la France. Est-ce que ça veut dire que tout va bien se passer pour le Burkina Faso? Bah, pas forcément. Sur le plan sécuritaire, la menace djihadiste plane toujours. Échanger de partenaires militaires ne résout pas automatiquement une crise sécuritaire complexe. Mais ce qui est certain, c'est que le signal envoyé à tout le continent est inédit. Il est désormais prouvé qu'un pays africain peut dire non. Un pays africain peut dire non définitivement à une ancienne puissance coloniale et continue d'exister. Le lendemain de la rupture, 8 nouveaux ambassadeurs étrangers présentaient leur lettre de créance à Traoré. Et pour vraiment comprendre l'origine de cette rupture, il faut parler d'un homme. Un homme assassiné en 1987. Un homme que le capitaine Traoré cite explicitement comme son modèle. Et c'est ce que nous allons voir dans la prochaine vidéo. En attendant, ne manquez pas de nous dire ce que vous pensez de cette rupture en commentaire.
2: On va quitter l'espace géopolitique cette fois-ci pour plonger dans de l'humour, et ça nous conduit dans la vie en communauté, dans nos villages. Vous comprenez que les relations ne sont pas souvent naturellement les meilleures du monde possible, même si on finit toujours par s'accorder. Là maintenant, c'est une histoire de chèvre qui se déroule entre Doudou Anonglacé, son épouse Zakourla, et bien sûr Harry Cobin. C'est une discussion vraisemblable qui, ma foi, ne vous laissera pas indifférent. On écoute plutôt et derrière, on se retrouve pour la suite de Saga Africa.
4: Le canard, j'ai dit fin du contrat.
5: Contrat de quoi?
4: Et on ne reconduit rien.
5: On ne reconduit pas quoi?
4: Jacques, je m'arrête de sauvagerie.
5: Quelle sauvagerie? Il y a quoi?
4: Je suis votre fou.
5: Pourquoi?
4: Je suis votre fou.
5: Pourquoi?
4: Je vous avais donné cette chèvre sinon, mais tu es cabri.
5: Ah,
4: quand je suis venu laisser la chèvre ici, j'ai dit dès qu'elle accouche,
5: oui.
4: Si elle a accouché trois, j'ai un, vous avez peut-être deux.
5: Oui.
4: Maintenant, la première fois elle a accouché, vous m'avez donné un bouc. Vous êtes resté avec le chevron.
5: Cette avec quoi?
4: Avec la femelle.
5: Uh-huh.
4: Maintenant, ça a mis deux chevrons.
5: Oui.
4: Au lieu de me donner un chevron, vous avez un chevron. Donc, il dit, moi, nerveuse. Donc, je suis fou dans cette histoire-là.
5: Et tu veux faire quoi?
4: C'est à moi que vous donnez seulement les...
5: Tu appelles

0: suis venu. Bien non.
1: Hein?
0: Je suis passé par derrière.
2: Pourquoi?
0: Voilà.
2: C'est elle qui vient m'arrêter.
3: Allez, arrête la chèvre, la colle de la chèvre.
2: C'est pas ma chèvre.
4: Dis-moi, je te touche, tu me touches, tu vas quoi avec debout? Et pas te toucher avec ma main debout.
3: Un contrat est un contrat.
2: Mais Kana, on annule le contrat.
3: On n'a même pas encore commencé.
2: Hein?
3: Oui, oui. Parce que nous, on nourrit la chèvre ici.
2: Avec quoi? Avec les zèbres? Ce sont vos zèbres?
3: Oui.
2: Et nous avons mis une.
3: Oui, je t'ai dit ce matin, aller attacher et revenir avec le soir. Des fois, minuit même, tu en as boire une minute. Ah non! J'ai oublié la chèvre de cuire dehors. Tu l'as bien. Vous venez enlever sa mère dedans. C'est parti.
2: Donc, moi, sur ma chèvre, moi, je perds. Vous me donnez les mâles, vous prenez les femelles. Vous n'avez pas. Maman, vous n'avez pas. Moi, je ne dois pas fructifier avec ma propre
3: le
2: chose.
3: Ça laisse. Va t'asseoir.
2: Va t'asseoir.
4: Le papa! C'est pas toi qui me donnes les ongles, c'est mon mari qui me donne les ongles.
2: Et tu ne le respectes pas. Tu ne le respectes pas.
4: Ferme.
3: Là, laisse. La chèvre. Va t'asseoir. Tu es femme, dit. Oh non. Moi, je te comprends, maman.
0: Et tu dois.
3: Tu me respectes.
0: J'en ai marre.
3: Tu me respectes.
2: Oui.
0: Tu es un homme comme moi.
3: Même si. Écoute.
2: Ta femme.
3: C'est moi qui parle. Quand tu arrives, s'il y a un problème, tu viens voir grand frère. J'ai un souci. C'est comme ça qu'on doit agir.
2: Quand est-ce que tu sauves Dan? Vous dites que Wanda.
3: Non, ça, tu parles avec. Donc moi, si y a un souci, viens me voir. Pour me promettre que bon, voilà, il y a telle chose qui ne va pas. Je vais bien t'expliquer. Comme tu comprends difficilement, là. Écoute, pour la chèvre, s'il y a un souci, tu vois qu'en le cœur, on va t'entendre. On va chez le chef, on s'entend là-bas. On ne fait pas. Tu peux venir comme ça, je trouve que tu l'es en queue. Tu touches ma femme partout. Ce sont des attouchements, ça.
0: C'est elle qui n'y a qu'à m'en attirer.
3: Je n'aime pas ça.
0: Je lui ai dit.
3: Je n'aime pas ça.
0: Je lui ai dit, je ne suis pas violent, mais monsieur Brut. Pour rien, monsieur Brut. Disjoncté, tu m'as donné information que ma chèvre a mis bas.
3: Oui.
0: Et deux chevrons comme ça, les deux femelles.
3: Oui.
0: Donc, il dit, non, moi, femelle, mais ce.
3: Ah.
0: Vous me donnez à chaque fois les mâles.
3: Oui.
0: Je dis donc
3: que. C'est idioté qui t'a dit.
0: Il me donne une information.
3: Oui.
0: Et c'est un homme véridique.
3: Et que tu as vérifié.
0: C'est bon.
3: Mais pas ça.
0: Vous me mélangez, mais aussi, moi, il est cave.
3: Oui.
0: Vous lui dites, mais il est cave.
3: Je rentre, je laisse avec.
0: Je me bimou non, il porte où?
3: Va m'ouvrir ça.
2: Zach, minan ni mitinen.
3: Zach, viens prendre la chaîne, tu vas attacher ça là-bas.
2: Elle obéit. C'est aujourd'hui que tu peux obéir à ton mari pour le vol.
4: Traverse.
2: Vraiment, me coque.
4: Hé, je peux pas te toucher. Je peux pas te toucher, mais traverse.
2: Ça, c'est du coton égyptien.
4: Traverse.
2: Ton mari ne peut jamais mettre ça.
4: Il n'y a pas de problème, mais tu rentres pas balance ça à la chèvre.
2: Traverse.
4: Traverse!
2: Et Wobi me tirait pas.
4: Tu ne peux même pas. Tu n'es même pas sa connaître.
0: Tu es des pauvres voleurs.
4: Toi-même, tu es un pauvre petit voleur.
3: Même pas ça, tu amènes ça au restaurant. Pour revenir, tu n'aimes pas ça.
0: Je vais aller directement à la préfecture pour créer un procureur.
2: Ça fait de la vie mon nom.

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1: C'est vrai que tout à l'heure, nous allons retrouver Maeva et Vina pour Saga People, encore les nouvelles des hommes et femmes qui vivent autour ou au loin de nous sur le continent. Mais pour l'heure, interrompons-nous à la bourse de l'économie du continent africain avec Saga Echo.
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0: Et comme tous les dimanches, c'est avec la voix et la contribution de Lionel Bindi que nous conduit dans la bourse de l'économie du continent africain, ce Saga Echo. Lionel Bindi, bonsoir.
1: Bonsoir à tous. Bonsoir Jean-Claude Nguet et bon dimanche. Auditeurs, auditrices de Royal FM, c'est avec le plaisir renouvelé que je vous retrouve ce soir. Eh bien, nous parlons aujourd'hui de la culture du cacao et ses points forts sur l'économie du continent africain. Jean-Claude, de prime abord, nous devons retenir que le cacao est considéré comme l'un des 5 C, c'est-à-dire cacao, café, coton, manioc et noix de cajou. L'Afrique est donc alors considérée comme le premier producteur de cacao au monde. Il fournit près de 75% des fèves consommées dans le monde. Mais à l'heure où les marchés internationaux renforcent leurs exigences en matière de traçabilité, de protection des forêts et de respect des droits humains, la filière cacaoyère est appelée à accélérer sa transition vers un modèle plus durable. Entre impératifs environnementaux, compétitivité économique et adaptation des producteurs, le secteur est à un tournant. Avec une production estimée à plus de 5 millions de tonnes de cacao par an, la Côte d'Ivoire et le Ghana consacre à eux seuls près de 60% de l'offre mondiale. Cette position stratégique place l'Afrique de l'Ouest au cœur des chaînes d'approvisionnement de l'industrie chocolatière. Mais elle s'accompagne de défis majeurs, à savoir la déforestation, les changements climatiques, le vieillissement des vergers et faibles revenus des producteurs. Autant de facteurs qui menacent la pérennité de la filière. Entre autres, les défis climatiques, les impératifs des marchés mondiaux imposent désormais un durcissement des normes environnementales. L'Union européenne a donc déployé son nouveau dispositif réglementaire exigeant la preuve d'une production exempte de déforestation après le 31 décembre 2020. Pour accompagner les producteurs dans cette transition, les organisations comme Rainforest Alliance renforcent leur action en matière de certification de traçabilité et de formation afin d'aider les exploitations agricoles à répondre à ces nouveaux standards tout en préservant leur accès aux marchés internationaux. Au-delà de l'impératif de conformité normative, la transition vers un cacao durable apparaît désormais comme un enjeu de compétitivité. Entre développement de l'agroforesterie, restauration des sols, amélioration des pratiques culturales et recours aux outils numériques pour assurer la traçabilité, figure parmi les solutions déployées sur le terrain. Pour les spécialistes du secteur, cette transformation constitue un investissement stratégique, car elle vise à préserver les ressources forestières, renforcer la résilience des exploitations face au changement climatique et garantir à long terme la place du cacao africain sur un marché mondial de plus en plus exigeant. Jean-Claude, le cacao est le pilier de l'économie africaine. Il génère des milliards de dollars de recettes d'exportation. Il soutient des millions de petits exploitants agricoles et il constitue une source essentielle de devises. Amis auditeurs, les principaux atouts du cacao en Afrique sont: le cacao est le moteur des exportations et rentre des devises. Pour des pays comme la Côte d'Ivoire, qui est par ailleurs le premier producteur mondial, et le Ghana, le cacao représente jusqu'à 30% des recettes d'exportation et une part importante du produit intérieur brut, stabilisant ainsi les balances commerciales nationales. Le cacao favorise la création d'emplois et la réduction de la pauvreté. La filière fait vivre plus de 5 millions de producteurs à travers le continent. Elle permet de subvenir aux besoins de millions de foyers ruraux, finançant l'éducation, l'accès aux soins et réduisant le chômage. Le cacao constitue aussi les recettes fiscales et le développement local. Ce secteur fournit une part importante des revenus fiscaux de l'État et des collectivités locales permettant le financement d'infrastructures. Les défis actuels et les perspectives auxquelles font face le cacao, malgré sa position dominante sur le continent africain, le cacao fait face à des défis majeurs. On note alors la faible captation de la valeur. L'Afrique ne capte qu'une infime partie de la valeur du marché mondial du chocolat, la majeure partie des revenus étant générée par la transformation et la commercialisation en Occident. Autre défi, la volatilité des prix. Les producteurs sont fortement exposés aux fluctuations des cours mondiaux et à l'évolution des exigences internationales. Autre défi, les nouvelles alliances. Pour pallier ces déséquilibres, les pays producteurs, menés par l'initiative Côte d'Ivoire-Ghana et par l'Alliance pour la valeur ajoutée renforce leur coopération. L'objectif est d'harmoniser les prix, de peser sur les nouvelles réglementations comme le règlement européen sur la déforestation, d'accélérer l'industrialisation locale pour transformer davantage de fèves sur le continent, afin d'approfondir les enjeux de cette filière. Mesdames et messieurs, c'est tout pour cette édition de Saga Eco. Prenons rendez-vous dimanche prochain pour une nouvelle édition. À la présentation, j'étais Lionel Bindi pour vous servir.

0: Maintenant, qu'avec l'artiste équato-guinéen et camerounais en même temps, Maëlle, qui nous permet ce soir de retrouver juste derrière Maëva et Vina, cette fois-ci pour les nouvelles des hommes et femmes qui vivent autour ou au loin de nous sur le continent africain dans Saga Africa, ce Saga People juste derrière.
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0: Elle a collecté toutes les infos au cours de la semaine qui s'achève. Maëva Evina pour Saga People. Bonsoir.
1: Bonsoir Jean-Claude Ngué, bon dimanche, auditeur de Royal FM. Bienvenue dans cette nouvelle édition de Saga People. Commençons surtout des nouvelles au Mali. Un convoi de l'armée nationale et ses alliés mercenaires russes sont tombés dans une embuscade samedi 18 juillet dans le nord du Mali. Les auteurs de cette attaque sont les indépendantistes du Front de Libération de l'Azawad et les djihadistes affiliés à l'Al-Qaïda. Plusieurs véhicules du convoi de l'armée ont été visés. Le convoi, composé de militaires de l'armée régulière, de mercenaires russes et de miliciens pro-gouvernementaux, revenait de la localité d'Anefis et se dirigeait vers Gao, principale ville du nord du Mali. Entre la zone pastorale de Tabrichat et de la localité de Tarkin, des coups de feu ont éclaté. Les djihadistes affiliés à l'Al-Qaïda et les indépendantistes de forces de libération de l'Azawad en embuscade ont alors avancé vers le convoi. Leurs adversaires sur le terrain ont été surpris dans un premier temps. Un avion, des groupes loyalistes est ensuite arrivé sur les lieux et a bombardé une position. Mais la mauvaise météo n'a pas permis à l'appareil d'ajuster ses tirs. En un peu plus d'un demi-siècle, la Côte d'Ivoire a perdu l'essentiel de son couvert forestier de 16 millions d'hectares dans les années 1960. Il n'en reste plus qu'environ 3 millions aujourd'hui. Pour répondre à la demande croissante en bois, tout en limitant la pression sur les forêts naturelles, les autorités misent désormais sur les plantations forestières. Le ministre des Eaux et Forêts a lancé récemment un recensement national des plantations forestières et agroforestières pour connaître ce qu'elle abrite et quel est le potentiel. Le recensement est ouvert à l'ensemble des propriétaires de plantations forestières et agroforestières. Ils sont invités à se faire enregistrer auprès des services des eaux et forêts de leur localité. Allons cette fois-ci en Centrafrique. L'Assemblée nationale adopte une loi pour encadrer le secteur des hydrocarbures, un secteur hautement stratégique qui a fait l'objet d'une attention particulière ces dernières années après la désignation de l'entreprise camerounaise Neptune Oil comme importateur exclusif de carburant dans le pays et suite aux nombreuses pénuries aux pompes de la capitale Bangui. Le texte laisse donc la possibilité aux acteurs du secteur de demander à nouveau leur agrément d'importateur et de concurrencer Neptune, entreprise camerounaise en situation de monopole depuis 2023. Avant 2023, plusieurs groupes importaient des carburants, notamment Tamol, Ex-Total, Cradex ou encore Cristal. La loi précise que tout importateur a obligation de faire passer ses produits par un dépôt sous douane, une mesure qui doit permettre d'améliorer les prélèvements fiscaux. Au moins, un quart des revenus de l'État dépend de cette taxe. En République démocratique du Congo, plusieurs ressortissants américains ayant été en première ligne dans la lutte contre le virus Ebola en RDC sont actuellement à l'isolement dans un centre au Kenya, dans un centre géré par le Centre de contrôle des maladies américaines. Une information confirmée par RFI vendredi du 7 juillet 2026 par un responsable du département d'État américain qui évoque une mesure de précaution. Washington exige de ses ressortissants ayant été en RDC un isolement de 21 jours dans un pays tiers avant de rentrer aux États-Unis. La justice kenyane a pourtant suspendu l'ouverture de ce centre d'isolement américain au Kenya. Poursuivons cette édition spéciale de Saga People à Madagascar. Le gouvernement a décidé le 17 juillet 2026 le retour de l'état d'urgence énergétique, un dispositif réactivé deux semaines seulement après le rétablissement de l'ajustement automatique des prix du carburant. En cause, le regain des tensions au Moyen-Orient qui fait de nouveau planer le risque d'une pénurie sur la grande île. Le scénario se répète à Madagascar. Le même dispositif avait été utilisé il y a 3 mois quand la guerre au Moyen-Orient avait provoqué une pénurie aiguë de carburant. Cette fois-ci, c'est le regain des tensions dans la région qui ravive la menace. L'objectif, affiché par les autorités, est de sécuriser rapidement l'approvisionnement en carburant et de garantir la continuité des services essentiels avant qu'une éventuelle flambé des prix nous touche l'ensemble de l'économie. Concrètement, la situation d'état d'urgence énergétique, l'État peut désormais rationner le carburant à la pompe, geler ou plafonner les prix, légiférer par ordonnance sans passer par le Parlement. En Afrique du Sud, les violences xénophobes se poursuivent. Cette semaine, de nouvelles marches se sont transformées en chasse aux étrangers avec violence, intimidation, arrestation arbitraire. Plusieurs dizaines de milliers de ressortissants étrangers ont déjà fui le pays. Un immense camp de réfugiés a été installé dans le nord du pays pour coordonner les rapatriements. La plupart sont originaires du Malawi. De retour dans leur pays, dans leur village, ils témoignent du climat croissant en Afrique du Sud. Terminons cette édition spéciale de Saga People au Burkina Faso. Le président de la Commission de l'Union africaine a effectué, jeudi 16 juillet 2026, une visite de travail au Burkina Faso. Mahmoud Ali Youssouf, qui était auparavant passé par Bamako, a plaidé auprès des autorités de transition burkinabé pour une poursuite de coopération avec l'Union africaine et une amélioration des relations entre l'Alliance des États du Sahel et de la Communauté économique des États de l'Afrique de l'Ouest, CEDEAO. L'Union africaine a appelé à l'ouverture de l'espace politique et à l'organisation des élections à la fin du processus politique. C'est tout pour cette édition de Saga People. À se revoir dimanche prochain. À la présentation, j'étais Maïva Evina.

Un Marcos un peu enlevé, hein, en plein cœur de la nuit, ça ne fait naturellement de mal à personne. Ça se passe sur Saga Africa. Le rendez-vous, c'est tous les dimanches, 21h-23h, avec Jean-Claude Nguy aux commandes vocales. Nous aurons notre invité, je vous l'ai dit, dans quelques minutes seulement, Serge Eyebe, le directeur de Bikutsi Festival Attitude, et qui sera là pour nous en parler. Il s'agira donc d'un moment de pure communion, de promotion de la culture camerounaise. Avant cela, on va donc l'attendre à musique, hein, cette fois-ci en voyageant du Cameroun pour le Congo. On va retrouver un certain Samangwana dans un titre culte que vous connaissez certainement. On écoute et derrière, on se retrouve pour la suite de Saga Africa.

0: Il faut donc remonter à 1979 pour voir cette chanson arriver dans les bacs. Et donc, ça fait pratiquement aujourd'hui 47 ans d'existence de cette chanson de Samangwana. Mais jusqu'à aujourd'hui, on a l'impression qu'elle n'a perdu aucune ride, puisqu'elle continue véritablement de faire danser génération sur génération. Et ce soir, sur Saga Africa, elle nous conduit dans notre dernière escale de ce dimanche soir avec l'invité, notre Saga guest Serge Eyebe, qui est donc le directeur du Bikutsi Attitude Festival de Bala. Avec lui, on en parle juste derrière.
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0: Notre Saga Guest, je vous l'annoncer de ce dimanche sur Saga Africa, sur la Radio Royale FM 88.4 à Yaoundé. Et même du côté de Bala, c'est bien sûr Serge Eyebe, directeur du Bikutsi Attitude Festival qui se tient dans la capitale du département de la Lekki, région du centre, la ville de Bala. Monsieur Serge Eyebe, bonsoir et merci de nous faire l'honneur d'être notre invité ce dimanche dans l'émission Saga Africa sur Royale FM. Comment allez-vous?
1: Bonjour, monsieur Jean-Claude Nguet. Merci pour l'opportunité. Tout le plaisir est pour moi d'être avec vous ce soir sur Saga Africa. Et voilà, tout l'honneur est vraiment pour nous de se retrouver sur Royal FM pour avoir un moment d'échange sincère autour de la culture.
0: Je rappelle que vous êtes bien en direct de la ville de Bala, connecté avec nous sur LFM, d'où vous répondez à nos questions ce soir sur Saga Africa. Alors, vous êtes le directeur du Bikutsi Attitude Festival de Bala. L'événement en lui n'est pas sa première édition, mais pour ceux qui le découvrent ce soir, de quoi s'agit-il exactement?
1: Oui, Bikutsi Attitude Festival, c'est pas la première édition. Là, c'est la troisième édition. Nous avons fait deux premières éditions en 2022-2023 et à Yaoundé, c'est-à-dire la première édition avait lieu à la Case des Arts à Essos et la deuxième a eu lieu à l'esplanade de la mairie de Kono. Il faut dire que le festival, c'est un projet qui est né, c'est un prolongement parce que Bikutsi Attitude, c'est une plateforme qui existait depuis plus de 10 ans et qui a été mise sur pied pour promouvoir le Bikutsi, ses artistes, leur apporter des solutions modernes en termes de communication, en termes de branding, en termes d'exposition. Vraiment, c'était ça principalement le but de la plateforme. Et nous avons prolongé, 10 ans après, nous avons décidé de prolonger l'expérience en créant une scène afin que ces artistes-là puissent s'exprimer et qu'on puisse valoriser nos différentes cultures. Donc, nous avons fait un break de 2 ans dû aux difficultés que nous tous on connaît dans notre environnement. Et là, on essaye de revenir avec une troisième édition qui va s'éteindre la semaine prochaine, c'est-à-dire de vendredi à dimanche.
0: Alors maintenant, qu'est-ce qui explique pour cette fois le choix de la ville de Bala dans le département de la Lekki, région du centre?
1: Bon, le choix de Bala, c'est parce qu'après analyse des deux premières éditions, nous avons tiré des leçons et on s'est dit que Yaoundé est déjà assez saturé et qu'il fallait rendre le festival itinérant dans la zone centre sud-est. Nous avons fait le choix de Bala en premier. Donc désormais, le festival va router dans ces trois zones-là. Donc le but est d'aller vers les populations avec la culture, mettre en lumière ce que ces populations-là savent faire et éduquer aussi la jeunesse qui parfois se déconnecte de sa culture alors que c'est notre tout. Donc c'est vraiment de réveiller tout ce patrimoine là dans ces différentes régions là. On a décidé d'aller vers ces populations qui parfois n'ont pas encore vécu un type d'expérience en termes de spectacle, en termes de valorisation de ce que eux-mêmes proposent déjà dans ces différentes zones là. Parce qu'il faut dire que nous allons vers eux pour mettre aussi en lumière ce qui se fait culturellement bien dans ces zones-là. C'est la raison pour laquelle on va faire tourner le festival désormais dans ces différentes régions.
0: Et vous parlez bien de festival, hein, ça veut dire qu'il y aura pas mal de moments et d'émotions à vivre durant tout ce temps-là. Maintenant, quelles sont les différentes activités qui gravitent autour de cet événement?
1: Bon, les différentes activités, effectivement, nous avons des talks professionnelle avec des thématiques spécifiques autour de la culture. Nous avons des actions sociales parce que au-delà de la musique, il faut impacter cette communauté-là. Dans cette édition à Obala, on a des causeries éducatives avec la jeunesse pour leur parler de santé sexuelle. Comment est-ce que on peut avoir une santé sexuelle irréprochable? Quels sont les comportements sains qu'il faut adopter? Et à côté, nous avons un atelier sur la teinture textile qu'on va faire avec les femmes à Obala. Nous avons un atelier qui va regrouper 20 femmes qui a pour but d'autonomiser ces femmes-là afin que la teinture textile puisse devenir un métier pour eux, pour elles. Donc, on a cet atelier-là avec Nelly Eba qui est une teinturière professionnelle qui nous vient de Yaoundé. Donc, ça, c'est vraiment des activités qu'on va mener autour. Et c'est les vêtements, les tissus qui seront teintés feront l'objet d'un don social après. À côté de ça, on a des compétitions de sango. Nous avons la lutte traditionnelle. Nous avons la danse traditionnelle et les percussions. Et bien évidemment, les concerts chaque soir. Donc, voilà un peu le statut global du contenu de cette édition de Bikuti Attitude Festival au Bala.
0: Et maintenant, sur le plan pratique, comment est-ce que cela va se dérouler, M. Serge Yebe?
1: Sur le plan pratique, le festival se déroule sur 3 jours. Donc, chaque jour, on a on a des activités en journée et le soir on a des concerts. Ça veut dire que toutes ces activités que j'ai citées là, et j'ai omis de mentionner la mode parce qu'on aura 3 stylistes qui vont aussi présenter leur savoir-faire. Donc chaque jour nous aurons une partie de ces activités là répartie sur 3 jours effectivement, et jusqu'à la fin du festival.
0: Vous parlez justement de 3 jours pour les amoureux du Bikuti de se retrouver, 3 jours pour ceux qui aiment bien la culture de pouvoir donc vibrer au rythme de celle-ci. Finalement, quel est l'objectif de ce rendez-vous?
1: Bon, l'objectif de ce festival, c'est de reconnecter la jeunesse, c'est de reconnecter les populations à leur culture, comme la thématique de cette édition d'ailleurs. C'est Manoron is culture. Ça veut dire que on ne fuit pas sa culture. C'est vraiment de conscientiser cette jeunesse-là qui parfois, par l'exode rural, se retrouve ailleurs pour chercher un moyen de survie. Mais dans cette mouvance-là, c'est dit que la culture, c'est vraiment la base. Il ne faut pas l'abandonner. Il faut être connecté à elle, valoriser le patrimoine culturel qu'on a, c'est-à-dire les musiques, les danses, les contes et tout ce qui gravite autour de la culture. Donc voilà un peu l'objectif, c'est vraiment de créer ce mouvement-là conscient du fait qu'on n'abandonne pas nos cultures, on doit toujours la préserver, on doit la valoriser quel que soit le lieu où on se trouve dans le monde.
0: Alors maintenant, si on rentrait dans le programme, par exemple, qu'est-ce qui est prévu pour la grande ouverture du Bikuti Attitude Festival de Bala le premier jour et qu'est-ce qu'on aura à la clôture?
1: Bon, pour cette édition, on aura une grande parade pour l'ouverture du festival, ça veut dire une grande parade qui va partir.

0: Un pan de l'organisation de ce festival, notamment le côté technique, ce qui est parfois le ventre mou de ce type de rendez-vous. Quelles sont les dispositions qui ont été prises pour garantir le succès à ce niveau?
1: Bon, en termes de ventre mou, il faut déjà mentionner que, on le sait tous, hein, on fait face à une grosse difficulté de sponsoring d'événements culturels dans le pays. Donc c'est vraiment pas évident. Nous disons déjà merci à monsieur le maire de la commune d'Obala qui nous a tendu la main lorsqu'on lui a présenté le projet et qui nous accompagne avec les dispositions possibles qui sont à sa possibilité afin de nous faciliter l'organisation du festival dans cette commune là qui est le cœur de la Lekki. Donc, autre chose, c'est l'adhésion. Ça veut dire, si on part faire un festival quelque part, si on n'a pas cette adhésion-là des populations locales, il sera difficile de marquer d'une empreinte forte notre action. Donc, jusqu'ici, on a impliqué les locaux, que ce soit dans la communication, que ce soit dans le relais, que ce soit dans certaines activités qui font partie du festival. Nous avons tout fait pour les impliquer afin qu'ils se sentent concernés par notre action. Donc, globalement, c'est ce qui peut faire le ventre mou. Donc, on essaie de s'ajuster à chaque difficulté pour se rassurer que effectivement le festival va bien se dérouler.
0: Et vivement que tous les éléments soient donc mis en accord, comme du papier à musique, afin que, comme vous l'avez dit hier, on puisse avoir un événement digne d'intérêt et qui, naturellement, on ne rencontre pas de fausses notes à quelque endroit, que ce soit en thème d'organisation. Maintenant, pour ceux qui voudront prendre part à ce rendez-vous, comment procéder pour s'y rendre?
1: Veni, Obala, c'est une ville, hein, c'est à 30 minutes de Yaoundé. Donc, c'est une ville. Quand vous êtes à Yaoundé, vous prenez la sortie de la ville du côté du stade de Lembe. Et voilà, vous avez 30 minutes pour arriver au cœur même de Bala, qui est une ville qui a des hôtels, qui a des restaurants, qui a ces fameuses pimenteries qui attirent les gens à travers le monde. Donc, c'est vraiment pas du tout compliqué pour se rendre au Bala. La route est bitumée de Yaoundé jusqu'au Bala. Donc, c'est 30 minutes et vous y êtes pour vivre l'un des meilleurs festivals du Cameroun.
0: Je rappelle que nous sommes désormais à quelques jours du grand début de cet événement. Quel est aujourd'hui l'état des préparatifs?
1: En termes de préparatifs, il faut dire que c'est pas facile, mais on fait aller jusqu'ici. Les répétitions ont commencé, la construction du site commence dans 48 heures et progressivement la conférence de presse également, c'est pour mardi. Donc on essaye de calibrer chaque département, chaque pôle afin que la fête soit belle. Donc c'est pas encore le 100%, mais nous avons des réunions quotidiennes qui nous permettent de s'ajuster pôle après pôle, action.

0: de venir vivre un moment extraordinaire pendant ses vacances au Bala.
1: On vous entend parler, on imagine que c'est vraiment la crème hein, de la chanson Bikutsi assimilée qui va se donner rendez-vous du côté donc de Bala à l'occasion de ce Bikutsi Attitude Festival. Alors Serge et Yébi, on va bientôt se quitter, mais avant, le mot de fin.
0: Un mot de fin, je dirais que Manoron is culture, on ne fuit pas sa culture. Comme on le dit chez nous, Motetup, c'est ensemble qu'on va y arriver. Donc cette action culturelle qui est menée par l'association Manoron, qui est une association culturelle, sociale et sportive, qui mène des actions, qui crée l'inclusion sociale, qui crée l'autonomisation de la jeunesse et des femmes, qui promeut la culture et les artistes, a besoin de tout le monde, que ce soit les médias, que ce soit les mécènes, les sponsors, vraiment, on a besoin de tout le monde pour mener ce combat noble qui est la promotion de la culture. Merci à Royal FM pour cette opportunité qu'elle nous donne de nous exprimer au sujet de Bikutsi Attitude Festival à travers le programme Saga Africa. Merci beaucoup Jean-Claude Nguet pour cet échange. À bientôt.
1: Voilà, c'est nous qui vous disons infiniment merci hein, pour avoir accepté de nous partager quelques minutes de votre agenda très surchargé en rapport avec la préparation de ce Bikutsi Attitude Festival, 3e édition qui, on le rappelle, se tient donc dans la ville de Bala dans quelques jours. Merci donc à Serge Yébi qui en est le directeur de ce grand événement-là. Allez, Saga Africain, on se prend une dernière ponctuation musicale avant de se dire au revoir pour ce dimanche. 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

Merci à vous tous qui nous avez accompagnés jusqu'au cœur de la nuit à l'écoute de Saga Africa. Merci également à toute l'équipe qui a travaillé en studio. Ulrich était à la console centrale pour la mise en onde, la coordination centrale assurée par Roger Kiek, sous la supervision générale du PDG, le révérend pasteur Bissaï Emmanuel Noël. Jean-Claude Nguet, c'est mon nom. On se donne rendez-vous dimanche prochain, 21h-23h, pour une nouvelle production de Saga Africa. Mais déjà demain matin, je vous retrouve sur LFM dans le cadre de la matinale royale, 6h-8h. Bonne nuit à tout le monde.

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0: Et bien oui, c'est toujours avec une très grande joie que nous vous retrouvons dans le cadre de cette émission. Le chemin de la liberté, c'est une émission d'édification spirituelle, de communion fraternelle et de révélation dans la connaissance de la parole de Dieu. Cette émission est inspirée par l'Esprit de Dieu, produite par la communauté chrétienne restaurée du Cameroun et supervisée par le révérend pasteur Bissai Emmanuel Noël. Nous sommes situés à 800 mètres du Carrefour Kouaba, juste à côté du complexe hospitalier La Mamu. Le but de cette émission, bien-aimés, c'est d'amener le peuple de Dieu, ceux-là qui sont encore dans l'ignorance, la captivité et la stagnation, à vivre dans un monde de paix et de lumière et surtout d'abondance en Jésus-Christ. À ce micro de présentation, je suis votre humble serviteur, l'évangéliste Marius Nia. Et comme toujours, je ne suis pas seul dans ce studio, bien-aimé. En face de moi, j'ai le frère Eriki Eric. Bonjour, bien-aimé.
1: Bonjour, bien-aimé. Bonjour, mon évangéliste. Bonjour, pasteur. Bonjour à la communauté chrétienne. Bonjour à tous ceux-là qui ont espoir et qui espèrent en Dieu. Que le Seigneur vous bénisse ce matin, au nom de Jésus-Christ.
0: Bien-aimé, tout près de moi, j'ai l'homme qu'on ne présente plus. L'homme que Dieu a ramassé dans la boue, a lavé, a habillé, a parfumé et a mis sur la table des grands. Le pasteur Richard Mathias Missan, bonjour.
2: Bonjour, évangéliste. L'homme qu'on ne présente plus, mais tu me présentes, évangéliste. Bonjour aux auditeurs de la fréquence 88.4 Royal FM. Bonjour à tous ceux-là qui sont nombreux à écouter cette émission « Le chemin de la liberté ». Un bonjour particulier spécial au superviseur général de cette émission, le révérend pasteur Bissai Emmanuel Noël. Bonjour au pasteur Doumené Clément qui présente Lumière du matin, de lundi à vendredi, entre 5 et 6 heures. Bonjour au pasteur David Nyambal. Bonjour au bien-aimé Yike. Bonjour de l'autre côté, Salomon Isanda qui s'occupe de la technique. Bonjour à Alain Osekwekam qui est juste à côté de lui. Un bonjour spécial à toutes les personnes qui vont reconnaître ma voix ce jour, évangéliste Marius.
0: C'est vrai, pasteur, que c'est une semaine un peu difficile, parce qu'il faut dire que au bout de cette semaine, on a perdu Bombo, qui est exactement la maman du pasteur.
2: Ah, ça.
0: On adresse comme ça les condoléances au pasteur Richard Mathias Minsan ce matin, et nous prions que le Seigneur le fortifie puissamment.
2: Merci, évangéliste. Tu sais, la vie ne s'arrête pas, la vie c'est un cycle. Tu nais, tu grandis, tu appelles à partir. Parfois c'est un peu difficile, mais c'est comme si parfois la mort nous surprend alors que nous tous c'est le passage de tout un chacun. Donc je crois que, comme quelqu'un avait dit, quand tu tapes un enfant, tu ne peux pas l'empêcher de pleurer. Mais Dieu nous donne la force, la vie continue. C'est pour cela d'ailleurs, c'est pour ça que nous sommes là ce matin, évangéliste. Je ne veux pas arrêter l'émission parce que ma maman est décédée. Donc ça fait partie des éléments de la vie. Et je crois que Dieu, elle a fait son travail, nous sommes restés, à nous maintenant de marcher sur les pas de Christ. C'est pour ça que quelqu'un a dit un jour, mieux vaut aller dans une maison de deuil que dans une maison de fête. Donc ça veut dire que quand des événements arrivent comme ça là, ça nous interpelle, nous les communs, des vivants,